0: son domicile où le médecin vient lui prodiguer les soins que son état grave nécessite. Au petit matin, le maire de Barcus se rend à son chevet. Il lui demande de décrire en détail ce qui s'est passé. Dominique est formel. L'obscurité l'a empêché de reconnaître l'agresseur qui semblait posté au loin en embuscade. Les gendarmes de Mauléon rappliquent. À leurs yeux, c'est une vraie tentative d'assassinat. Les blessures de Dominique sont graves. Il aurait bien pu y passer.
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0: L'enquête criminelle débute. Dominique jure qu'il ne se connaît aucun ennemi. Ses affaires sont saines et il est, dit-on à l'époque, de bonnes mœurs. Les soins appliqués du docteur Alcat et sa constitution robuste lui vaudront une incapacité totale de travail de 20 jours. Mais il se rétablira de ses plaies, fort heureusement. À Barcus, l'affaire jette un émoi certain dans la population, à tel point que les rumeurs les plus folles circulent. Certains disent Dominique Etchegoyen décédé, quand d'autres désignent déjà le nom de l'assassin présumé. Dans leur procès-verbal, les gendarmes rapportent en effet que des soupçons insistants circulent sur la personne du premier voisin de la victime, un certain Etcheoun, du nom de la maison basque qu'il occupe ici, identifié comme étant Pierre Topet, né au village en 1786. Les gendarmes vérifient. Topet traîne la réputation d'être un mauvais sujet, un repris de justice aussi. À peine quadragénaire, il sort de la prison d'Eis où il a purgé 5 années de prison pour des violences graves sur l'ex-amant de sa femme. Et selon la rumeur, il ne rêvait que d'une chose, se faire justice lui-même et expédier en enfer celui qui l'a envoyé derrière les barreaux, un certain Egiafal, qui a passé lui aussi la journée du 1er mai à la foire d'Oloron. À Barcus, la clameur publique ne parle que de lui. C'est Topet, alias Etcheoun, le suspect, point final. Certains habitants affirment qu'il a guetté le retour de son rival en se postant aux aguets. Trompé par l'obscurité régnant dans ce chemin creux et sinistre, il se serait trompé de cible, tirant par erreur sur Etchegoyen. Le scénario est séduisant, en apparence.
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0: Les gendarmes ne voient pas qui en voulait au malheureux Etchegoyen. En revanche, la piste menant à Etcheoun semble beaucoup plus fructueuse. Ces derniers temps, par jalousie ou par haine, toutes les occasions étaient bonnes pour chercher querelle à son rival. Une voisine affirme qu'Etcheoun lui a demandé si Egiafal avait bien l'intention de se rendre à la foire d'Oloron. Étonnante curiosité sur l'emploi du temps de son ennemi juré. Mieux encore, le métayer d'Etcheoun affirme qu'il était bizarrement absent de sa maison la nuit du drame. Et ses enfants, ses propres enfants, le confirment. D'ailleurs, personne ne l'a revu depuis. Pour les gendarmes, les soupçons s'accumulent. Plusieurs villageois rapportent qu'Etcheoun se cacherait dans les bois, sur les sommets de l'Aro. Pourquoi diable pareille fuite s'il n'a rien de se reprocher ? Bizarre. Tribunal de Saint-Palais, le procureur du roi, M. de la Régoyenne, discerne dans cette cavale comme un aveu de culpabilité. Il délivre donc un mandat d'arrêt contre le fugitif dont tout le monde parle, mais que personne ne voit. Il faut dire qu'en Soule, la personnalité de Pierre Topet, alias Etcheoun, laisse peu indifférent. Doué d'une âme ardente, d'une susceptibilité que beaucoup disent excessive, l'homme a connu une jeunesse orageuse. Fâché avec ses parents, sa jalousie l'a conduit à suspecter l'infidélité de son épouse et à asséner un coup de hache au visage de son amant supposé, le fameux Egiafal. À l'époque, de paysans basques s'expriment dans leur langue natale. Peu d'entre eux ont eu la chance d'aller à l'école. À la différence d'Etcheoun qui, lui, a appris le français qu'il parle à la perfection.
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0: Au Pays Basque, Etcheoun passe pour être un poète. Né en pleine période romantique, il est l'auteur de nombreux chants dramatiques, des poèmes émouvants, dont les vers racontent les principaux événements de sa vie, souvent tragiques, comme son mariage avec une fille de niveau social inférieur, une union qui a déshonoré sa famille alors qu'il n'avait que 20 ans. Vexé, son père l'avait menacé de le déshériter. Couchant ses malheurs sur le papier, le jeune homme devint poète et écrivain. Quand son épouse le trompa, Etcheoun se mit à écrire sur le thème de l'amour trahi. Un sujet cher aux auteurs romantiques, mais ses écrits vont aussi se retourner contre lui. Alors qu'il est en cavale après les coups de feu tirés le 1er mai contre son voisin Etchegoyen, le poète se console en écrivant quelques vers. Planqué dans une cabane de berger, il compose un chant qui deviendra célèbre et dont voici le dernier couplet. Dans le village de Barcus, ne cherchez pas Etcheoun. Vous qui, désirant l'arrêter, êtes à sa poursuite, il compose des chants à Iguelou, désignant ainsi le lieu de sa cache. Il n'y a pas de plus beau pâturage en Soule, conclut-il. Mais quand les gendarmes mettront la main sur ce poème, ils vont l'utiliser contre lui comme une pièce à conviction, à charge. Etcheoun est en effet interpellé 4 mois plus tard chez un notaire de Tardets alors qu'il s'apprêtait à signer un acte de vente par lequel il tentait de mettre sa propriété de campagne à l'abri de ses créanciers. Redoutait-il que la justice la confisque au cas où il serait reconnu coupable de la tentative d'assassinat sur Etchegoyen, son voisin, la nuit du 1er mai 1827.

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1: Son procès aux assises s'ouvre le 18 août 1828 dans les murs du Parlement de Navarre, à deux pas du château palois. Vu la personnalité de l'accusé, l'audience défraie la chronique judiciaire. Ce n'est pas tous les jours, en effet, qu'on juge un poète écrivain. Face aux 12 hommes tirés au sort comme jurés, l'accusé a préféré s'habiller avec de misérables haillons. Lui qui est propriétaire de sa ferme, un luxe rare pour l'époque, il joue le pauvre. Une foule de dames élégantes se masse dans les rangs du public. Face à l'exposé de l'avocat général, M. Lamothe Duncan, Etcheoun ne varie pas. Il est innocent, voire persécuté. Ses malheurs datent de son mariage, clame-t-il, dans un français excellent. Et tandis qu'il purgeait une peine de prison, sa femme a, dit-il, continué à le tromper avec son rival, le sieur Egiafal. Une fois libéré de la prison d'Eis, Etcheoun trouva l'amant de son épouse installé dans son propre lit, régnant en maître chez lui. Il le mit certes à la porte, mais l'accusé poète peinait à calmer sa peine. « Scélérat, tu buvais mon vin, tu mangeais mes jambons, tu devrais être à ma place » lance-t-il plein de haine à Egiafal, qui est cité comme témoin à la barre de la cour d'assises. Pour l'accusation, ce récit de souffrance, de haine, illustre à merveille le mobile du crime. Le soir du 1er mai 1827, selon l'avocat général, Etcheoun voulait faire la peau à Egiafal, et il l'a patiemment attendu, en guet-apens. Et c'est par erreur, parce qu'il faisait nuit, qu'il s'est trompé, faisant feu sur Dominique Etchegoyen, qu'il faillit bien tuer. En leur intime conviction, les jurés vont pourtant absoudre le poète sultan aux mille malheurs. Etcheoun est acquitté. Il rentre à Barcus le soir même.
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1: 1er mai, jour de foire, c'était ce rendez-vous avec l'histoire en 1827 du côté de Barcus. Je vous retrouve dans un prochain numéro à la rencontre de la Deuxième Guerre. La Deuxième Guerre mondiale et un épisode qui s'intitulera « Mort aux traîtres ». Nous sommes en février 45, les Allemands ont quitté le Béarn, le Pays Basque, et pourtant, on juge à Pau un traître qui a livré aux Allemands les deux frères du célèbre cancérologue Léon Schwarzenberg. De quoi s'agit-il ? Réponse dans un prochain numéro. À bientôt.
2: 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Wichizef, petit guide à l'usage des étrangers du sud du péage d'Arras en vacances dans notre belle région.
3: Votre cousine a décidé d'organiser son anniversaire, seulement les temps sont durs. Elle voudrait réunir la famille, mais faire ça à moindre frais. Vous savez, les réceptions dans les grandes familles, ça fait vite cher, hein. Rien que la famille proche, ils sont 25. Deux, trois cousins en plus avec les gosses, on monte vite à 50. Alors elle a une idée. Elle se dit, je vais faire à manger des pentières au four avec des saucisses au barbecue. Et ils ramèneront chacun une ou deux bouteilles. Et là, votre cousin, il dit, Vadius, ça va faire une paire de bouteilles. Ne paniquez pas, Wikizef est là pour vous aider. Votre cerveau s'est mis en route à essayer de compter. Et vous ne parvenez pas à trouver comment une trentaine d'adultes, en ramenant une ou deux chacun, voire trois, on arrive à une simple paire.
4: Définition.
3: Une paire de bouteilles ? Beaucoup de bouteilles. C'est simple, hein. Mais attention, quand on dit une paire de bouteilles, c'est quand on sait qu'il va y en avoir beaucoup, peut-être même de trop, mais on ne sait pas combien. Et en acceptant ce qui va par paire naturellement, les chaussures, les tototes, les chaussettes, les prunes et les jumeaux. Par contre, à un colloque de jumeaux, on peut dire, des jumeaux là-bas, il va y en avoir une paire. Et si on va par là, dans le dressing de votre femme, je suis sûr que des chaussures, il y en a aussi une paire.
4: Exemple.
3: Une paire de manifestants selon la police, une belle paire de manifestants selon les syndicats. Je crois qu'on a fait le tour. Depuis le temps des Wikizef, je crois, j'en ai fait une paire, je suis sûr.
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5: on a l'honneur et la chance d'avoir le copain Tom Aubry en studio. Salut Tom.
6: Salut Richard, bonjour à tous.
5: Mille raisons d'aimer la Côte d'Azur. Chaque jour, un nouveau chapitre, une nouvelle page qui s'ouvre. C'est parti.
6: Et une nouvelle aujourd'hui, c'est parti. Voilà, raison 480, les trains et la Côte d'Azur. Alors, si on est râleur, et je le suis, on peut dire que les trains sur la Côte d'Azur, c'est pas un long fleuve tranquille. D'ailleurs, est-ce que vous êtes déjà demandé pourquoi est-ce qu'on longeait le bord de mer, ou comment marche le réseau ferroviaire azuréen, et quel était le train le plus luxueux qui ait jamais circulé dans les Alpes-Maritimes?
5: Bon, bah, je suppose que tu vas nous expliquer tout ça.
6: Tout juste, Auguste, mais pour tout comprendre, il faut que l'on remonte un peu dans le temps. En France, en 1820, les trains se développent autour de Saint-Étienne, où se trouvait un bassin minier. L'enjeu à cette époque est donc de relier un pôle industriel à une ville ou à un port.
5: Et c'est après que les trains révolutionnent le tourisme.
6: Et oui, durant la seconde moitié du 19e siècle, dans les Alpes-Maritimes, la révolution du chemin de fer permet de désenclaver les territoires et de transporter un nombre toujours plus grand de marchandises et de voyageurs. La compagnie internationale des wagons-lits va d'ailleurs plus loin en proposant des voyages alliant confort, vitesse et sécurité. En 1886, le train bleu reliait Londres à Menton.
5: Ah ouais.
6: Et les voyageurs peuvent pour la première fois se déplacer à bord, se faire servir des repas à table et surtout dormir correctement.
5: Et alors, quel impact ça va avoir chez nous ?
6: Eh bien, le rail accompagne la construction des palaces, l'essor des villas et en bref, la naissance de la Riviera. Sans le train, la Côte d'Azur n'aurait probablement jamais connu un tel développement touristique.
5: Mais alors pourquoi est-ce que ces rails longent le bord de mer ?
6: Alors ça, c'est pour une raison géographique. Dans les Alpes-Maritimes, la mer borde directement des reliefs abrupts. Et donc à partir des années 1860, les ingénieurs n'avaient pas d'autre choix que de construire des lignes de chemin de fer sur la bande côtière. Car oui, il faut construire sur un terrain plat et avoir un accès direct aux villes portuaires.
5: Et donc la géographie impose ce tracé.
6: Oui, finalement, si le train longe la mer, ce n'est pas seulement à cause de la géographie, c'est parce que depuis 150 ans, la Côte d'Azur avance au rythme du rail. C'est une carte postale en mouvement, c'est un balcon sur la Méditerranée, et ça, franchement...
5: Bah, c'est une très belle raison d'aimer la Côte d'Azur.
6: En plein dans le milieu, là.
5: Et franchement, on va pas se mentir, on a quand même la chance d'avoir...

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1: Patrice, 69 ans, vous en.
2: Vous avez créé des meringues tatin, la confiture tatin et même un torchon qui raconte l'histoire de la tatin.
1: Ah oui, c'est une vraie passion la tarte tatin. Dans ma jeunesse, j'ai toujours été passionné de cuisine, notamment de pâtisserie.
2: Quand on est seul oignon, on en mange combien des tartes tatin à la semaine?
1: Oh bah de temps en temps, non, c'est pas régulier, mais seulement quand on a du monde, des invités, oui, on fait une tarte tatin, c'est obligé.
2: Vous faites partie des ambassadeurs de la tarte tatin de la mode Beuvron. Oui. Vous avez un record mondial.
1: En 2019, oui, on a réalisé la plus grande tatin du monde, qui faisait 308 kilos et 3 mètres de diamètre. On a épluché, donc avec les bénévoles, plus de 500 kilos de pommes.
2: Et au niveau de la pâte, ça devait être une dinguerie.
1: Alors la pâte nous a été offerte par le Festival des Pins. Oui, il y avait quelques kilos de pâte. Oui, 40 kilos de pâte de mémoire.
2: Ça représente quoi pour vous, la pâtisserie ou la cuisine?
1: Moi, je me lève le matin, je pense qu'à une chose, c'est cuisiner.

0: Bien sûr, la meringue tatin, vous rajoutez du caramel dans les blancs d'œufs?
1: Je rajoute pas du caramel, je rajoute de la pomme confite.
0: Elle est venue comment cette idée?
1: Genre en réfléchissant, il fallait que je trouve quelque chose.
0: Pour vous occuper?
1: C'est ça, j'avais rien à faire, donc j'ai dit je vais faire des meringues. Et par contre, ça a beaucoup de succès. Depuis la création des ambassadeurs, en pot de confiture, on en a fait plus de 1500. On est présent, par exemple, à Musée du Braconnage à Chon. On est à la Maison des Étangs aussi à Saint-Viat.
0: Il y en a combien des ambassadeurs de la tarte tatin du côté de la Motte Beuvron?
1: Alors au niveau du bureau, nous sommes 8 et nous avons une trentaine d'adhérents.
0: Okay. Ça va être quoi votre prochain défi culinaire, Patrice? Maintenant que vous êtes recordman du monde de tatin.
1: Ah, ben on attend que quelqu'un nous pique la vedette pour recommencer, on attend que ça.
0: Ah ouais, et c'est quoi le record à battre déjà?
1: Alors c'est 308 kilos.
0: Et vous pensez que vous pouvez aller jusqu'à combien au maximum?
1: Oh ben là, je pense qu'on peut aller à 400, ça c'est sûr.
0: Vous allez avoir assez de pommes en Sologne?
1: Ah oui, il y a ce qu'il faut. Non, on a des mains, on a tout ce qu'il faut. Non, là, il n'y a aucun problème. On est prêt à relever le défi sans souci. Par contre, il va falloir qu'ils se dépêchent parce que la pendule tourne. Alors, l'origine de la tarte tatin, donc, c'est bien la Motte Beuvron. Et d'ailleurs, les sœurs tatin sont enterrées au cimetière de la Motte Beuvron.
0: Ah oui. Donc, oui, parce qu'il y a les Normands qui ont essayé de vous prendre.
1: Les Normands, bah, disons qu'ils ont le beurre et les pommes, donc ils se sont un peu appropriés la tarte tatin.
0: Le mot tarte tatin, il n'est pas déposé.
1: Alors, le mot de tatin n'est pas déposé, donc aujourd'hui, tout le monde peut se l'approprier. Et c'est vrai qu'aujourd'hui, on trouve des tartes tatin aux pommes et maintenant des sucrés, des salés, aux poires, aux endives, aux aubergines.
0: Et ça, est-ce que ça vous révolte?
1: Oh, après, il y a de la place pour tout le monde. Hein. On peut faire tout ce qu'on veut du moment qu'elle est retournée. C'est une tarte tatin.
0: Et après, on caramélise tout ça, les endives.
1: Vous mettez un peu de sucre. Ah oui, alors, tatin d'endives, c'est délicieux. Pour avoir essayé, c'est délicieux.
0: Ah ouais,
1: vous mettez du sucre dans le fond de les endives, ça demande un petit peu de sucre. Pareil, du beurre, hop, au four, une pâte par-dessus, on retourne, ça fait une super tatin d'endives.
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3: La cabine minute sur Ici Picardie, votre chronique de la joie et de la bonne humeur. Comment ça va les amis? Est-ce que parmi vous, il y en a qui regardent des séries télé? Moi j'adore les séries. Aujourd'hui, je vais vous parler d'un fléau moderne. Un truc qui nous bouffe la vie, qui nous use la patience, qui nous fait vieillir plus vite que le temps qui passe. Les séries qui prennent 3 plombes à sortir la saison suivante. Non mais sérieux, on vit à une époque où on peut envoyer une fusée sur Mars avec un drone qui filme en 4K. Et il filme en 4K la fusée sur Mars. On a des voitures qui conduisent toutes seules, des robots qui font le ménage. Mais on n'est toujours pas foutu de sortir la saison 2 d'une série avant que ton neveu passe le bac. À la fin de la saison 1, il avait 12 ans le frérot. Les séries télé, comment vous faites? Vous disparaissez comme ça sans prévenir? Ils te mettent la tête dans une saison, dans une série, t'es à fond. Tu attends la saison 2 pendant 4 ans. Et toi comme un con, tu les attends vraiment pendant 4 ans. Il y a des gens qui meurent durant les 4 ans. Ils ne voient même pas la fin de la série, c'est dégueulasse. Et nous, la génération années 80-90, on a assez attendu. Par exemple, avec Beverly Hills, c'était un peu notre HPI à nous. Tout le monde regardait Beverly Hills. Et quand une saison se terminait, pendant 2 ans, TF1, ils te rediffusaient les vieux épisodes. Et ils mentaient sans honte dans les publicités. Hein. Ils te disaient, la semaine prochaine, des nouveaux épisodes inédits de Beverly Hills. Ah, toi, t'es à fond, là. Le samedi, là, tu t'assois avec tes frites, ton hamburger, fait maison pour mater Beverly Hills. L'épisode commence, tu te dis, mais j'ai déjà vu ça. Ah oui, bien sûr. Après, ils vont embrasser Kelly. Des escrocs! Et de nos jours, ça recommence. Sur des séries sur Netflix, Amazon Prime, t'es là, t'es à fond, tu mates la saison 1, tu mates la saison 2, t'as pas dormi depuis 3 jours, t'as des cernes de panda en dépression, et là, boum, dernier épisode, gros cliffhanger, t'as le cœur qui bat à 200, et là, paf, l'épisode est fini. Mais il est mort ou pas le mec? Non mais à la fin de l'épisode, là, il est mort ou pas? Et là, Netflix te répond, rendez-vous en 2029 pour la suite. Il y en a marre, c'est beaucoup trop long. Moi, je vous dis la vérité. Aujourd'hui, on a 1000 plateformes, 1000 séries, mais on a toujours le même problème de lenteur. Les gars, on parle en ce moment d'intelligence artificielle, de deep learning, de robots qui écrivent des scénarios en 2 secondes. Moi, je vous le dis, hein, si un jour, les séries faites par l'IA, elles sortent plus vite que les autres, je vous lâche.
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4: Observer, analyser, décortiquer, reproduire, 4 verbes qui résument le mode de fonctionnement et une bonne partie de l'enfance de Jacques de Vaucanson. Né le 24 février 1709 à Grenoble et 10e enfant d'une famille de gantiers, quand la mère de Jacques, très pratiquante, va voir son confesseur, il passe ses dimanches dans une pièce quasi vide où trône seulement une vieille et immense horloge.
5: Il est 8 ans.
4: C'est comme ça que le petit Jacques va comprendre son fonctionnement jusqu'à en reproduire une avec un couteau et quelques bouts de bois.
6: Alors il ne faudrait pas dire le bout de bois, mais les 2 bouts d'un bois.
4: C'est le début d'un long voyage dans l'ingénierie qui mettra pourtant un moment avant de prendre son rythme de croisière. Influencé par sa famille, Jacques est pendant longtemps tiraillé entre la vie religieuse et les recherches scientifiques. Mais à l'âge adulte, l'attrait de la technologie est le plus fort.
6: J'ai fait mon choix.
7: Ouais.
6: Il est quand même trop tôt pour le faire.
4: Après plusieurs années d'études et la perte de ses économies, un de ses cousins l'envoie en Normandie pour lui faire passer l'envie de continuer dans ce domaine. Mais c'est là que Jacques va faire une rencontre qui va annihiler les espoirs de sa famille.
8: Les calculs sont pas bons, Kevin.
4: Celle du chirurgien médecin Claude-Nicolas Leca, superstar de la médecine à l'époque. C'est comme ça que va se confirmer l'une des ambitions de Vaucanson, recréer avec un automate les fonctions vitales humaines, comme la circulation du sang, la respiration ou encore la digestion.
9: On commence toujours par un petit jus pour bien se purifier de l'intérieur.
4: Il lui faudra une petite dizaine d'années pour présenter ce qui fera sa renommée. Nous sommes en 1738 et malgré un coût exorbitant, le tout Paris se presse pour observer le joueur de flûte traversière, l'automate de Jacques de Vaucanson.
10: Son histoire parle d'humanité et de son voyage pour trouver sa place parmi les hommes.
4: Jacques conçoit un ingénieux système stocké dans le socle, un cylindre en bois garni de picots qui entraîne des leviers, des chaînes et des câbles. Un mécanisme qui pouvait modifier le débit d'air, la forme des lèvres, le mouvement des doigts. Même l'Académie des sciences est bluffée. L'année d'après, Jacques de Vaucanson récidive non pas avec un, mais deux automates.
11: Oui, les tomates, elles restent parallèles, il n'y a aucun problème.
4: Un nouveau musicien, le joueur de tambourin, et surtout ce qui deviendra son chef-d'œuvre, le canard digérateur. Une réplique de l'animal capable de cancaner, simuler la nage, manger et digérer. Le mécanisme de la digestion était d'ailleurs laissé visible pour que chacun se rende compte de la complexité de l'œuvre. Même si l'existence d'une vraie digestion est contestée par certaines sources, elles s'accordent toutes sur la perfection technique de l'animal. C'est la consécration pour Jacques.
12: Tu vois cet homme-là ? Il est très connu. Par contre, avant ça, c'était un parfait inconnu.
4: Il se retrouve nommé par l'État français inspecteur général des manufactures de soie. La soie, à cette époque, c'est une industrie florissante mais qui a besoin d'être modernisée. Ce à quoi Vaucanson travaillera jusqu'à la fin de sa vie en développant notamment un prototype de métier à tisser.
10: Si mes calculs sont exacts, attends-toi à voir quelque chose qui décoiffe.
4: La machine, basée sur ces automates, est trop complexe et trop en avance sur son temps. Mais notons qu'elle sera reprise plus tard par un certain Jacques-Joseph Jacquard, dont le métier à tisser révolutionnera le monde. À sa mort en 1782, Jacques de Vaucanson lègue tous ses travaux et ses machines. Ce legs permettra la création du toujours actuel Conservatoire des Arts et Métiers. Voltaire disait de lui « Le hardi Vaucanson, rival de Prométhée ». L'un des plus grands génies du XVIIIe siècle était un Isérois, illustre Isérois.
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1: Le vin, ça prend du temps. 18 mois en général en Bourgogne avant d'être mis en bouteille. En ce moment, le millésime 2024 finit son élevage en fût comme à Beaune chez Philippe Pacalé. C'est dans le calme de ses caves qu'il nous raconte les notes aromatiques de son Gevrey 2024.
2: Donc là, on a changé de cave. On est plutôt sur du 2024, c'est ça ?
3: On est sur des 2024 rouges.
2: Attendez, vous voulez que je prenne votre micro ? C'est peut-être plus pratique. Hop, voilà. Donc là, vous avez ouvert le tonneau. Vous plongez la
3: pipette. Et on se retrouve avec un millésime classique. C'est pour ça qu'on voit une belle robe rubis. Gevrey Village, c'est quatre parcelles différentes. Gevrey, c'est toujours beaucoup de fruits. Hein. Ça fait un vin assez gourmand et toujours beaucoup de structure. Il y a les deux. Si on prend 10 personnes, il y a toujours 7 qui l'apprécient. On va les soutirer pour les mettre en bouteille l'année prochaine.
2: Quand vous dites préparer, ça veut dire que...
3: On a mis un bouchon.
2: Ça, ouais. Donc là, c'est le bouchon qui est à l'intérieur du...
3: Voilà, après on met le robinet.
2: D'accord.
3: Parce qu'on n'utilise pas de pompe, on fait par gravité. Ça évite d'aspirer le vin, c'est moins stressant.
2: C'est plus doux.
3: Voilà.
2: Ah, on peut stresser des vins.
3: Ouais, c'est de la matière vivante. Ouais. C'est comme nous, ça évolue. C'est un peu à l'image de l'homme, le vin. C'est un produit culturel. Il y a beaucoup de points communs.
2: Donc il faut lui apporter beaucoup de douceur. Voilà.
3: Même si la forme du vin, là, c'est le tonneau après la bouteille. Nous, on a un squelette, c'est différent. Mais c'est une construction différente.
2: Oui, mais nous, on se trimballe avec le même squelette toute la vie.
3: Voilà.
2: Et eux, ils changent de squelette quand même.
3: Mais on grandit plus à partir de 21 ans, normalement.
2: Non.
3: Et les vins, dès qu'on les a mis en bouteille, ils grandissent, mais différemment, parce qu'ils sont aussi coincés dans cette bouteille.
2: C'est pour ça qu'on a cette forme de tonneau, finalement, parce qu'on aurait pu mettre ça dans des cubes, finalement.
3: C'est un œuf coupé au debout. L'œuf sous la terre, la gestation, enfin, il y a toujours une jolie philosophie avec tout ça, mais il y a un sédiment qui se forme au fond du tonneau, qui s'appelle la lie, donc quand vous remuez le tonneau, ben, ça remélange, ça dynamise, quoi. C'est un peu comme un bébé avec son placenta, quoi. Il y a une naissance. Et ça protège le vin, donc ça dure un certain temps. C'est pour ça qu'on doit soutirer. J'ai un rôle protecteur et nourricier. C'est bien fait, quand même.
1: Philippe Pacalé à Beaune est le papa de 50 000 bébés, quand même. Bouteilles par an, c'est pas rien. Et ça fait partie de la fierté de notre région.
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4: Bonjour Médéric Gasquet-Cérus.
5: Bonjour Philippe, bonjour tout le monde.
4: Notre linguiste marseillais, Médé, vous avez un joli menu à nous proposer aujourd'hui.
5: Ah oui, il y a quelques semaines, on a beaucoup parlé de ce chiffre, vous vous souvenez. Les trois quarts des établissements de restauration du 15e arrondissement de Marseille sont des fast-food.
4: Ouais.
5: Ce qui pose bien sûr plein de questions, et notamment en termes de vie de quartier, de sociabilité et d'économie, et bien sûr de santé, car on est ce que l'on mange. Et souvent, ce que l'on mange, ben, c'est pas bon. Pas bon au goût, mais surtout pas bon pour la santé. Colorants, additifs, sorbate de trompation, acide trichlidrique, j'invente, trucs en tox ou plastoc, plats réchauffés dans des barquetas au goût fadas. On trouve ça dans certains fast-foods, bien sûr, mais pas tous, meuf, ne pas tout confondre, mais aussi dans beaucoup de cantines où vont manger les minots, dans les rayons de supermarché, mais aussi dans la restauration collective, mais aussi dans certains restaurants, oui, attrape touriste ou attrape couillon, ou resto plus ou moins branché, ou brasserie de cake, mais qui gratte sur la qualité. Et j'ajoute, je pense aussi à cette boulangerie-pâtisserie que je ne nommerai pas, mais où j'ai acheté récemment des bugnes, des mini-bugnes, vous voyez, toutes petites comme ça, là, 1 euro pièce, déjà, mais franchement, j'étais plus là-bas pour acheter 8 bugnes, qui étaient grasses, mais grasses, grassasses, pas bonne, écœurante, et ça m'a fait rouméguer quand je pense que mon grand-père était boulanger. Bref, voilà.
4: Ouais.
5: Je pense aussi à ces platées de pâtes trop cuites ou de ricolés estouffés garis. Je pense à ces carottes râpées orange fluo qu'on dirait qu'elles sont surlignées ou surligneurs, vous voyez. Je pense à ces choux qui sentent les scaoufis. Je pense à cette salade rasqueuse qui n'a jamais vu la terre et qu'on vous met dans un coin d'assiette comme ça, à côté du steak rasqueux lui aussi. Je pense à ces brocolis mouligas, ces gorgées d'eau. Je pense à ce surimi orange fluo, lui aussi, qui contient tout sauf du crabe et il a plus la tête des cheveux de Trump qu'autre chose. Je pense à ces desserts goût fraise, sans que jamais aucune fraise n'ait ben justement ramené sa fraise dans l'emballage.
4: Ouais.
5: Bon bref, voilà. Il y a un moulon d'autre chose aussi appétissante que les fameuses cigarettes de bordille, de cigalon, de pagnol, hein, cigarettes de bordille, autrement dit, les cannellonis dans lesquelles on refourgue tout ce qui n'a pas été mangé de la semaine. Tout ça n'a aucun goût, ou comme le chante le groupe Quartier Nord, en utilisant l'expression de chez nous, ça n'a ni goût, ni gouste. Donc, la semaine...

0: ça n'a plus qu'au pour vous dire.
1: Les Goonies Booster, les Goonies Booster, les Goonies Booster.
2: Dans notre parler, ni goût ni gouste, c'est une expression qui veut bien dire ce qu'elle veut dire, et une tournure qui insiste sur la fadeur d'un plat, d'un aliment ou même d'un événement. Ni goût ni gouste, avec prononciation du S originel que l'on retrouve dans le provençal gustus, goûteux, et qui a été remplacé depuis par l'accent circonflexe dans notre orthographe moderne. Le tout venant de la locution provençale n'avait ni goût ni gouste. Et pourtant, en Provence, nous en avons des choses qui ont du goût, de bons produits, de bonnes recettes traditionnelles, des plats gustus comme les pieds paquets, la daube ou l'aioli. Même si Pierre Blasi donne comme exemple son aioli, il avait ni goût ni gouste. Ouais, il faut le faire, un aioli sans goût quand même. Hein. Oui, c'est ce qu'on appelle chez nous, désolé, aussi un aioli de parisien. Mais méfie de ne pas tout mettre dans le même panier. Il y a des fast-foods de qualité qui font de très bons burgers, des snacks où l'on mange de très bons sandwichs, de très bons kebabs. Et merci à eux d'être là le midi ou en fin de soirée ou quand on rentre du stade. Moi, j'apprécie. Chacun ses goûts, mais parfois, chacun ses dégoûts, voire ses égouts. Vive le bon goût, car le fada, ça rend fada.
0: Pour vous dire,
3: c'est un bonheur. C'est aussi bon que l'aioli. C'est Médéric Gasquet-Séry sur Marseille tous les matins. À demain, Médé.
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5: Bonjour, je suis Julie Serrano, nimoise. Ma passion, du coup, c'est le flamenco et j'ai la grande chance d'en faire un métier passion. Le flamenco, c'est un art de vivre, c'est vraiment tout ce qui nous permet de vivre au quotidien. On respire flamenco, on se lève flamenco. C'est vraiment toute une ambiance qui nous suit dans nos journées. Je me lève, j'écoute du flamenco, je me couche avec du flamenco en tête. Une mélodie de pas que je me dis, attends, je pourrais faire ça, ça ferait bien. Et du coup, le lendemain, on se réveille, on a toujours cette mélodie, en pantoufle, on fait ça. Et encore plus quand on est avec Tata à table, c'est vraiment tout le temps ça. Entre deux plats, on fait des palmes, c'est tout le temps. Ma tata, du coup, Christine Serrano, une danseuse emblématique de Nîmes. J'ai commencé les cours avec elle quand j'avais 4-5 ans. On m'a mis au cours avec tata comme dans la marmite. Et au fur et à mesure, ça grandit la passion. Au début, on est là parce que c'est tata. Et après, ça nous plaît de plus en plus. Et c'est pour ça que je suis partie à l'étranger faire des études à la base, où j'ai pris des cours de danse en même temps là-bas. Et après, j'y suis partie réellement un an et demi à Séville juste pour prendre des cours de danse.
6: Le flamenco, c'est une discipline qui est très traditionnelle, qui a ses codes, mais j'imagine que chaque danseuse se l'approprie. Qu'est-ce qui se passe en vous quand vous dansez? Qu'est-ce qui s'exprime dans votre corps?
5: C'est vrai que la danse, c'est j'ai l'impression en tout cas d'être le seul moment où je suis vraiment moi, où il n'y a pas de filtre, il n'y a pas de masque, et j'ai le droit d'être vulnérable, moi et mes émotions. Parce que le flamenco, c'est surtout ça, c'est surtout transmettre des émotions. Et c'est vrai que la société d'aujourd'hui, elle nous empêche un petit peu de vraiment les vivre à cœur ouvert. Et la danse, ça permet ça. Le flamenco, en tout cas, il nous permet vraiment de libérer qui on est vraiment, sans avoir à se cacher. Voilà, la danse, ça me rapporte de la joie de vivre et aussi cet espace de j'ai le droit d'être triste et j'ai le droit d'être en colère. Cet art, il mérite d'être connu au fin fond de toutes les planètes.
7: Olé!
5: Olé!
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1: En 1994, c'est bien simple, en cette journée du 4 juin, c'est tout Carpentras qui attend la rockstar. Allez vous enfiler votre blouson de cuir, montez sur votre Harley Davidson, la balade commence. Et il faut remonter à 1992 pour bien comprendre la venue de Johnny Hallyday chez nous. C'est à cette date qu'il fonde avec un ami son premier groupe de bikers, les HDC Desperados. Ouvert à tous, et tous ceux qui ont une Harley Davidson, l'association va se rassembler à Carpentras pour la première fois, donc 2 ans plus tard, en juin 1994. Carpentras, bah oui, parce que l'un des meilleurs amis de Johnny Hallyday, c'est Joe Rodriguez. Alors, son nom ne vous dit peut-être pas grand-chose, mais ce carpentracien de naissance est le garde du corps de Johnny Hallyday pendant 5 ans. Et c'est vrai qu'il partage, comme Johnny, la passion des Harley. Ils ont même des tatouages en commun. En ce 4 juin 1994, notre ami Joe Rodriguez se marie.
2: Au nom de la loi, je vous déclare unis par le mariage.
1: Et il choisit qui en témoin? Bah Johnny Hallyday. Et voilà, c'est comme ça que Carpentras voit arriver depuis le Var des milliers de motos, tour de ville, mairie de Carpentras, centre-ville. C'est juste la folie.
3: La moto est devant moi.
1: Ce que vous entendez là, c'est un extrait du reportage d'une chaîne câblée de l'époque qui suit le voyage de Johnny et de ses copains bikers. Cette visite aux allures de chef d'État impressionne une partie des Carpentrasiens. Et d'ailleurs, il suffit de parler aux commerçants et aux habitants d'aujourd'hui pour comprendre ce souvenir de cette journée juste dingue. En fin de journée, Johnny, au bras de son épouse à l'époque, Adeline Blondeau, et de son producteur Jean-Claude Camus, prend la direction de l'hippodrome Saint-Ponchon où se déroulent les courses hippiques. Là-bas, c'est presque 30 000 personnes qui l'attendent. Un mini-concert est organisé et Johnny, bah, faut le dire, il s'éclate. 6 titres chantés par la star qui est ensuite rejoint par le guitariste Paul Persson.
4: De la musique que j'aime.
1: À l'époque, c'est l'animatrice Sophie Favier qui présente ce concert. L'entrée est de 50 francs et pendant 3 jours, c'est juste la folie. La fête ne s'arrête pas. Johnny partira avec Adeline en hélicoptère à la fin de ce week-end. Alors figurez-vous que j'ai pas mal cherché et ce n'est pas la première fois que Johnny chante à Carpentras. Il était déjà venu en 1961. À l'époque, il se produisait place de la mairie dans un tour de chant organisé par l'association des commerçants. Il était alors âgé de 18 ans.
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5: Huitizèf, petit guide à l'usage des étrangers du sud du péage d'Arras en vacances dans notre belle région.
6: Je suis sûr qu'il vous arrive dans la vie de ne pas être en forme et même d'être carrément chafouin, sans raison précise. Et là, ma grand-mère vous aurait dit « Je sais pas ce que j'ai, mais je bats qui roue comme nombre ». Ça veut dire que je suis tellement de mauvaise humeur que je me disputerai avec mon reflet. J'ai pas toujours tout expliqué non plus, hein, c'est vrai. Hein, et puis c'est pas le jour, je vous préviens, je suis pas d'humeur. Et puis ça m'énerve et je sais pas ce que j'ai, de toute façon tout m'énerve. Ah, il n'y a jamais rien qui va, vous voyez ? C'est ça. Et pour illustrer mon propos, là, vous êtes dans un estaminet, tranquille, en famille, et la serveuse n'est pas des plus aimables. Ça arrive. Et avant de partir, vous entendez le patron lui dire « Tu vas faire fuir les clients en force de faire un nez comme une bottine !» Ne paniquez pas, Wikizef est là pour vous aider. Le sens profond de cette phrase est évident, c'est la forme qui est troublante. Parce qu'une bottine, c'est fait pour aller sur les pieds. Et quelquefois, des précautions olfactives vous empêchent de les approcher de votre nez. Alors, comment est-ce possible ?
5: Traduction.
6: Eh bien, prenons notre serveuse, ce joli estaminet des Flandres, voyez, avec des assiettes pendues aux poutres et des fleurs de houblon qui pendoulent. Imaginez à cette serveuse son visage que si elle sourit, elle serait plus jolie. Sourire de mai, rendez-moi ma jeunesse, comme on dit. Ensuite, vous prenez une bottine à bourron, comme au temps où la mode était de mettre des Rangers de GI. Vous pliez la bottine, ça fait quoi ? Des fronces. Bah faites pareil avec votre nez. Voyez, ça fait des fronces et vous avez un nez comme une bottine. Et on dirait que vous faites la gueule. Enfin, moi je dis ça. Je dis rien. D'ailleurs, j'arrête.
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7: Une main dans le pop-corn, le ticket dans l'autre, vous entrez dans l'une des salles du Sénéchal. Mais avant d'être le cinéma de Guéret, c'était quoi ?
8: Et voici. Daniel Domecq.
9: Je suis passionné de cinéma.
8: À l'origine, c'était un bâtiment qui était en déshérence depuis un certain nombre d'années et qui était une école. C'était l'école Jean de Sessac, un grand bâtiment qui n'avait plus de fonction et dont il a été décidé de le transformer en cinéma à la demande d'un groupe qui s'appelait le groupe Raymond, qui est plus connu aujourd'hui sous le nom du CGR. Donc il y a des salles un petit peu partout en France et c'est donc cette société-là qui a réalisé les travaux avant 1983 puisque le Sénéchal sur cet endroit ouvre fin décembre 1983. À Guéret, on a du cinéma depuis 1897, première séance 23 mai 1897 et la première salle fixe, puisque avant il a été porté par des itinérants, première salle fixe qui ouvre en 1919 à un endroit qui maintenant est complètement détruit. Je veux parler de ce qu'on appelle l'îlot Carnot et c'est là qu'était le premier cinéma de Guéret. Le Café Continental possédait une salle des fêtes à l'opposé d'un grand jardin. Dans cette salle-là ont eu lieu des séances de cinéma. Et le propriétaire qui a acheté tout ça en 1919 en a fait un cinéma, un grand cinéma de 350 places avec balcon qui va fonctionner de 1919 à 1934. Si on a beaucoup d'autres façons de regarder des films, ce qui est tout à fait louable et respectable, je crois vraiment que la dimension lieu de rencontre et de convivialité et la qualité surtout des images projetées et du son que l'on entend sont à mes yeux irremplaçables.
10: Bonjour.
11: Guillaume, je suis directeur du cinéma Le Sénéchal. J'ai grandi avec ce cinéma dès mes 7 ou 8 ans, on va dire.
10: Est-ce que ça fait maintenant d'en être le directeur ?
11: Waouh ! Un choc ! Non, ça fait bizarre et en même temps, il y a une sorte de logique quelque part.
10: Si vous pouviez dire quelque chose au Guillaume qui a 7 ans ?
11: Je pourrais lui dire, tu vas voir, il va y avoir plein de nouvelles choses excitantes dans le cinéma et plein de choses auxquelles tu ne pensais pas encore qui vont arriver et qui vont émerveiller tout le monde.
10: Maintenant, vous ne pourrez plus vous faire de films sur ce qu'était le Sénéchal avant. C'était une école.
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12: C'est le bar du village. Situé au bord de la route départementale 80 au cœur d'Herbalong, le bar chez Jeannot est l'établissement historique de la commune de Brande. Pasqua Sanguinetti a décidé de perpétuer la tradition familiale.
13: C'est mes grands-parents, Jeannot et Jean-Baptiste, c'est pour ça que le bar s'appelle chez Jeannot, qui ont repris le bar en 1971. Du coup, depuis ce jour-là, c'est que des membres de la famille qui ont travaillé dans ce bar. Et mon oncle travaillait dedans. Et moi, depuis, je ne sais plus, mais ça fait quelques années que je suis là en tant qu'employé, bien sûr. Et du coup, voilà, on perdure le commerce familial, comme ça, on essaye d'améliorer les choses comme on peut.
12: Et la recette d'antan marche toujours.
13: Avant, on est resté un peu sur nos acquis, c'est vrai. Le bar a toujours marché comme ça, donc on ne veut pas trop changer l'ambiance bistrot du village, ambiance village. Juste moi, je vais essayer d'améliorer un peu l'hiver. L'été, on fait de la restauration rapide, ça marche très bien, c'est sympa. Et l'hiver, je voudrais aussi faire à manger l'hiver, faire des trucs tout simples, pas chers, pour les ouvriers de passage, pour les gens qui travaillent autour à la poste et tout ça. Donc on va essayer d'améliorer un peu comme ça.
12: Et les clients sont essentiellement originaires du village.
13: On a ouvert toute l'année, du 1er janvier au 31 décembre. On n'a pas un jour de fermeture. C'est parce que ça fait vivre le village, hein. C'est un peu du social aussi qu'on fait, hein. Parce que des fois, l'hiver, il n'y a pas grand monde. Mais bon, c'est bien que si quelqu'un veut boire un café et sortir de chez lui, il sait que le bar est ouvert et qu'il va rencontrer des gens, discuter. Donc c'est un peu du social aussi qu'on fait. On a les gens de passage, les gens du Cap surtout, qui s'arrêtent pour faire deux courses au sport à côté. Donc du coup, ils s'arrêtent pour boire le café avant d'entrer chez eux. Après l'été, il y a pas mal de touristes. Mais oui, il y a beaucoup de gens de passage aussi du Cap. Je pense qu'il faut bien travailler l'été pour que l'hiver soit plus tranquille. Parce que l'hiver, forcément, il y a beaucoup moins de monde que l'été. Mais bon, ça va, on arrive quand même à vivre bien.
12: Attirer plus de gens de l'extérieur, proposer un service de restauration hors saison, tels sont les projets de Pasqua Sanguinetti pour le bar chez Jeannot à Herbalong.

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4: Il a été notre invité il y a quelques semaines à l'occasion de la sortie de son cinquième album Nouveau Souffle. Claudio Capeo est en tournée et au début du mois de mars, vous allez pouvoir déguster un Ici Live qu'il a offert rien qu'aux auditrices et aux auditeurs d'ici. Alors on est ravis de le retrouver en ce samedi soir avec ses chansons préférées. Les chansons préférées de Claudio Capeo. Vous vous demandez ce que c'est ? Vous avez raison de vous poser la question parce que j'ai rarement vu une sélection aussi éclectique. Salut Claudio.
5: Salut, tu vas bien ?
4: Très très bien, merci.
5: C'est vrai que c'est un foutoir. Hein. Quand je revois la liste, je me suis dit... Mais je voulais vraiment donner un peu de tout. C'est un peu toute ma vie en fait, tout ça quoi.
4: Alors c'est ça qui est super. C'est quand on demande à un artiste de choisir une dizaine de chansons, au début il nous dit « Ah bon, c'est difficile d'en choisir que 10 ».
5: Après on peut plus s'arrêter quoi.
4: Voilà, mais après ça permet aussi quand même de te raconter et voilà, et de raconter aussi ton parcours. C'est super éclectique et on va vraiment se régaler ce soir jusqu'à 21h. Claudio, je rappelle tout de même que ton album Nouveau Souffle est disponible et que j'ai choisi des petites chansons à toi qu'on pourra écouter aussi pendant l'émission, puisque pas de raison, t'es là, donc on a envie de t'entendre chanter quand même. Yes. Voilà, c'est important. Alors, parlons peu mais parlons bien. On commence par un classique rock français, c'est Téléphone. Ça, c'est vraiment toi. C'est quoi ton souvenir avec cette chanson ?
5: Mais écoute, tout simplement, comme tu l'as dit, c'est un classique, c'est le patron, voilà.
4: Ah
5: oui, tu sais, quand on se retrouve aux Enfoirés et tout, quand il prend sa guitare, ben genre lui, c'est le patron pour moi, quoi. Tu sais, il pose son truc, il pose le décor, il y a tout le monde qui se lève.
4: C'est vrai,
5: un joyeux bordel. Et puis même nous, les artistes, tu sais, pendant ces interludes, donc c'est entre ce que tu vois à la télé pendant le show, ben nous, tous les artistes, on monte sur scène et on chante pour faire passer le temps aux gens et pour passer du bon temps avec eux. Et voilà, et puis Jean-Louis, il arrive avec sa guitare et il claque le premier accord et puis voilà, ça part en...
4: C'est fou, hein ?
5: Ouais, c'est fou furieux, quoi. c'est juste énormissime. Donc voilà, il devait commencer par ça, en fait, quoi. Parce que c'est le rock français, parce que c'est fort, parce que ça fait du bien, parce que c'est dans l'ADN, quoi. Voilà.
4: Vous l'entendez, il a envie de l'écouter, cette chanson.
5: Eh oui,
4: alors ça, c'est vraiment toi. Téléphone sur votre radio ici, premier choix de la soirée pour notre invité Claudio Capeo.

0: ben voilà, ça pose le décor dès le départ. Ça, c'est vraiment toi. Téléphone, ça y est, vous êtes chauds, les amis. On passe une heure en compagnie de Claudio Capeo, qui choisit la musique. Et comme vous l'entendez, Claudio est suédois. Non, c'est pas ça. Il est italien, évidemment.
1: Hey, bonjour à tous. Voilà, le Claudio, l'italiano.
0: C'est pas ça, c'est una bella canzone. Évidemment.
1: Qu'est-ce que ça fait du bien.
0: T'allais nous mettre un Italian lover.
1: Ah, mais ben oui.
0: Et t'as choisi Eros Ramazzotti.
1: Ouais. Tu sais, ouais, parce que y a cette partie en moi qui est en Italie, qui reste en Italie, mais tu sais, il y a ce voyage qui est constant, c'est tout le temps comme ça, ouais. Tu sais, c'est la pasta, c'est la mamma, c'est la France avec, tu vois, avec moi en Alsace, la choucroute, mais c'est juste que voilà, parce que ça fait partie intégrante de ma vie, c'est toutes mes vacances, encore une fois, c'est le sang qui coule dans mes veines. C'est quelque chose que je ne pouvais pas passer à côté de ça. Et puis voilà, c'est des moments de. Je ne sais même pas quoi te dire en fait.
0: Non, mais
1: quoi.
0: C'est de la nostalgie. Bah,
1: c'est totalement
0: la
1: naturel en fait.
0: Quand tu grandis dans une famille italienne, c'est sûr. Et Eros Ramazzotti, enfin tous les Italiens, on a tous une maman ou une tati déjà qui est amoureuse de Eros.
1: Eh ben oui.
0: Déjà, c'est géré. C'est qui chez toi? C'est qui chez toi, Claudio?
1: Ouais, c'est tout le monde. On est tous amoureux
0: d'Eros Ramazzotti.
1: Bien sûr.
0: Non, en plus, c'est vrai, il est beau, il est classe, il a cette voix et tout. Mais au-delà de la nostalgie, est-ce qu'il y a ils ont une façon de chanter quand même, les chanteurs italiens, avec la voix rauque et tout. Et il y a quelque chose chez toi comme ça aussi.
1: Oh, je sais pas, en tout cas, tu sais, ils prêchent l'amour, ça parle énormément d'amour et puis ils le font tellement bien, ça. Enfin, faut leur laisser, quoi. Ouais. C'est les champions du monde pour tout ça. Et puis, tu te laisses toujours transporter par tout ça. Et puis, moi, je continue, tu sais, le matin, quand j'ai envie d'être un peu frais, sous la douche, je mets toujours des chansons italiennes, je sais pas pourquoi, mais c'est un truc, tu vois, c'est ça, c'est...
0: Tu chantes des chansons italiennes sous la douche?
1: Mais totalement. Oh, aïe, aïe, aïe. Ouais, parce que j'aime ça, parce que ça fait du bien. Après, tu vois, on va continuer la liste, oui. Ouais, je peux mettre du rap, comme je peux mettre du métal, hein, tu
0: sais. D'accord.
1: Mais voilà, quand il y a un beau soleil, on a envie de se pimper un peu pour sortir et se trouver beau, tu sais. Moi, c'est Italia, tu vois, ça me fait du bien.
0: Alors, c'est parti, Eros Ramazzotti, pour toutes celles et tous ceux qui sont amoureux, c'est Sébastien.

0: se passe très très bien hein, cette soirée avec Claudio Capeo. Oh, on te demande des fois de faire le DJ comme ça, de choisir des chansons, tu fais ça bien hein.
1: Oh, non, en fait pas si bien que ça au final hein,
0: tu vois. Faire ça.
1: Là c'est parce qu'on est ensemble, tu m'accompagnes, tu vois, du coup, voilà, c'est un travail de groupe, du coup c'est vachement plus simple, parce qu'à deux on est plus fort, mais...
0: C'est vrai.
1: Mais voilà, mais pour vous, pour toi, on s'en sort plutôt pas mal, je trouve.
0: Carrément. Alors après deux énormes tubes, Téléphone et Eros Ramazzotti, là c'est une découverte que tu nous proposes, ouais. Claudio. Mima, ça s'écrit M-I-M-A-A, et la chanson VFC, là il va falloir décoder pour celles et ceux qui en entendent parler pour la première fois.
1: Ouais, je peux le dire ou pas?
0: Tu dis tout ce que tu veux.
1: C'est vafan cool. Tu vois, c'est tout simplement, on est encore dans un truc italien, tu vois.
0: C'est
1: vrai que c'est une découverte.
0: C'est la culture italienne.
1: Ouais, bah c'est comme ça.
0: Cool,
1: mais tu sais, on peut le dire avec un grand sourire et puis tout va bien.
0: C'est vrai.
1: Et c'est ce qu'elle fait dans sa chanson. Et c'est vrai que c'est une découverte. J'ai envie de te dire, c'est un jeune talent alors que je me suis un peu renseigné. Ça fait comme très très longtemps qu'elle veut être artiste, qu'elle fait de la musique.
0: Je la connaissais pas moi.
1: Ouais, ben tu vois, moi je la connais depuis pas longtemps et je suis tombé amoureux de sa musique, de la personne, de ses potes qu'on voit sur les clips, les trucs. Parce qu'en fait, tu sais, je trouve qu'il y a une belle énergie. Il y a un renouveau, quelque chose qui fait du bien. Et il me devait de faire en sorte qu'elle soit présente dans cette playlist aujourd'hui.
0: Bah merci,
1: parce que tu sais, des fois, les jeunes talents, ça... J'aurais aimé qu'on me lance, moi, à l'époque, comme ça. Personne n'a... Enfin, je l'ai fait ou pas, je ne sais pas. Mais en tout cas, j'oublie pas tout ça. Dès que je peux aider un peu, je le fais. Voilà, tu sais, on se connaît pas du tout, mais...
0: Moi, je vais de l'avant. Comment tu découvres, toi, la musique? Là, par exemple, Mima, t'as découvert quoi? Sur Spotify?
1: Sur Instagram, en scrollant.
0: Sur Instagram.
1: Pour Mongolito, hein, tu vois, comme ça. Et je suis tombé dessus. Et ensuite, à force de regarder, je fais un peu de partage d'amis, de trucs qu'elle m'a écrit. Elle m'a dit, non, mais c'est incroyable. Non, c'est moi qui lui ai écrit en disant, ouais, j'adore ce que tu fais, très cool et tout. Non, c'est dingue, Claudio, non, vraiment. Yo, voilà.
0: Ah, c'est tout simple.
1: Ouais, c'est tout simple. C'est comme tout le monde, quoi.
0: Mima.
1: Voilà, on l'adore.
0: M-I-M-A-A, comme Claudio Capeo. Allez lui donner de la force, pourquoi pas sur Instagram, sur ses réseaux sociaux. Et donc, répétez après moi le son de italien, niveau 1, vaffanculo.
1: Eh.

0: ça fait du bien.
1: Elle s'appelle Mima, et ça c'est la découverte du jour. Il y en aura d'autres d'ici à 21h, puisque Claudio Capeo vous a fait une playlist absolument formidable. Alors là, ce début d'émission ne serait pas complet sans un grand classique de la chanson française, puisque là on a eu de l'italien, de la variété, du rock, tout ça, ça se retrouve dans ta musique. Mais il y a aussi la chanson avec un grand C, et donc tu as choisi Charles Aznavour.
2: Oui.
1: C'est une référence pour toi, Aznavour, Claudio ?
2: Ah, c'est, tu sais, on a eu le patron, on a eu le taulier, ça c'est vraiment toi, avec téléphone. Et puis là, cette fois-ci, on a le monument, quoi, avec un grand M. C'est, voilà, c'est, on a juste le droit de faire une seule chose, c'est l'écouter, et puis se taire, et puis, parce que tout est beau, parce que ces chansons sont des peintures, parce que t'arrives à te projeter dans sa cuisine quand il chante dans n'importe quelle chanson, tu sais exactement où est-ce qu'il va.
1: Oui.
2: Tu fermes les yeux et tu comprends tout, quoi.
1: C'est comme des petits films.
2: C'est assez merveilleux, quoi. Tu sais, je dis, putain, il s'en est donné de la peine et il l'a bien fait parce que on continue à rêver en écoutant ses chansons. Ça nous fait du bien.
1: C'est intéressant ce que tu dis. Il s'est donné de la peine parce que il a toujours été là, Aznavour. Ouais, quand on était petit, il était déjà vieux. Et donc, on sait jamais. Non, mais voilà.
2: Ouais,
1: et
2: ouais.
1: En fait, en regardant, alors, notamment le film de Grand Corps Malade qui raconte la vie de Charles Aznavour, qui est génial, avec Tahar Rahim dans le rôle d'Aznavour, on se rend compte à quel point il a galéré au début.
2: Bien sûr. C'est vrai qu'il est arrivé assez tard. Hein.
1: Mais oui.
2: Tu vois. Hein.
1: Et que l'on lui disait qu'il était trop moche, et puis qu'il avait une voix pas possible. Enfin, il se prenait vraiment des critiques terribles et tout. Le mec n'a rien lâché. Donc ça aussi, c'est inspirant, mine de rien, de se dire qu'un mec qui est devenu une légende, au début, il n'était pas très bien traité, quoi.
2: Bah ouais. Mais après, tu sais, c'est la vie de chaque artiste. Et puis, faut passer par ces moments-là. C'est ça qui peut-être l'a rendu plus fort.
1: Ouais.
2: Mais quand même, pour la petite histoire, il a toujours été presque incapable, non, c'est pas comme ça que j'ai envie de le dire, mais de chanter deux fois la même chanson de la même façon, quoi. Tu sais, ça a toujours été, tu vois, quand il le sentait pas, en fait, en répétition et tout, il arrêtait, quoi. C'était pas, on va réessayer, ou pour un titre, c'était du one shot. Donc la chanson, elle enregistrait, c'était tout d'un coup, quoi. C'est pas comme aujourd'hui où on coupe le petit mot, là, on va récupérer celui-ci de la prise d'avant, et tu sais, on triche un peu, quoi. Tu vois, on est devenu un peu,
1: Peut-être on est devenu un peu paresseux, on se dit, voilà, tiens, le premier couplet, là, dans mon premier enregistrement, il était bien, ensuite on prend le refrain ailleurs.
2: Voilà,
1: et tout,
2: exactement. Et de ce que je sais de lui, c'est que lui, quand ça marchait pas, c'était pas d'un coup, ben,
1: il s'en allait. La chanson d'Aznavour que tu as choisie, c'est pas n'importe laquelle, c'est Comme ils disent, et c'est une chanson qui était courageuse à l'époque, puisque l'homosexualité était encore considérée comme une maladie par l'Organisation Mondiale de la Santé. Elle était illégale dans plein d'endroits, et donc il dit cette phrase: je suis un homo, comme ils disent.
2: Ouais.
1: Alors, il ne l'était pas, mais n'empêche, il a pris position pour un groupe qui était opprimé. Ça aussi, ça te touche?
2: Ouais, tout à fait, parce que j'ai beaucoup d'amis, et puis après, aujourd'hui, ça va mieux, on peut en parler ouvertement, tout se passe bien, mais ça reste compliqué pour d'autres personnes, d'autres amis à moi, et puis en fait c'est je sais pas, c'est pas une maladie, quoi, hein, tu vois, celui qui l'accepte pas, qu'il aille se faire foutre, en fait, hein, va faire un coup, là, tu vois.
1: On n'a pas appris ce mot pour rien tout à l'heure dans notre cours d'italien.
2: Voilà, non, mais c'est
1: Charles Aznavour, Comme ils disent. Merci, Claudio Capeo.

0: Française. Et comme l'a dit Claudio Capeo, un monument de la chanson française avec un grand M à l'instant, Charles Aznavour. J'en profite pour vous dire que le film sur sa vie réalisé par Grand Corps Malade et Mehdi Idir est disponible sur Netflix. Elle est la suite des choix musicaux éclectiques et réjouissants de notre invité Claudio Capeo. C'est dans quelques secondes. Vous écoutez ici Décibel jusqu'à 21h.
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0: Ce soir, c'est Claudio Capeo qui est l'invité de Décibel et qui choisit toutes les musiques jusqu'à 21h. Tu vas piquer mon boulot, tu vas devenir animateur radio.
4: Ah, je ne pourrais pas, tu es beaucoup plus. Et même, faut même être mathématicien, je ne le savais pas. Ça, pour les personnes qui le voient pas, tu as quand même des chiffres partout. Elle compte toutes les microsecondes entre chaque moment de chanson, de truc. Elle n'a pas besoin de calculatrice en plus.
0: Sur mes doigts.
4: En fait, je me suis dit dans la radio, je pensais pas que les mathématiques étaient aussi importantes. Ben, franchement, bravo, félicitations.
0: Merci.
4: Quel génie, quoi.
0: Claudio, puisqu'on en est aux félicitations, félicitations pour ton nouvel album.
4: Oh, c'est sous, gentil, merci.
0: Qui cartonne. Là, pour le moment, tu prépares ton retour sur scène. Il y aura les festivals d'été, puis cette énorme tournée de Zénith et d'Arena à partir du mois de novembre 2026. Je me suis dit que ce serait chouette qu'on écoute Speranza, qui est vraiment un grand moment de ce nouvel album. Tu peux nous en dire plus sur cette chanson?
4: Bah, quoi dire, assez rapidement, tout simplement. C'est une chanson qui vient d'un artiste que j'adore, qui s'appelle Pétrole Brut, tu vois, que je ne connaissais pas. Et c'est la seule chanson qui est venue d'ailleurs. C'est une chanson qu'on m'a proposée avec le texte, avec tout ça. Et
0: toi, d'habitude, c'est toi qui écris.
4: Bah, habituellement, oui, voilà, on compose. Ouais. Après, ça m'arrivait à l'époque de prendre aussi des titres comme ça, mais cette fois-ci, on a changé, tu sais, avec ce nouveau souffle. On compose, on est réellement, c'est nous qui faisons toute la popote, hein, tout le temps, tu vois.
0: D'accord.
4: Et là, cette fois-ci, c'est juste un gros coup de cœur, parce que c'est tellement bien dit, parce que j'ai trouvé ça beau, parce que le mec est merveilleux, parce qu'il y a du cœur, parce qu'il y a de l'action, parce que ça parle de vérité, à la fois c'est droit, c'est juste, c'est dur, c'est profond. Je ne pouvais pas passer à côté de ce titre-là, et vu qu'il est, en plus il est artiste, et puis je lui ai dit l'autre jour, je lui ai dit, mais c'est quand même marrant, quoi, tu vois, t'as fait une pépite, t'as fait une chanson qui est juste merveilleuse, pourquoi tu l'as pas gardée pour toi?
0: Très bonne question, qu'est-ce qu'il a dit?
4: Bah, il m'a dit non, qu'elle était pour moi, qu'elle était pas pour lui. Je lui disais, mais quand même, putain, t'as fait, c'est un gros titre, quoi, pour moi, c'est mon petit chef-d'œuvre de l'album, quand même, tu vois, ce truc, enfin, c'est le nôtre, tu vois, avec Pétrole, et puis, non, c'était, pour lui, c'était comme ça, fallait que je prenne la main dessus, et c'est super beau, et ouais, je trouve c'est courageux de sa part, et à la fois, bon, ça reste une chanson, tu sais, mais les chansons, passent des messages qui sont tellement forts, et...
0: Ça t'a touché.
4: Et je le remercie encore une fois. Ouais, ça m'a énormément touché. Ouais, vraiment, c'est pris dans les bras, on se fait des gros câlins. Et puis, merci.
0: Monsieur Pétrole Brut, à qui en plus Claudio Capeo donne de la force, ça fait toujours plaisir. Voici Speranza, donc sur le nouvel album de Claudio Capeo, Nouveau Souffle.
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Claudio Capeo, Speranza, vous connaissez la chanson, mais connaissez-vous les goûts musicaux de Claudio Capeo? Si ça vous intéresse, vous êtes au bon endroit puisque c'est lui qui choisit les disques jusqu'à 21h dans Décibel. Alors je dois dire, Claudio, que dans ta liste, au début, il y avait un peu plus que 10 chansons. Il y avait du rap. Vous connaissez Assassin, les amis? Écoutez quelques secondes.

0: Rouge d'Espoir, Assassin, fait partie des pionniers du rap français, époque début d'NTM et compagnie. Bon, c'est important pour toi le rap?
1: C'est mes 14 ans, c'est des moments qui sont super forts. C'est du rap bien lourd, quelque chose qui dégaine bien, c'est important, ça l'est toujours. Tout ça fait partie de périodes de vie, tu sais, entre ce métal qu'on va
0: oui, il arrive. Longtemps.
1: C'est des moments où ouais, qu'on n'oublie pas, et puis voilà, ça reste des pionniers, quoi. Donc il me devait de les citer.
0: Exactement. Assassin, donc Touche d'Espoir, et le fameux métal dont nous parlions, c'est celui de System of a Down.

0: Le métal, pareil, Claudio, c'est associé à ton adolescence comme le rap ou c'est encore une autre période?
1: Ouais, c'est le moment où tu grandis, puis t'as 14 ans, et puis l'accordéon, c'est pas forcément ce qu'il y a de plus chouette, hein, tu vois, avant l'adolescence. Donc du coup, ben, tu le remets dans sa petite boîte, tu la fermes pendant 2 ans, et t'achètes des platines, et puis tu vas faire du métal avec tes potes, et puis ça a duré 2 ans, tu vois, 2 ans de scène où c'était les guitares à fond, on poussait tout. D'ailleurs, ça m'a apporté mes acouphènes aussi, tu vois.
0: Ouais, oh,
1: tu vois, non, tu vois. Ah ouais. Non, mais c'est des moments qui sont merveilleux. Ma sœur faisait de la basse dans un autre groupe de métal. Moi, j'étais au platine. Enfin, ouais, c'est.
0: Et j'en écoute. Et j'en écoute toujours autant. T'avais le look.
1: Ah, j'avais les dreadlocks.
0: Ah ouais.
1: Tu sais, la petite veste Adidas, tu sais, truc des années 60.
0: Ouais.
1: Je piquais les pulls à mon père, les trucs. Tu sais, c'était. Voilà. Et ensuite, je m'étais rasé les cheveux. Enfin, c'était un peu. Tu sais, il fallait en débattre un peu avec la vie, quoi. C'était un combat, quoi. C'était permanent.
0: Commençons une pétition, les amis, pour que sur la tournée de Claudio Capeo sur les écrans géants, il y ait des photos de ses looks d'ado.
1: Eh ben pourquoi pas.
0: Ah ouais, j'aimerais bien, franchement. Et en attendant, on écoute, alors pas du rap ni du métal, mais la musique de Calypso Rose, qui est une artiste absolument merveilleuse, qui vient... Elle vient d'où, Calypso Rose? D'ailleurs, je crois que c'est les Antilles, mais c'est à côté des Antilles, c'est pas les Antilles françaises, mais c'est ce coin-là...
1: Elle vient de la vie, quoi. Elle vient de la vie, ça c'est sûr. Elle vient du soleil, quoi.
0: Oui.
1: Oh là là, c'est bien.
0: Je crois que c'est Trinidad et Tobago, Calypso Rose, et la chanson s'appelle Abatina. Tu l'as choisie pour nous, et croyez-moi les amis,

0: Trinidad et Tobago dans vos oreilles sur votre radio ici. Franchement, on remercie Claudio Capeo pour le voyage. Ça va, Claudio?
1: Ouais, ça, écoute, ça va très très bien, très très bien.
2: Tant mieux.
1: Merci.
0: Dis-moi, Christophe Maé est dans ta sélection de chansons. Oui. Est-ce à dire que c'est ton pote, par exemple?
1: Oui. Ouais. Oui, bien sûr. Mais tu sais, je pensais du coup, ça c'est vraiment toi. Je pensais à Jean-Louis, tu vois. Je me dis, voilà, on a le taulier, on a commencé par le taulier, par, oui. Tu vois, et puis là, on arrive par l'excellence scénique, en fait, tout simplement. Et puis encore une fois, les enfoirés, pendant ces interludes-là, les moments où on chante notre chanson, bah lui, il prend son harmonica, il va se balader dans la foule, il fait des câlins à tout le monde, il met de la joie.
0: Il est hyper à l'aise, hein, Christophe.
1: C'est complètement fou, quoi. Tu sais, tu prends du plaisir à le regarder, même si tous les soirs il fait la même chanson. Bah, tous les soirs, moi je suis comme ça dans la salle, je regarde, je fais, ah putain, il est bon, ça fait du bien. Et puis le jour, je dis, ah, comment il va le patron? Il me dit, oh, écoute-moi bien, quel patron? Non, mais franchement, il est d'une excellence pure. Et ça fait du bien à voir, tu sais, autant dans ses chansons, autant sur scène, autant dans la vie. Il a ce comportement de folie, de, je sais pas, c'est un fou furieux, quoi. Il apporte que du bonheur.
0: Voilà. Il s'appelle Christophe Maé. Justement, parlant de bonheur, t'as choisi, Claudio, la chanson « Il est où ?» Le bonheur, eh bien, je crois qu'il est ici, tout simplement. C'est Décibel avec Claudio Capeo.
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0: c'est Christophe Maé qu'on vient d'écouter à l'instant, choisi par Claudio Capeo. Bon camarade, donc vraiment dans cette playlist, ouais. Claudio, t'as mis plein de gens, soit qui avaient besoin d'un petit coup de projecteur, hein, comme Mima tout à l'heure, ou alors voilà des artistes confirmés, mais que tu aimes beaucoup comme Christophe Maé. Anis, qu'on va écouter maintenant avec la chanson Mon Métro. Alors c'est encore un autre profil, c'est-à-dire ouais. C'est un artiste qui est reconnu par ceux qui connaissent.
1: Ouais, tout à fait.
0: Tu vois ce que je veux dire?
1: Ouais,
0: alors c'est un peu niche.
1: C'est un peu sorti aussi du monde, hein, tu oui. sais. Voilà, il a décidé de se mettre de côté. Après, je ne pourrais pas en dire beaucoup plus. C'est juste que moi, en fait, j'ai tous ces albums dans mon téléphone et ça fait 20 ans que je l'écoute. Tu vois, c'est quelque chose en fait qui me fait du bien.
0: Tu comprends?
1: Sa voix me fait du bien. Bah, je sais pas. C'est juste t'es attiré par par quelque chose et ben faut y aller ouais. en fait tout simplement.
0: Mais tu comprends sa démarche à lui d'avoir sorti des albums et puis finalement de dire non mais je vais arrêter. En fait, je fais autre chose.
1: Je pourrais pas dire. J'ai pas envie de me prononcer, mais il me semble qu'en soi ça l'a un peu gonflé et puis
0: oui.
1: le système et puis c'est rangé quoi, c'est mis de côté. Je comprends totalement parce que tu sais faut, enfin je vais pas commencer à me plaindre hein, mais c'est pas forcément toujours évident tu sais.
0: Mais c'est intéressant de le dire quand même.
1: Autant pour moi que pour toi tu sais, ça reste, on est dans le public, on est dans tout ça, c'est tout le temps quand tu cherches ta baguette faut être un peu coiffé quoi tu vois.
0: Ah, tu peux pas sortir en pyjama hein.
1: Ah ouais, mais
0: c'est fini ce temps-là.
1: Moi parfois je sors avec le jogging et la petite paire de claquettes, je dis que ma femme elle kiffe pas trop quoi. Mais bon, on fait ce qu'on peut.
0: Allez.
1: Non mais ouais, tout simplement, je l'adore. J'adore ce qu'il fait, j'adore sa voix, j'adore ses compositions, ses textes. Il me devait de le faire passer aujourd'hui.
0: Alors, il s'appelle Anis, comme l'épice, l'anis étoilé. Et la chanson, c'est Mon Métro.
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0: Mon métro, dites donc, ce serait pas l'heure de se refaire un petit Claudio Capéo? Je l'ai sous la main en plus, ça va Claudio?
1: Oui, ça va très bien, merci beaucoup.
0: Merci de passer
1: c'est
0: la soirée avec nous.
1: Avec toi, non, c'est génial, super, on est bien.
0: Et puis de partager avec nous toutes ces chansons qui te plaisent, qui t'animent, qui t'inspirent. Claudio, je rappelle que Nouveau Souffle est disponible et qu'il cartonne évidemment, d'où l'énorme tournée, quelques festivals cet été, et puis ensuite à partir du mois de novembre jusqu'en février 2027, tous les zéniths de France et de Navarre. Ça va être formidable. Et est-ce que tu chanteras Qu'est-ce qu'il me restera?
2: Bien sûr. Bon. Bien sûr. En tout cas, on attend ce moment-là très très fort. Ça va être une régalade. Ça va être, tu vois, on va pouvoir se revoir. On va pouvoir partager des choses exceptionnelles sur scène. On va pouvoir, tu vois, se refaire des câlins et puis se dire toute la vérité, rien que la vérité. C'est les moments qu'on attend.
0: Tu sais, qu'est-ce que tu fais après les concerts quand c'est fini? Parce que t'es super excité, à la fois fatigué, mais il doit falloir du temps quand même pour redescendre. Comment ça se passe l'après-concert pour les artistes?
2: Je sais pas. L'après-concert, il est simple. Hein. Déjà, il faut, enfin, pour ma part, pour notre part à KPE, c'est nous, on s'enferme. En fait, on se met à huis clos vraiment dans une pièce, juste en
0: que ceux qui étaient sur scène.
2: Et
0: quoi.
2: Puis, ouais, et puis on, voilà, on fait ce petit débrief musique, tu vois.
0: D'accord.
2: Voilà,
0: c'est tout de suite petit, en sortant.
2: Ouais, tout de suite directement. Wow. On part, tu sais, c'est comme on est des animaux, quoi.
0: Ouais, ouais, ouais.
2: Ah, allez, on est rangé, tu sais, les poules au poulailler. Et puis on y va, c'est d'autres moments à nous, on débrief, on fait tout de suite toutes nos listes, les trucs pour le lendemain, pour essayer de rattraper les choses, pour essayer de changer la playlist, l'ordre des chansons, les trucs. Et puis ensuite, on ouvre la porte, et puis là on partage tout avec tout le monde, parce
0: les
2: que c'est là où ça fait du bien. Et ça permet de redescendre aussi, parce que on se prend des grosses charges d'amour, de force quand même. Voilà, là, après, il faut revenir à la vraie vie assez rapidement parce que sinon tu peux perdre la tête et ensuite t'en dors pas, quoi, tout simplement. Parce que, tu sais, ça part dans tous les sens, quoi. Tu vois, donc.
0: Drôle de vie,
2: ouais,
0: hein.
2: Ouais, drôle de vie quand même. Putain. Putain.
0: Claudio Capéo, qu'est-ce qu'il me restera? On l'écoute avec joie sur votre radio ici, c'est Décibel. Comme tu aurais fait.

0: sera. Claudio Capeo, invité de Décibel ce soir. Nouveau souffle, c'est son nouvel album. Et les amis, la billetterie est ouverte donc pour la tournée des Zéniths. Claudio Capeo, ça commence le 19 novembre 2026 à Montbéliard. Rendez-vous à Bordeaux le 3 décembre ou encore à Pau le 5 décembre. Une tournée qui continue évidemment en 2027. Montpellier le 15 janvier, Paris le Zénith le 23 janvier ou encore Dijon le Zénith le 6 février. Dis donc, Claudio, est-ce qu'on n'aurait pas encore un peu le temps, juste pour une dernière, un dernier petit voyage en Italie?
1: Eh bien sûr, allons-y. Hein.
0: Alors, t'as trouvé une chanson que je ne connaissais pas, un truc ça s'appelle Farfalla Bianca, donc c'est des pâtes blanches.
1: Ah non, la farfalla, c'est le papillon.
0: Ah, c'est le papillon,
1: hein. Oui.
0: Pour moi, ça se mange la farfalla.
1: La farfalla, c'est la pâte, mais en force de papillon, tu sais, avec ses petites ailes comme ça.
0: Alors, j'ai pas compris, c'est pas une chanson qui parle de pasta, c'est une chanson qui parle de papillon.
1: Qui parle de papillon.
0: C'est beaucoup plus poétique.
1: Non, et puis il est merveilleux, tu sais, du vieux de ses 25 ans, le mec qui remplit des stades en Italie. Enfin, pour moi, ça a été une découverte énormissime. Jamais été fan à ce point-là d'un mec.
0: Ultimo.
1: Ouais, c'est génial.
0: Ultimo.
1: Ouais.
0: Mais c'est, alors c'est qui? Vas-y, raconte-nous un peu.
1: Écoute, c'est un petit mec.
0: Un gars tout seul.
1: Ouais, il est tout seul, il est avec son piano, il compose tous ses albums et puis il fait de la chanson italienne, quoi. Tu sais, ça parle énormément d'amour, tu sais, de ses peines, de pâtes.
0: Folle, mais comme un lapin.
1: Mais je l'adore, tu sais, il y a un coup de foudre pour ce petit mec.
0: Okay.
1: Et puis on aime ça, tout simplement.
0: Et juste en parlant d'Italie, toi, tu vas en Italie voir des concerts, tu en fais? Des concerts en Italie, c'est prévu?
1: On a fait des concerts avec Gianna Nannini, on a fait quelques trucs et tout, hein, on a été. Et puis on en refera encore.
0: Ouais.
1: En tout cas, moi, quand je vais en Italie, c'est plus pour la famille, pour le bon temps que pour le travail, tu vois.
0: Ouais. Mais, voilà. Mais t'es pas opposé à l'idée d'avoir un bout de carrière là-bas, quoi.
1: Oui, ce serait super.
0: Eh ben, tu pourrais faire un duo avec Ultimo.
1: Je sais pas si je suis assez fort pour tout ça, tu sais.
0: Écris une chanson sur les pattes, moi, ça me ferait plaisir. Et tu fais un duo avec Ultimo.
1: Allez,
0: franchement,
1: j'en parlais à mon manager.
0: Voilà, il est là.
1: Écoute.
0: Non, il est là, il fait cuire des pâtes. Du coup, il est déprimé. Allez, Ultimo, Farfalla Bianca. Donc, c'est ton dernier choix de ce soir. Merci, Claudio.
1: Merci à toi, merci à vous. C'était super.
0: Tu sais que t'es à la maison.
1: On s'est régalé.
0: Merci beaucoup.
1: Merci à vous, merci beaucoup.
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0: Une chanson qui parlait de papillons et pas de pasta al dente. Merci à vous d'avoir écouté Décibel. Merci à Claudio Capeo pour sa sélection de chansons. Et puis à l'équipe d'ici et celle de Claudio pour avoir permis cette rencontre. À demain. C'est là-dessus qu'on se quitte pour aujourd'hui. Mais Décibel revient demain avec les chansons préférées du groupe Kyo.
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4: Bonjour la France, comment ça va la France qui aujourd'hui fête le 1er mai. J'espère que vous allez bien, que vous profitez de ce temps magnifique. Comment ça va Éric Bastien?
5: Ça va bien, bonjour à la France qui ne travaille pas et à celle qui travaille aussi. Eh oui, on est là nous.
4: Bah nous on est là, mais bon, nous on est là pour divertir les gens.
5: Non, je suis là uniquement pour la gagne aujourd'hui.
4: Ah non, moi je suis là parce que évidemment c'est la finale, trois candidats sont les miens. Ah. Je vous rappelle que le premier prix c'est 3 jours, 2 nuits pour 4 personnes à la découverte de l'île Tatiou qui est le joyau du patrimoine normand. Vous serez logés aux maisons de Tatiou, vous traverserez en bateau amphibie, vous vous baladerez en vieux gréement et puis surtout vous aurez 100 euros de carburant pour aller jusqu'à que là-bas. Si vous ne gagnez pas ça, vous allez gagner quoi ?
5: Un très beau cadeau. Vous connaissez Francis Lemarque, il a composé tellement de belles chansons. Écoutez cette chanson qu'il a composée pour Joe Malongo.
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5: Exactement.
4: Le temps du muguet. Bien sûr,
5: la machine à café spéciale 1er mai, spéciale muguet, conçue par Joe Malongo et ses 32 dosettes et ses 6 verres en verre. Je voudrais quand même dire que, et je vous remercie Valérie, vous m'avez offert un brin de muguet.
4: Oui, c'est vrai, bah, c'est la tradition. Hein, vous
5: ça
4: savez.
5: Me touche beaucoup et mais je pense qu'on entre nous, il y a quelque chose.
4: Alors,
5: et c'est pas ça, toi, Valérie.
4: Ne t'emballe pas, c'est juste la tradition. Moi, je respecte les traditions. Je suis.
5: J'en ai pas trouvé pour vous offrir ce matin.
4: Oui, bien sûr.
5: Je suis sûr que c'est vrai.
4: Oui. 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
4: Alors, les 4 candidats nous rejoignent tout de suite. Il y en a 3 à moi, une seule à vous. Nous accueillons l'élite de la nation, Charles, Christophe, Nathalie et Gwen.
5: Bonjour.
4: Bonjour les amis.
7: Bonjour Valérie.
5: Bonjour. Bonjour. Bonjour. Bonjour. Et bon 1er mai.
4: Alors les amis, bon, et vous vous rendez bien compte qu'il a fallu faire du tirage au sort, hein, parce que comme vous étiez nombreux dans ma team.
5: Alors qui est votre traître ?
4: Alors on a tiré au sort. Donc Charles, tu joues avec moi. Christophe, tu joues avec Eric. Ça c'est la première demi-finale. La deuxième demi-finale, ça sera Nathalie contre Gwen, qui est la rescapée des candidats. Eric Bastien. Voilà. Comment ça va, Charles ?
7: Ça va très bien, et vous-même ?
4: Bah, écoutez-moi, ça va. Depuis lundi, comment ça se passe au Guilvinec ? Il fait toujours beau ?
7: Bah, magnifique. Alors là, ce midi, je suis dans les conditions optimum, sous le soleil, barbecue, on est une vingtaine, donc je me suis isolé, bien sûr.
4: Oh là là, mais quelle chance ! Ça va finir à la plage, tout ça, mon Dieu ! Oh là là. Alors, en plus, aujourd'hui, c'est fermé, mais je sais que tu adores les manèges, les activités à sensation. Oui, t'as fait plein de trucs. T'as fait du parapente, de la plongée en apnée. Et alors, il paraît que t'aimerais bien essayer le wing foil.
7: Ouais, j'aimerais bien. C'est génial. Il y en a beaucoup, j'allais dire à la maison, puisqu'on est à 400 mètres de la plage. Il y en a beaucoup, ouais, donc ça m'attire beaucoup. Ouais, ça.
5: Mais c'est quoi ?
7: Wing foil, c'est la fameuse planche qui est pas très très longue, où on voit ils sont décollés de l'eau, il y a juste une petite lame, un petit foil qui est dans l'eau, et puis eux ils tiennent une voile. Alors c'est pas le kitesurf avec qui est guidé par des liens, on tient une petite voile qui fait 2 mètres, à peu près 2 mètres 50, quoi.
4: Exactement, faut être très sportif, mais toi tu es sportif. Alors on va tout de suite marquer le premier point, et c'est le 1er mai, donc on va faire un vrai ou faux spécial 1er mai. Écoute bien cette question. Le 1er mai, c'est un jour férié en France depuis 1936. Est-ce que c'est vrai ou faux ? Top chrono, 5 secondes.
7: Bah, je dirais oui, le Front Populaire, ouais, je dirais oui.
4: Et non !
7: Non.
4: Et oui, le Front populaire, Dieu merci, a instauré les congés payés en 1936. Mais le 1er mai, c'est devenu férié et chômé en 1947 après la Seconde Guerre mondiale. Pas de points pour toi, mais tu vas te rattraper, j'en suis sûr.
5: Christophe, est-ce que tu gardes le moral? Je sais que tu as dû t'échapper de la team d'Amido. Eh oui, tu vas devoir jouer avec moi. Est-ce que tu le prends bien, quand même, Christophe?
7: Oui.
5: Bon, alors ça va. Non, mais il faut quand même qu'on ait la gagne. Il faut qu'on y croit, mon Christophe. Tu étais avec nous mardi. Effectivement, t'as joué avec Valérie, avec brio. Non, mais il faut le dire. Oui, bah oui, quand même, 22 points. Ça veut dire que c'est un score qui est excellent. Avec ici Paris, le France. Tu habites où, Christophe?
7: À la Courneuve, dans le 93, à Saint-Denis.
5: Ah oui, voilà, en Seine-Saint-Denis. En concubinage avec Frédéric, on a fait ta connaissance, effectivement, en début de semaine, avec un petit chien, des petits chats. Comment tu te portes? Comment ça va?
7: Très, très bien, ça va bien.
5: Ouais, tu es motivé, tu as envie de gagner.
7: Oui.
5: Est-ce que Frédéric est pas loin de toi pour t'encourager?
7: Oui.
4: Il va te faire des signes.
5: Ben oui, j'espère. Non, mais il a le droit de t'aider. Hein. Et voilà. Notre ami qui adore le zouk. Moi, j'ai envie de mettre un petit zouk quand même en début de la d'émission. Voilà. On l'a dit, hein, tu adores danser et particulièrement le zouk. Vrai de vrai, Christophe.
7: Oui, c'est exactement ça. Oui.
5: Ben, j'espère que ça te fait plaisir. Tu chantes dans les karaokés, du Jean-Luc Lahaye, du Frédéric François. Allez, un tout petit Frédéric François avant de jouer. Parce que tu nous l'as fait mardi, moi je le veux aussi. Qu'est-ce qu'on se chante?
7: Je sais pas.
5: Vas-y, je suis Rital.
4: Je t'aime à l'italienne.
7: Je t'aime à l'italienne.
5: Voilà. Sois le bienvenu. On y va tout de suite. Question pour un premier point. Extrait.
0: Le joli muguet.
5: Je vous rappelle la gentillesse de Valérie D'Amido qui m'a offert un brin de muguet.
4: Ah là là.
5: Je suis très touché. Offrir du muguet le 1er mai, et elle me le rappelle clairement, Valérie, est la tradition qui remonte à la Renaissance. Ça remonterait jusqu'à la Renaissance. Est-ce que c'est vrai? Est-ce que c'est faux? Top chrono.
7: Faux.
5: Offrir du muguet, il dit faux? Et pourtant, c'est vrai. On raconte même que Charles IX offrait déjà du muguet aux dames de la cour en 1561 comme un porte-bonheur. Ouh, Christophe, attention, ça part mal.
4: Bon, personne n'a de point, mais là, tout de suite, ah là là, on va écouter des anges chanter, hein, Mylène Farmer. Tout est chaos côté de tes idéaux. Et voilà, allez, vous écoutez ici, c'est le 1er mai. On chante, on danse, on bouge son petit boule. À tout de suite, mes petits chéris.

0: Oh, et désenchanté pour cette finale de Au Taquet.
1: Allez, jingle.
0: Mylène Farmer, BKO.
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1: Nous sommes ici avec Charles et Christophe, qui n'ont pas de points, mais ça va s'arranger. Ah là là là là. Alors, je rappelle que notre Charles, il cuisine les vrais pâtes carbonara, il adore faire griller le poisson. Aujourd'hui, c'est un peu ta journée, là. Tu fais griller de la viande ou du poisson aujourd'hui?
4: Aujourd'hui, je suis invité.
1: Ah, pardon, bien sûr, excuse-moi. Et alors, vous mangez quoi? C'est quoi le barbecue? Des saucisses?
4: Bon, un classique, je pense, j'ai pas tout vu, mais bon, j'ai quand même préparé une salade et Cathy une charlotte aux fraises, hein, donc...
1: Ah ouais, quand même.
4: Ah ouais,
1: donc,
4: ah ouais.
1: Vous voulez pas m'adopter comme copain? Moi, j'ai pas des copains qui font...
4: Tu as toujours été notre ami, Valérie.
1: Oh, c'est beau, ça. Je t'adore, toi, mon Charles.
0: Adopte-une-valérie.com.
1: Adopte-une-valérie.com, exactement. Alors, là, c'est le moment, tu sais, du quiz musical.
4: Ok.
1: Donc, on est parti aujourd'hui sur les séries télé américaines des années 80. Alors, les années 80, si, t'as mon âge dans les années 80, le dimanche, tu regardais les séries.
4: Ouais.
1: Si, d'accord. Il va y en avoir deux. Donc, je te mets les génériques et tu vas forcément reconnaître. Alors, je t'explique la première, c'est vraiment simple. Écoute.
0: Avec la voiture, là.
1: Yeah. Starsky
0: et Hutch. Vous donnez la réponse.
1: Mais il l'a dit.
5: Starsky et Hutch. Des nouveaux chevaliers au grand cœur, mais qui n'ont jamais peur de rien.
0: C'est un peu nous, ça. Hein,
1: c'est, bien sûr. Alors, tu vois, t'as trouvé tout de suite. Donc, t'as déjà un premier point. Voilà, c'est quand même pas mal. Hein. Alors, écoute bien, la deuxième série, c'est très simple. En plus, franchement, je suis sûre et certaine que tu regardais cette série.

0: Alors, qu'est-ce que c'est cette série?
1: C'est américain.
0: Ah bah ça c'est sûr, c'est des séries américaines. Hein.
1: Ouais, c'est ça. Quand je vais avoir le nom, ouais, mais non, là je ne sais plus. Je sais pas.
0: Oh eh bien, c'est les chips, Poncharello, là.
2: Il va y en avoir au barbecue.
0: Poncharello.
2: C'est pas Poncho.
0: Poncharello, mais on l'appelait Poncharello. Alors, Poncharello, bon, bah, tu n'as pas trouvé, mais t'as déjà un point, parce que tu as trouvé Starsky et Hutch.
2: Ouais, voilà. Ça fait du bien d'écouter ces musiques, hein, ça rappelle des bons souvenirs.
0: Ça nous rajeunit.
2: Christophe, en toute sincérité, bien sûr, en toute authenticité, est-ce que tu les avais, les deux, là, Starsky Hutch et Chips?
3: Oui, oui. J'avais trouvé parce que je regardais aussi.
0: Voilà.
2: C'est plutôt bon signe. Est-ce que tu as déjà quelque chose de prévu pour le week-end? D'autant que tu es en région parisienne, il va faire très beau demain, pas dimanche.
3: Normalement, aujourd'hui, je devais être invité, mais je suis invité demain à un barbecue.
2: Ah, bah toi aussi, t'es en mode barbecue.
3: En plus, il va pas faire beau, il va pleuvoir.
2: Ouais, alors c'est plutôt dimanche, on a regardé la météo pour la région parisienne, on parle. Demain, ça devrait le faire. C'est où ton barbecue? C'est sur Paris
3: à
2: ou
3: Villiers,
2: c'est
3: à Villiers-sur-Marne. À
2: Villiers-sur-Marne, sympa comme tout. Bah, profite bien, Christophe. Hein. Éclate-toi bien avec Frédéric et peut-être que vous fêterez la victoire. On va le voir tout de suite avec ce quiz musical. On est dans le même délire, Fred. Est-ce que Christophe, pardon,
0: Fred, non, mais le gars,
2: c'est les deux, ils sont ensemble.
0: Qui est cette personne?
2: Mais pas du tout.
0: Voilà, c'est mon candidat. Il s'appelle Christophe.
2: Vous le rappelez, c'est votre candidat.
0: Voilà. Allez.
2: Tu es fan de série américaine, hein, sur moi. C'est ton truc. Oui. Alors voici le premier. On est sur de la série très connue. On n'est pas du tout sur des séries françaises. Hein, c'est comme avant. Voici ton premier défi.

0: j'ai envie de me mater la série. De quoi il s'agit, Top Chrono, série très connue. Allez, Christophe.
1: Pas du tout.
0: C'est vrai, tu l'as pas?
1: Non, je connais pas et j'ai jamais vu la série.
0: Charles non plus, lapin?
2: Tu l'as, Charles?
1: Non. Ah ouais, c'est Raymond Burr, l'homme de fer.
2: Non.
0: Tellement
2: non,
0: pas. C'est
2: tellement
0: les rues
2: pas.
0: De San Francisco.
2: Les rues de San Francisco, les gars.
0: Aïe, aïe, aïe.
2: Ah là là là là là là. Bon, allez.
0: Voici le deuxième. Allez, rien n'est perdu, Christophe. On est encore sur une série super connue. Écoute le générique.

0: regarde encore.
1: Et Angela Power,
0: on
1: oui monsieur.
2: Eh oui.
1: C'est diffusé en ce moment d'ailleurs.
2: Les rues de San Francisco quand même, Charles, t'aurais pu trouver la série avec Michael Douglas quand
0: ouais,
2: même.
0: Ouais, Michael Douglas et
2: Carmaden. Bah oui.
1: On fait un point pour Christophe dans tout ça.
0: Je trouve qu'il y a quand même un petit air de ressemblance si on réécoute. J'aurais fait un point comme Christophe, mais je trouve qu'il y a un petit air de ressemblance avec Raymond Burr, l'homme de fer. Sur la
2: peu. On va te retrouver pendant la chanson, on va te retrouver Raymond Burr. On va
1: faire un point pour Christophe, je dis rien.
2: Ça fait Charles un point, Christophe un point.
1: Exactement.
2: Et là, tout de suite, attention, vous êtes dans vos voitures, vous vous arrêtez. Vous êtes à table,
1: ah bon. On
2: commence tout de suite.
1: Voilà.
2: Bam, bam, bam.
1: Le studio tremble.
2: Allez, on tape des pieds, on tape des mains. Queen, oui, we rock you.

0: là là.
1: Yeah.
0: Win, oui.
1: Win, ouais, c'est Queen, mais bon, c'est pas grave. We will rock you. Jingle.
0: Win.
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0: voilà,
2: là,
0: c'est vendredi.
2: On
0: hein.
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0: Alors, faut dire qu'on a fait la Corée quand même. Hein.
1: Allez, nous sommes au taquet avec Charles et Christophe qui ont un point chacun, qui se battent pour aller en finale. Alors, on

0: message en signant cette fois. Et alors, qu'est-ce qui s'est passé après?
1: Eh ben, elle m'a répondu.
0: Ah, voilà. Et alors,
1: hein? Le teasing était spectaculairement parfait.
0: T'as vu ça? Hein?
1: Oh, ouais, la classe.
0: Eh oui. Alors, elle était mariée, toi, t'étais séparée. Alors, qu'est-ce qu'on a fait? Papapam.
1: Oui, mais enfin, voilà, on s'est retrouvé, je veux dire, par les réseaux, comme tu l'as expliqué, et puis on s'est recontacté. Est-ce que tu serais possible qu'on était, c'est un truc de dingue, on pourrait faire une série qui passe sur les réseaux sociaux, comme on dit là. Et on habitait, sans le savoir, à 700 mètres à vol d'oiseau l'un de l'autre.
0: Mon Dieu, le destin était là pour vous retrouver, mon Dieu.
1: C'est ça.
0: Oh là là là là.
1: Comme dit Cathy, emprunté à Étienne Dao, dans la vie, il n'y a pas de hasard, il n'y a que des rendez-vous.
0: Mon Dieu, mais c'est tellement vrai. Mais c'est tellement vrai. Bon, alors, écoute, là, il faut que tu gagnes. Là, il faut que tu trouves, il faut que tu gagnes. T'as un point.
1: On va aller la trouver, sinon c'est perdu.
0: Et sinon c'est perdu. Adieu Tatio et compagnie. Alors, écoute bien, c'est la question à 5 points. Selon l'expression populaire, combien de chandelles on voit quand on est complètement sonné après un choc?
1: 36.
0: Oh bon, j'ai même pas la peine de lancer le chrono. 36 chandelles, évidemment. On voit 36 chandelles, bien sûr. Bon, alors écoute-moi bien. 36 chandelles, ça te fait 5, t'as 6. Donc, il faut croiser les doigts.
2: Voilà. Là, il a 6.
1: Oui, voilà.
2: Là, il a combien, Charles? Il a 6.
0: Charles a 6, Christophe a 1.
3: Ouais, oui.
0: Et s'ils sont à égalité, c'est les points qu'ils ont marqués dans la semaine.
2: Exactement. Voilà. Christophe, il y a un petit enjeu quand même important, tu l'as bien compris. De toute façon, si tu réponds pas bien, tu devras quitter l'aventure. Mais si tu réponds bien, voilà. Il y a une possibilité encore d'être le grand gagnant aujourd'hui. Christophe, je te rappelle que tu as joué avec Valérie. Je te rappelle que tu as changé d'équipe. Oui, Christophe. Pas du tout, c'est pas grave. Christophe, tu as dû quitter Valérie. Christophe, tu le vis mal et tu as décidé d'en parler aujourd'hui en direction de notre antenne. Comment tu vis cette séparation avec Valérie?
1: Aïe. Oh, pas très bien.
2: Je sais, Christophe, je sais que c'est dur.
0: Oui, il était dans l'équipe de la win, l'équipe, l'équipe du sparkling, l'équipe de la paillette.
2: Christophe, depuis mardi, 12 boîtes de Kleenex, nous sommes d'accord?
0: Bien sûr, il a gagné grâce à Valérie.
2: Christophe.
0: Il a des paillettes dans sa vie grâce à moi. Et là, bien sûr, tout de suite, il est dans l'équipe de la lose.
2: Mais va-t-il mettre le feu à l'amour?
0: Je ne sais pas.
2: Y aura-t-il Nadine Mousselet avec un nouvel orage?
0: Je ne sais pas.
2: Eh bien, nous allons le savoir maintenant avec cette question, Christophe. On est sérieux et on a 5 points pour égaliser. Écoute bien. Petit traditionnel de Nice, Nice à la Bella. Quelle célèbre avenue de Nice longe la mer? Top chrono, 10 secondes. Quelle célèbre avenue de Nice longe la mer? Christophe.
1: La
2: promenade des Anglais, nous validons. C'est une bonne réponse. Ce qu'il faut.
0: Alors, attention, il a eu combien, Christophe, cette semaine?
2: Et vous avez eu combien?
0: 18.
2: Vous avez eu 18? Il a marqué 18. Vous savez combien j'ai marqué, Christophe?
0: Je ne sais pas.
2: Enfin, c'est vous qui les avez marqués, cela dit.
0: Oui.
2: 22. C'est Christophe qui gagne.
0: Eh bien, c'est Christophe qui va en finale.
2: Bravo, Christophe.
0: Alors, Charles, je suis désolé. Pardon, mon chéri. Voilà.
1: C'est le jeu, c'est pour ce que je disais tout à l'heure. Il avait 22 points, donc c'est l'air.
0: Et voilà.
1: Aucun souci. Bonne chance à lui pour la finale.
0: Merci. Bon barbecue à toi, mon Charles.
1: Du coup, je vais attaquer l'apéro plus tôt, quoi.
0: Allez, voilà, attaque l'apéro. Plutôt, nous,
1: et
0: tout
1: puis,
0: de suite.
1: Valérie, si c'est vrai tout ce qu'on lit sur les fameux réseaux, oui, reviens-nous à la télé.
2: Tu nous reviens à la télé?
0: Je reviendrai peut-être. Je reviendrai à Montréal.

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2: Alors, Charles n'a pas gagné, c'est Christophe qui s'est qualifié pour la finale. Là, on va jouer avec Nathalie et Gwen. Je rappelle, le premier prix, c'est 3 jours et 2 nuits pour 4 personnes à la découverte de l'île Tatiou. Vous dormirez aux maisons de Tatiou, vous traverserez en bateau amphibie, vous vous baladerez dans Vieux Gréement et vous aurez 100 euros de carburant pour aller là-bas. Si vous ne gagnez pas ça, vous gagnez la machine expresso EO fabriquée par Malongo en France, ainsi que 32 dosettes et 6 verres en verre.
3: Tout est dit.
2: Immédiatement, on reprend la compétition. Alors, Nathalie, comment ça va depuis hier ?
4: Nathalie va super bien depuis hier.
2: Magnifique. Alors, Nathalie, je rappelle, a 61 ans. Elle joue avec Issinor. Elle est mariée à Franck. Elle a des enfants, des petits-enfants. On la surnomme Peluche parce qu'elle a des cheveux de peluche.
4: Il y a longtemps.
2: Voilà. Et elle fait surtout beaucoup de tricot et de crochet. Elle parle 4 langues. Bref, c'est une...
3: C'est une killeuse. Hein.
2: C'est une killeuse. Ouais, voilà, c'est tout. Voilà.
3: Oui, non, mais j'ai remarqué.
2: Alors, qu'est-ce que...
3: Vous les élevez bien, c'est du bon grain.
2: Ça, c'est du bon grain. C'est du bon poulain, ça. Élevé à l'air frais. Alors, qu'est-ce que
3: Valérie
2: tu vas
3: Davido,
2: faire
3: éleveuse de bon grain.
2: Qu'est-ce que tu vas faire aujourd'hui et ce week-end, ma petite chérie?
4: Alors aujourd'hui, ben déjà je participe à votre émission,
2: oui.
4: Cet après-midi sans doute une belle balade au soleil et demain en fait je fais partie d'une association, tous les dimanches on fait du loto bingo.
2: Oh là là là là.
3: Bingo !
2: Bingo. Et alors tu gagnes quoi ? C'est quoi les cadeaux ?
4: Des cartes d'achat dans une enseigne de grande surface et les gains c'est pour une association qui achète du matériel pour des enfants handicapés.
2: Magnifique, voilà, c'est super, voilà un bon week-end. Voilà un bon week-end. Je rappelle qu'elle va bientôt partir à Bali, hein, revoir son fils, qu'elle va aller vivre sur la plage, les pieds dans le sable. Ah là là là.
3: Bah, elle a assez de cadeaux. Hein.
2: Ah bah oui.
3: Elle a assez de voyages. Hein.
2: Oui, bah écoute, elle a assez de voyages. Non, on n'a jamais assez de voyages. Ma chérie, je te pose tout de suite la première question qui va te permettre de gagner ton premier point. Je ne doute pas une seconde que tu vas trouver la réponse. Tiens, je t'emmène en Allemagne. Alors, puisque nous sommes le 1er mai, nous allons aborder les traditions des 1er mai dans tous les pays. Et figure-toi que le 1er mai en Allemagne, il arrive qu'on plante parfois un arbre décoré devant la maison de sa bien-aimée. Est-ce que c'est vrai que le 1er mai en Allemagne, on plante un arbre décoré devant la maison de sa bien-aimée ? Vrai ou faux ? Top chrono, 5 secondes.
4: Vrai.
2: Eh ben t'as bien raison, c'est vrai, c'est totalement vrai. La nuit du 30 avril, les jeunes dressent un Maibaum décoré devant la maison de leur chérie. Selon les régions, soit c'est un arbre entier, soit c'est une branche ornée de rubans. C'est une déclaration d'amour, c'est un peu plus classe que le brin de muguet, c'est moi qui vous le dis. Premier point.
3: Alors, il y avait Charles, il y avait Christophe, il y a maintenant Nathalie, trois candidats de la team d'Amido. Et nous allons accueillir Gwen, qui est ma rescapée du jour. C'est celle qui n'a pas coulé.
2: Là, c'est celle qui a jeté Jack de la planche.
3: Alors qu'on sait tous qu'il y avait de la place pour deux sur cette planche.
2: Et bon.
3: Gwenaëlle, on va monter sur la planche quand même là aujourd'hui. Hein.
5: Ah bah pour une Bretonne, ce serait dommage de couler quand même.
3: Oui, ça serait dommage. Je te mets Céline Dion parce que je sais que t'es fan de Céline Dion.
5: T'aimes bien.
3: Ah oui, t'aimes bien en tous les cas.
5: Ouais,
3: alors ouais, Gwenaëlle, rappelons que tu...
5: J'ai essayé d'avoir des places mais j'ai pas réussi.
3: Bah, t'es pas la seule, hein, malheureusement. C'est un peu le parcours du combattant pour certains.
2: Bah, c'est surtout
3: c'est cher.
2: Vendre un enfant ou un rein, quoi. Faut choisir.
3: Ils n'iront pas quand même.
2: Bon, 600 balles les places.
3: Je veux pas prendre de l'avance, mais peut-être que ici, votre radio vous offrira des places d'ici quelques semaines, d'ici le mois de septembre, quoi. Je prends des paris.
5: Je compte sur vous. Je suis.
3: Vous savez que si la radio ne le fait pas, ils vont me ressortir la bande et vont me demander de le payer.
2: Ça n'engage que toi.
3: Mais
2: la direction peut-être écoute l'émission, en tout cas pourra l'écouter en replay.
3: La
2: direction pourra. Bah, on la salue, bien sûr, mais voilà.
3: Nul doute qu'une radio comme la nôtre offrira des places pour.
2: Bah, bien sûr, évidemment. Bah, écoute, ça n'engage que toi, mon
3: chat. J'ai pris des risques, j'ai l'impression un petit peu.
5: Un sponsor officiel.
2: Ouais, t'as raison. Ouais.
3: Ah non, par contre. Ouais, voilà. Allez, Gwen, on va changer de sujet. Tu habites à Noyelles-Châtillon-sur-Sèche. Ah oui, je me souviens. Tu te souviens ? Les Castels Nodé, c'est ça ?
5: Oui, bravo, Castelnaudary.
2: Oui, voilà, parce que je t'ai dit, c'est comme Castelnaudary.
3: Oui,
2: pense à Castelnaudary.
3: Oui, remarquez que j'ai un peu de mémoire quand même depuis mercredi en deux jours. Travaille toujours à la poste, Gwenaëlle. T'es férié aujourd'hui, travaille pas.
5: Oui, j'ai cette chance. Oui.
3: Ah, ok. Quel temps tu as en Ille-et-Vilaine aujourd'hui? Sympa, le week-end s'annonce comment?
5: Eh ben, super beau, il nous annonçait de l'orage et là il fait super beau.
3: Okay.
5: Un petit vent frais mais très beau.
3: C'est parfait. Allez, voici le premier point qui arrive pour toi. Attention, ça va très vite. On va parler de F1. Le pilote de Formule 1, Ayrton Senna, était né un 1er mai. Est-ce que c'est vrai ou faux? Top chrono. 5 secondes.
5: Ayrton Senna, né un 1er mai, je vais dire faux.
3: Ouais, t'as raison. Il nous a quitté un 1er mai. C'était en 1994. Je m'en souviens encore. C'était un 1er mai. Grand Prix de Saint-Marin à Imola. Voilà. On va pas revenir là-dessus. Mais quel champion, triple champion du monde, Ayrton Senna. Ça te fait un point, Gwen.
2: Allez, un point, Nathalie. Un point, Gwen. Et là, à tout de suite. Oh là là. Eh oui, on va partir en Irlande, hein, avec notre chanteur irlandais, qu'on connaît bien, Jean-Jacques Goldmanouchko. Goldmanouchko, ce serait russe.
3: D'accord.
2: Allez, c'est parti, tourne les violons, on part en Irlande, à tout de suite. Les

0: Bah, vous m'avez dit la version irlandaise de Jean-Jacques Goldman.
1: Exactement.
0: Avec Tourne les violons. Il y a toujours eu un peu de musique irlandaise dans son univers, c'est vrai. Hein, oui, oui.
1: Allez, jingle. Non, non, un jour, une histoire.
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0: Ah, champion c'est de la musique, ici. Hein. Voilà. Ah, avec Letzel,
1: alors,
0: aucun secret pour moi.
1: Oh là là là là là là là là. Nathalie a un point, Gwen a un point. Alors, Nathalie, hein, je le rappelle, vit dans le Nord. Alors, il paraît que tu as participé à l'émission Aimez-nous sur M6 en Belgique. C'était quoi cette émission?
3: Alors, c'était une émission où la chaîne télévisée qui organisait ça cherchait un candidat pour une famille monoparentale. Donc, en l'occurrence, pour moi qui étais seule avec deux enfants, on cherchait un éventuel candidat audacieux et Apollon.
1: Oh my God! Bon, tu l'as pas trouvé comme ça, on le sait, puisque tu...
3: Non.
1: Non, non, voilà, tu as rencontré Franck, qui est le Père Noël, au Center Park de Picard.
4: C'est vrai.
3: Oui, je suis la Mère Noël.
0: Et voilà. La Mère Noël, bien sûr.
1: Elle a trouvé son Apollon déguisé en Père Noël. Alors, c'est le quiz musical, ma chérie. Donc, là, on va te faire trouver des tubes qui sont liés à la fête du travail, hein, lien avec la fête du travail, le travail, etc. Donc, le premier tube, écoute bien.

0: ça, top chrono.
1: Julien Clerc.
0: Julien Clerc, Julian Clerc. Est-ce que c'est Julian Clerc qui chante? Travailler, c'est trop dur. Oui, c'est travailler. Travailler, c'est trop dur. Mais voler,
1: c'est pas beau.
0: Et la charité,
1: c'est quelque chose que je peux pas faire.
0: Bravo, t'as un premier point. Attention pour le deuxième. Écoute bien, c'est magnifique.

0: Allez, qui c'est qui chante?
1: Henri Salvador.
0: Oh là là. Pim pam poum. Est-ce que c'est Henry Salvador? Henry Salvador. Is it you? Oui, c'est Henri Salvador.
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0: Allez, ça te fait 3 points. 2 points plus 1, oui, tu as 3 points.
3: Hein, on se détend.
0: Bah, elle a 3 points en tout, c'est ce que je viens de dire.
3: Elle a 3 points?
0: Bah oui, elle a eu 1 point plus 2 points, ça fait 3. 2 et 1, 3.
3: Gwen, on a un point, on peut en prendre deux de plus, on peut égaliser, on peut revenir au score. Je te rappelle que tu es la seule qui a joué avec moi, enfin qui a gagné avec moi cette semaine. Je voudrais bien une petite victoire quand même ce vendredi. Je te cache pas que la dernière remonte quand même il y a très très longtemps. Gwenaëlle avec Issyar Morik à Noyelles et Châtillon sur Sèche. Tu as ton porte-bonheur ou pas? Tu as ton trèfle à quatre feuilles? Sur toi?
1: Non, mais j'ai deux jolis brins de muguet que m'a offert ma maman ce matin.
3: Oh, trop mignon! Oui, je parlais de trèfle à quatre feuilles parce que tu en trouves très souvent. Hein. Tu as ce côté très, très chanceuse. On a dit dans la semaine que tu adorais les voyages parce que, de mémoire, tu as une fille qui est au Canada, hein, c'est ça?
1: Oui.
3: Et puis une autre qui a vécu au Brésil, mais qui n'y est plus, là, aujourd'hui.
1: Voilà, c'est ça.
3: Ok.
0: De mémoire, j'adore quand il dit de mémoire, il a la fiche sous le nez.
3: Oh, mais non. Alors, qu'est-ce que tu fais cet été? Tu sais déjà où tu vas partir ou pas?
1: Alors, normalement, c'est ma Québécoise qui vient me voir. Donc, oui, on va rester, mais sur la Bretagne.
3: D'accord, Bretagne. À quel endroit en Bretagne? Parce que c'est tellement grand et beau.
1: Beaucoup le golfe du Morbihan, et sinon la côte Malouine, Saint-Malo, Dinard, voilà.
3: Ah, c'est beau, ça. On a offert un séjour à Saint-Malo il n'y a pas très longtemps. 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Ah oui.
1: Déjà, si je gagnais celui d'aujourd'hui, ma foi, je ferais bien un petit tour en Normandie. Hein.
3: Bah oui, je te comprends. Pour cela, on va essayer d'ajouter tout de suite 2 points supplémentaires. On reste dans l'univers du travail, puisque c'est le 1er mai aujourd'hui. Donc tu écoutes bien, tu dois reconnaître le nom de l'artiste ou du groupe. Je sais pas, en tous les cas, à toi de reconnaître qui chante.

0: She Works Hard for the Money. Qui chante ce titre?
1: Bien sûr.
0: Allez, tente.
2: Bien sûr.
1: Donna Summer.
0: Oui, sur le fil, bravo.
2: C'est qui à côté de toi qui t'a aidé là?
0: Ça fait peur.
1: C'est ma fille qui me dit, c'est Donna Summer.
0: Bravo, c'est bien. Un point de plus. C'était moins évident que Salvador, faut être honnête. Mais c'est bien. Bravo.
2: Oui, oui.
0: Voici un deuxième titre. On parle encore du travail, tu dois reconnaître de qui il s'agit.

0: travailler encore. Qui chante? Qui as-tu reconnu?
1: Bernard Lavilliers.
0: Oui. J'ai l'impression qu'on te confirme à côté, mais tu l'as trouvé toi-même. Oui, c'est Bernard Lavilliers. Avec les mains d'or, exactement.
2: Ça fait 3 points pour Nathalie, 3 points pour Gwen. Et là, immédiatement, on part écouter une nouveauté, Matt Pokora. Quand même, vous écoutez ici, on vous aime, à tout de suite.

0: quelle voix magnifique. Cristaline, Matt Pokora.
1: Exactement.
0: Et quand même.
1: Exactement, jungle.
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1: Nous sommes au taquet avec Nathalie et Gwen qui ont toutes les deux 3 points. Alors, Gwen et Nathalie, vous savez qu'il va falloir gagner la question à 5 points. Sinon, élimination totale. Alors, oh le soupir. Surtout que...
0: Désespoir.
1: Je rappelle, Nathalie, que tu en as... pas du tout eu de points avec le bingo.
0: C'était hier, ça.
3: Ah non, il était compliqué. Hein.
1: Oui. Pardon il est... Excuse-moi.
3: Les criminels, waouh.
1: Wow, ouais. Au moins, excuse-moi,
0: Landru,
1: Al Capone, tu vois, Guy Georges, Fourniret, Dutroux, enfin, tu vois.
3: Ce ne sont pas mes domaines de prédilection, les criminels.
1: Ouais. Oui, moi non plus, mais bon, l'actualité, malheureusement, nous rappelle tout ça, quoi.
3: Ouais,
1: voilà.
3: Malheureusement.
1: Et voilà.
0: Bon. Ça veut dire qu'elle n'a pas beaucoup de points.
1: Elle a la totalité, 11 points. Quoi.
0: Ouais.
1: Voilà. Donc, c'est pour ça qu'il faut qu'elle gagne, cette petite.
0: Je comprends.
1: Quoi?
0: Bah, je comprends, voilà. Heureusement que vous êtes là pour m'expliquer, parce que.
1: Oh là là,
0: mathématiquement parlant, je suis pas au top.
1: Je n'en peux plus de lui, je n'en peux plus de lui. Bon, je rappelle que Nathalie a failli s'appeler Sophie, mais que, à cause des malheurs de Sophie, elle s'est appelée Nathalie. Mais ça n'a pas empêché qu'il lui arrive que des catastrophes à ce pauvre, hein. Voilà.
0: Il était beau son guide ou pas?
3: Ouais, ouais, ouais.
1: Et je rappelle aussi qu'elle a travaillé chez Van Cleef & Arpels, qu'elle a été formée à la haute joaillerie et que tu as rencontré plein de personnalités dans cette petite partie de ta vie. Qu'est-ce qui tu as rencontré comme personnalité?
3: Oh là là, alors Tom Cruise, Catherine Deneuve, Lady Di a été ma cliente aussi, des Émirats arabes, voilà, Schwarzenegger aussi.
1: Mais qu'est-ce qu'elle nous a acheté? Qu'est-ce qu'il a acheté, Schwarzy? Il a acheté quoi? Une bague?
3: Alors lui, il a été assez raisonnable. C'était, si je me souviens bien, un pendentif avec un petit cœur en pavé diamant.
1: Oh, un petit truc de radin, quoi. Bon, enfin, bon, ouais.
3: Quoi? C'était très joli.
0: Ça doit coûter cher, quand même, son truc de radin, là.
1: Je sais pas.
3: Ah, bah oui.
0: Un pendentif cœur.
1: Ça, c'est, tu vois, cette bague, c'est mon père qui l'a faite quand il était chez Van Cleef & Arpels. Il l'a faite à ma maman.
0: Ah oui?
1: Eh oui. Mon père, il a sorti l'épée du roi Georges. Alors, oui, j'ai eu une vie incroyable.
0: Vous avez connu le roi Georges?
1: Non, mon père.
0: Votre père a connu le roi Georges?
1: Mais il l'a connu. Il lui a pas tapé dans le dos. Il a sorti les bijoux de l'épée du couronnement quand il était chez Van Cleef. Alors, ma chérie, écoute bien cette question. Elle vaut 5 points. Tu dois la marquer, d'accord?
3: Oui.
1: Alors, Norma Jean Baker est devenue une icône mondiale du cinéma sous quel prénom? Norma Jean Baker est devenue une icône mondiale du cinéma, mais sous quel prénom? Top chrono, 10 secondes.
3: Ah, j'ai de la chance, Marilyn Monroe.
1: Ah, voilà. Est-ce que c'est vrai? Eh bien... 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Ah, eh oui, Marilyn Monroe. Donc tu as 5 points, ça te fait 8.
0: Bon, on est sur une égalité, Gwen, si tu marques. Donc on verra comment ça se passe. Pour l'instant, Gwen, 3 points. On va tout faire pour aller sur la phase finale et tenter de gagner ce beau cadeau. Gwen qui joue avec ici Armorique. Gwen, tu nous as dit dans la semaine que tu faisais un petit peu de... voilà, tu t'occupes de fleurs, d'arbres fruitiers, des plantes exotiques. On s'est pas dit que tu avais un joli potager également, avec des choses un peu étonnantes, un peu, paraît-il.
4: J'essaye de mettre des plantations un petit peu originales et qui s'adaptent au changement de climat.
0: Mais c'est quoi, ce qui est original?
4: Eh ben, par exemple, une courgette pop-corn. Voilà.
0: Une courgette pop-corn? Ah, je connaissais pas ça.
4: Oui.
0: D'accord.
4: En fait, c'est une sorte de courge qui est ce qu'on appelle verruqueuse. Donc, c'est comme si elle avait des grosses verrues blanches dessus. Et donc, ça fait penser à un pop-corn.
0: Ok. Mmh. Tu fais du troc de graines? C'est quoi ça?
4: Oui, j'en ai 2 la semaine prochaine.
0: Alors ouais. C'est quoi? C'est
4: en
0: avec
4: fait,
0: qui? Ouais.
4: Avec l'ensemble des collègues, parce que moi je travaille sur des gros bâtiments, donc il y a presque 600 personnes. Donc je propose à chacun, un midi la semaine prochaine, d'amener tout ce qui nous reste du jardin, donc des semis de tomates, de courgettes, de fleurs, des boutures de géranium, tout ce qu'on veut, et on s'échange. Voilà, donc il y en a un qui donne des tomates, l'autre qui repart avec des melons, l'autre qui amène des fleurs, l'autre qui amène... voilà, tout ce qui
0: c'est
4: peut...
0: Génial. Ben, ça veut dire que c'est un troc de fruits ou de fleurs, tu l'as dit, et on repart avec des choses
4: exactement.
0: Gratuitement.
4: Ouais, c'est le top, surplus, puis ça permet aussi des fois de planter ou des nouvelles fleurs ou des bien nouvelles sûr. Sortes de légumes dans son jardin.
0: Et c'est à Noyelles-Châtillon voilà, c'est chez toi? Non, c'est où?
4: C'est sur Rennes, à mon travail. Okay. Je fais ça sur les pauses du midi, en fait.
0: D'accord. Allez, jouons pour tenter d'égaliser. On va tout donner sur cette question avec un petit extrait. Ça, c'est quand Valérie arrive, les cheveux dans le vent, la coiffe extraordinaire.
1: Bien sûr.
0: Tac, tac, tac, bonjour. Ça vous va bien comme musique, ça. Tu la reconnais, la musique, ou pas? La pub?
4: C'est une pub de Kinder Bueno, je
0: ouais,
4: crois.
0: T'es pas loin. Quel fruit sec est l'ingrédient principal du Nutella? C'est la pub du Nutella. Quel fruit sec est l'ingrédient? On envoie le chrono. L'ingrédient principal du Nutella, vous l'avez compris, on envoie le chrono. On se demande même pourquoi on envoie le chrono. Puisque, chère Valérie, j'ai l'honneur de vous dire que la noisette est une bonne réponse. Donc, Gwenaëlle, tu es à égalité avec Nathalie.
1: Alors, malheureusement, je crois que Gwenaëlle a dû marquer plus que Nathalie.
0: Bah, ça dépend de combien Nathalie a marqué de points.
1: Bah, Nathalie, elle a marqué 11 puisqu'elle a eu 0.
0: Oui.
1: Voilà.
0: En cas d'égalité, on récompense l'ensemble du parcours. Gwenaëlle, tu as marqué, avec moi, rappelons-le, 15 points. Tu es donc en finale. Bravo, Gwen.
1: Bon, je t'embrasse, ma petite Nathalie. Gwen, à tout de suite.
4: Je vous embrasse aussi.
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1: À ma gauche, Christophe. Il joue avec ICI Paris. Il ne va pas s'en laisser compter. Il a envie de gagner. Il fait de l'équitation, de la muscu, de la course à pied. Attention, c'est un sportif. Il va triompher à ma droite.
0: Eh bien, c'est Gwen, la Casteldonnaise, bien sûr, qui est avec nous. Qui a été ma candidate, ma seule rescapée, et qui a lutté, qui a donné le meilleur d'elle-même, et qui arrive sur cette phase finale, quasiment en tête, elle est chaude, elle est partie, elle va y arriver, elle va gagner, c'est Gwen!
1: Alors, Christophe, ça va? Tu te sens comment?
5: Bien, Valérie.
1: T'es revenu dans l'équipe de la Win?
5: Chaud.
1: Tu vas revenir dans l'équipe de la Win, mon chat. Alors, on va faire le bingo, tu vas tout déchirer, je le sais. Et pour t'encourager, tiens, hop! Allez, on bouge son. Mais oui, on adore. Alors.
5: Moi, j'adorais Casa.
1: Mais oui. Alors, écoute bien, mon cri-cri, mon totof. À mon top chrono, tu vas devoir me donner un maximum de choses, d'objets qui volent, mais pas des animaux. Des choses, des objets, des trucs, des bidules, pas d'animaux. Tout ce qui vole. Top chrono, 10 secondes.
5: Avion, delta plane, drone, cerf-volant, hélicoptère.
1: Alors, tu m'en as donné 5. Il y avait les ballons, le dirigeable à montgolfière, l'ULM, le parachute, le planeur, la fusée, le paramoteur. Voilà, tu m'en as donné 5, c'est très bien.
0: Gwen, on a remis les compteurs à 0. Et donc, il a 5. Tu as compris que là, on est en phase finale et que pour gagner ce beau cadeau dont on parle depuis lundi, il faut que tu fasses 6. C'est pas plus compliqué que ça, ok?
4: C'est parti.
0: Bon, allez, on va se concentrer. Je rappelle quand même que Christophe a été récupéré aujourd'hui et que s'il est en finale, j'y suis pas pour
1: oui,
0: rien.
1: Oui, allez, ça va, les go, là.
0: Oui. Gwen, pour t'encourager,
1: pour t'encourager, on va l'acheter des mots et on écoute de la musique.
0: Exactement, et c'est Céline Dion que tu adores. Alors, il n'y a pas que Céline, hein, tu nous l'as dit, tu n'as pas eu de place pour elle. Il y a d'autres artistes que tu aimes, on est bien d'accord. Il n'y a pas que Céline Dion non plus, hein, Gwen.
4: Ah oui, bien sûr, ouais.
0: T'aimes qui d'autre?
4: Ah, Mylène Farmer, j'étais voir son dernier concert à Paris, c'était incroyable, formidable. Jean-Jacques Goman, Francis Cabrel, Yannick Noah, c'est sympa aussi, la compagnie créole. Enfin, voilà, tout
0: génial, top. Allez, on y va, maximum pour toi. En 10 secondes, de choses. Maximum de choses qui flottent. Les objets, tout ça, hors animaux, hein, nous sommes d'accord. Tout ce qui flotte et qui existe. Top chrono, 10 secondes. Tout ce qui flotte.
4: Un bateau, un jet ski, une cocotte en papier, un ballon, une bouée, un petit bateau en plastique.
1: Bon, on va dire le petit... Eh ben, c'est 5-5, hein, donc c'est la question pourcentage, vite.
6: Alors, la question pourcentage.
1: Alors, la question pourcentage qu'il n'a évidemment pas du tout préparée.
6: Bien sûr.
1: On se dépêche.
6: Alors,
1: la première qui répond en s'approchant sans dépasser. C'est parti.
6: Allez, la voici. En 2024, quel pourcentage de Français sont partis en vacances l'été en France?
1: Top chrono, alors.
6: Christophe.
1: Christophe, combien?
5: 63.
6: Okay. Gwen.
5: 64.
6: 63 et 64, ils ont dit. La bonne réponse du pourcentage de Français partis en vacances l'été en 2024 est de 42%. Bah, le plus près, bah, c'est Christophe, il me
1: c'est
6: semble.
1: C'est Christophe. Bravo, eh bien, Christophe, t'as gagné.
6: Oui. Oh, ça se joue à pas grand-chose.
1: Eh ben, tu vas partir 3 jours de nuit pour 4 à la découverte de l'île de Tatiou. Tu vas faire du bateau amphibie, du vieux gréement et t'auras 100 euros de carburant pour y aller. T'es content, Christophe?
5: Oui, trop content, très
1: magnifique.
5: Très content. Merci beaucoup.
6: Bravo Gwen, désolé. Hein.
1: Et Gwen, tu vas gagner la machine à café Malongo,
6: bien
1: les
6: sûr.
1: 32 dosettes.
6: Cyber en verre.
1: Allez, bon week-end à tous, j'ai envie de vous dire, amusez-vous bien, kiffez bien, puis on se retrouve quand, Eric?
6: On se retrouve lundi avec grand plaisir entre 12h et 13h pour au taquet.
1: Allez, yalla.

0: Rien de mieux pour démarrer la journée que The Police avec Roxane. Soyez les bienvenus.
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0: Bonjour, excellent réveil. Nous sommes le 8 mai, c'est un jour férié, mais votre radio ici ne vous lâche pas. On reste plus que jamais à vos côtés pour vous accompagner à l'heure du petit déjeuner avec l'équipe des Leftos. Saveria, Mélodie, Julie, Christophe et Valentine Letesse. Bonjour Valentine.
3: Bonjour Johan, bonjour à tous.
0: Et tiens, moules frites au menu ce matin.
3: Des frites, je ne sais pas, des moules, c'est certain. Elles ont envahi le lac du Bourget en Savoie. Nous sommes sur place dans un quart d'heure.
0: Ça, c'est pas commun. Avec Valère Correa, on parle arnaque dans 5 minutes dans votre rendez-vous par ici les économies. 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
0: Vendredi 8 mai, soyez les bienvenus, bon réveil, il est 5h. Elle a une ce matin, Valentine, le message d'un couple de Français à bord du MV Ondius.
3: Tout va bien pour nous, nous écrivent Roland et Julia dans une lettre. Comme 150 passagers et membres d'équipage, ils sont confinés sur ce bateau de croisière parti d'Argentine depuis le 11 avril et la mort de 3 passagers d'un antivirus. Malgré les précautions prises à bord, Sandrine et toi, Andex, ces Français parlent d'un quotidien quasi normal.
4: Il n'y a pas d'épidémie à bord, assurent Roland et Julia, 67 et 62 ans. Tout va bien pour nous, comme pour les autres Français. Tous les passagers sont en bonne santé, affirment ces deux vétérinaires de formation. Depuis le 1er avril, raconte le couple, aucun nouveau cas n'a été détecté. Les malades ont été évacués et la pression psychologique est retombée. Ces deux habitants d'Indre-et-Loire décrivent une vie presque normale. S'il leur est conseillé de rester le plus possible dans leur cabine, la circulation est libre. Sur les ponts extérieurs, les masques peuvent être retirés. Les repas sont toujours partagés dans l'unique salle de restauration, mais avec une distance de sécurité. Le quotidien, loin d'une croisière de luxe, est rythmé par des réveils entre 6 et 7h30 et des expéditions sur des îles isolées. Pas de piscine ni de cinéma, décrivent les voyageurs français. Ils saluent enfin le dévouement de l'équipage, notamment les personnels philippins, ainsi que le médecin de bord et le guide malade. D'après eux, 4 médecins spécialisés sont montés à bord et travaillent avec les autorités pour organiser un débarquement sécurisé aux Canaries.
3: Pas d'épidémie pour l'instant, insiste l'OMS, mais de premiers cas contacts à retrouver très vite. Selon le gouvernement, 8 Français sont à ce jour identifiés comme cas contacts d'un passager ayant quitté le bateau au cours d'une escale. Mais un seul présente des symptômes bénins, il reste à l'isolement. La garde à vue prolongée dans l'Aisne du principal suspect dans la mort de Chloé, 14 ans, poignardée avant-hier sur le chemin du collège à Fer en Tardenois, un petit village où tout le monde est sidéré, Mathieu Bonnour, par la relation entre la jeune fille et le suspect, un homme de 23 ans, mais aussi bien sûr par la mort de l'adolescente.
5: C'est une des meilleures amies de Chloé, la victime. Emma a encore du mal à réaliser que cette jeune adolescente qu'elle connaît depuis toute petite n'est plus là. Elle est dans le même collège et connaît aussi l'homme suspecté de ce meurtre. Ils discutaient même sur Internet.
6: On était en appel à ce moment-là et qu'il voulait remplacer Chloé avec moi. J'ai refusé parce que il avait 22 ans et puis il a pas accepté, donc il a commencé à faire toutes les menaces.
5: Elle sort son téléphone, tout est enregistré. Attention, les propos que vous allez entendre sont très violents.
7: Tu vas faire la pute à Paris quand je vais t'y emmener.
5: Une série de messages vocaux sur un groupe Snapchat d'une violence inouïe.
7: T'as envie de mourir plus vite que prévu, je m'occupe de ton corps.
6: J'avais peur qu'il le fasse vraiment.
5: L'enregistrement glace le sang, surtout maintenant que le suspect reconnaît les faits, ses multiples coups de couteau. Et Emma n'est pas la seule à avoir reçu ce genre de message.
6: Je sais qu'il cherchait juste à avoir des rapports avec plusieurs personnes. Et Chloé, elle l'aimait, donc elle restait toujours avec, quoi.
5: Elle essaye de parler à Chloé de cette relation qui n'a rien de normal. La victime venait de se séparer de cet homme il y a quelques jours, d'après plusieurs témoins.
6: Je lui ai dit que c'était compliqué, la différence d'âge. C'est pas comme si qu'il y avait qu'un ou deux ans. Je pense qu'elle aurait jamais dû se mettre avec lui, quoi. Ça faisait je sais pas combien de temps qu'elle essayait de le quitter. Elle avait enfin réussi. Puis elle était heureuse sans lui, puis il l'a pourri.
5: Emma attend une seule chose désormais, que la justice passe pour sa meilleure amie et aussi pour ses copines visées par ces menaces.
3: Selon le parquet, le suspect a reconnu les coups de couteau donnés à la jeune fille, mais l'avocat du jeune homme conteste ses déclarations en garde à vue.
0: À 5h03 sur votre radio ici, le cessez-le-feu en Iran, toujours en vigueur.
3: Le président des États-Unis l'affirme malgré des échanges de frappes depuis hier soir, celle de l'Iran sur des navires américains, puis celle des États-Unis sur des installations militaires iraniennes. Face face à une situation toujours instable et à la hausse des prix du pétrole, le gouvernement français encourage ses fonctionnaires à télétravailler pour faire des économies de carburant. Impossible pour les trois quarts des agents, répond le syndicat FSU de la ville de Marseille. Ceux des écoles, des crèches, parfois les éducateurs, les agents de nettoyage qui ont des missions de terrain. Pas de train jusqu'à dimanche après-midi sur la POLT. La ligne de train entre Paris, Orléans, Limoges et Toulouse est en travaux. Et pour trois week-ends complets au mois de mai, le premier à partir de ce matin donc, des cartes de substitution sont proposées par la SNCF.
0: Rien ne va plus au Real Madrid.
3: Critiqué par des supporters mécontents, le club espagnol est désormais secoué par des tensions au sein de l'effectif. Mais le joueur Federico Valverde l'assure sur Instagram. À aucun moment son coéquipier français Aurélien Tchouaméni ne l'a frappé. Une mise au point après une altercation entre les deux hommes et un traumatisme crânien causé par une chute contre une table. À Strasbourg, la frustration prime ce matin après l'élimination du club aux portes de la finale de Ligue Europa Conférence hier soir, battu 1-0 par le Rayo Vallecano. Comme au match aller, l'ailier Diego Moreira est particulièrement dur ce matin contre son équipe alsacienne.
8: Un peu un manque d'envie de tout le monde. Quand je dis un manque d'envie, c'est pas forcément qu'on n'a pas envie de jouer, mais c'est... Je sais pas, c'est... Peut-être eux, ils voulaient plus que nous, et ils l'ont démontré. On n'a pas réussi à réagir. Donc voilà, je dirais ça comme ça. On avait envie, mais ils ont eu plus envie que nous. J'étais très confiant pour le match, je dois être honnête avec vous. On est fiers quand même d'être arrivés jusqu'ici. C'est sûr que maintenant on est dégoûté, on est déçu. On aurait voulu aller jusqu'au bout. Peut-être la fin de saison aussi qui se fait ressentir.
3: Un pas de troisième club français en finale d'une Coupe d'Europe de foot cette saison. Mais déjà le PSG pour la Ligue des Champions et les Lyonnes de l'OL pour la Ligue des Champions féminine. La météo, Johan.
0: Sur l'ensemble du pays, la matinée s'annonce calme et plutôt ensoleillée, mais fraîche. Des grisailles sont rapidement dissipées. Cet après-midi, de l'Aquitaine jusqu'à la Bretagne, le ciel se charge davantage. Des ondées circulent par moments. Elles seront plus nombreuses sur la Bretagne et le Pays Basque. Des averses aussi qui se déclenchent sur le relief de l'Est et en Auvergne. Et puis partout ailleurs, c'est vraiment un soleil qui va être bien présent. Soleil qui va aussi résister près de la Méditerranée, malgré le vent d'autant qui se lève. Les températures sont ce matin à Lille, 8 degrés à Paris, Strasbourg, Rouen et Reims, 7. Nous avons relevé à Rennes, Nantes et Tours, 9. 10 à Nîmes, à Bordeaux, Toulouse et Montpellier, 11 degrés. 14 à Marseille, 16 à Bastia pour les maximales de 19 à 23 degrés du nord au sud. Localement jusqu'à 24 voire 25 dans le Var et en Corse. Et pour votre week-end, ça deviendra orageux sur le nord-ouest puis le sud-ouest demain samedi avec du soleil partout ailleurs. Et ce sera beaucoup plus nuageux et même beaucoup plus pluvieux dimanche sur le pays.
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0: 5h06, bon début de journée, vous êtes là, fidèles à ici dès 5h, ça nous fait chaud au cœur, y compris en ce jour férié. On reste évidemment à vos côtés, on ne change pas. Info, musique, bonne humeur, et histoire de donner le la de ce vendredi, il y a Étienne Dao avec Épaule Tatou.

0: Étienne Dao et Paul Tatou à 5h11. Bon début de journée avec votre radio ici.
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0: On va faire un peu de sport ce matin, ça vous tente Valentine?
3: Ouf, du vélo tôt quand même.
0: Un petit peu de vélo pour se mettre en jambes, pédaler pour devenir président de la République, c'est le pari fou de Benoît Mathieu. À 27 ans, cet ingénieur en agroalimentaire ne court pas après un chrono, mais bien après des signatures. Il est parti fin mars de Saône-et-Loire. Il s'est lancé un défi hors norme, parcourir la France à vélo, donc pendant un an, pour décrocher les fameux 500 parrainages nécessaires à l'élection présidentielle de 2027. Son programme, eh bien, il le résume ainsi, la démocratie participative. Benoît veut casser un système qu'il juge cadenassé et rendre donc la parole aux citoyens via le référendum d'initiative citoyenne. Entre deux nuits en bivouac et 1300 km déjà au compteur, il a frappé à la porte d'une soixantaine de mairies. L'accueil est plutôt bon, 90% des élus saluent la démarche. Reste à savoir si ce Tour de France politique mènera ce candidat pas comme les autres jusqu'aux marches de l'Élysée. Une aventure en tout cas à suivre sur ses réseaux sociaux. Je vous redonne son nom, c'est Benoît Mathieu, et Valentine, il passera peut-être par le lac du Bourget, près de Chambéry.
3: Nous y serons en tout cas dans 5 minutes, à la montagne, où l'on trouve des moules en quantité astronomique. Un vrai problème pour le lac, les pêcheurs et tout l'écosystème.
0: Pour la musique du réveil, c'est au son de Bruno Mars. Franchement, ça aide à pédaler, Bruno Mars.
3: C'est vrai que c'est encourageant.
0: Ah, et ben voilà, et à mieux se réveiller aussi. I Just Might arrive dans 5 minutes. Mais avant, par ici, les économies.
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0: Bonjour Valère Correa.
5: Bonjour Johan.
0: Chaque jour avec vous, un bon plan pour notre pouvoir d'achat. Aujourd'hui, vous vouliez nous donner quelques conseils pour éviter de se faire arnaquer en ligne.
5: Oui, ce n'est pas du luxe de savoir comment faire, parce que côté arnaqueur, les techniques sont de plus en plus efficaces pour nous berner. D'abord, quelles sont les grosses arnaques du moment? Encore et toujours les billets de concert. Par exemple, Céline Dion, c'est encore tout à fait retombé, vu l'engouement pour le retour de la star sur la scène parisienne cet automne. Il y a aussi les arnaques au colis et les faux conseillers bancaires. Ça, c'est le triptyque, et c'est une certaine Aude Raso qui me l'a soufflé, je vais y revenir. On va commencer par Céline, qui n'y est pour rien d'ailleurs, faut quand même le rappeler, et le marché de la revente des billets en ligne. Un conseil, allez uniquement sur un site de revente officiel, je pense notamment à Ticketmaster, qui pourra organiser bientôt des bourses aux billets, la Défense Arena aussi, où jouera Céline Dion, qui va mettre prochainement une bourse en place.
0: Bon, vous parliez aussi des arnaques au colis, on a tous reçu un message nous indiquant que notre colis ne rentrait pas dans notre boîte aux lettres, évidemment.
5: Ouais, et c'est rarement vrai, on va dire la vérité. Mais quand on attend justement un colis, on peut tomber dans le panneau. En plus, bien souvent, on reçoit maintenant une petite photo avec un colis à notre nom ou un appel qui semble être donné depuis une rue. C'est crédible, mais c'est faux. Le conseil à suivre dans ce cas, ne payez rien. Allez sur le site du transporteur et vérifiez où est votre colis si vous en attendez un. Tout simplement, vous allez voir à la source. Et puis même chose, si vous recevez un coup de fil d'un soi-disant conseiller bancaire, dites-lui que vous le rappelez, tout simplement, à votre agence habituelle. Attendez, je vous rappelle, j'ai votre numéro de téléphone. Vous passez le coup de fil, vous serez vite fixé, on vous dira si c'était bien lui ou non. Pour tout savoir sur les arnaques, donc, vous avez bien sûr l'excellente chronique d'Aude Raso chaque jour, et cette émission consacrée au sujet dans la version magazine de Par ici les économies, c'est sur ici.fr et c'était le 18 avril.
0: Merci beaucoup, cher Valère. On vous retrouve évidemment donc demain 13h05 pour le MAG, pour faire des économies. Et d'ici là, tous les bons plans de cette semaine, vous les partagez sur ici.fr. Tiens, une question ce matin. 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
0: À 5h15, Valentine, une invasion de moules dans les Alpes.
3: Des moules quaggas, ces mollusques de quelques centimètres, sont arrivés d'Ukraine il y a quelques années. Et depuis, Guillaume Fariol, l'espèce a totalement envahi le lac du Bourget en Savoie.
2: De retour de la pêche, attablés autour d'un verre, Sylvain et Babi discutent de la moule quagga avant même mon arrivée. Ce petit mollusque de quelques centimètres est arrivé d'Ukraine il y a quelques années, accroché sur des bateaux de plaisance. Et depuis, il a envahi le lac. Les deux pêcheurs en sont témoins.
6: Nous, on la voit beaucoup quand on sort nos barques,
8: collées sur nos bateaux.
9: Ils sont infestés de moules.
10: On a 20-25 kilos de moules à chaque fois, sur chaque bateau.
8: Elle s'accroche. Dans le temps, il n'y en avait pas comme ça. Il y avait des moules, mais pas de cette petite moule.
10: Ça bouche la circulation d'eau sur les moteurs. On est obligé de changer le système de pompe. Ça nous bouffe les pompes.
8: Donc, on voit que c'est une invasion.
10: Ah ouais, tous les ans, il y en a de plus en plus.
2: Alors, pour en savoir plus, direction le ponton, juste à côté, avec Victor Frossard, chercheur en hydrobiologie à l'Université Savoie-Mont-Blanc. Les moules quagga méritent bien leur nom d'espèce invasive.
11: Ces moules sont capables de se développer à forte densité, jusqu'à plusieurs milliers par mètre carré. Ça fait des grands tapis continus de moules, même de plusieurs couches de moules.
2: Le problème, c'est qu'à force de se multiplier, ces moules risquent de finir par perturber la chaîne alimentaire dans le lac du Bourget.
11: Elles ne sont pas très grosses, mais elles peuvent filtrer jusqu'à plusieurs litres d'eau par jour. Et donc, elles vont avoir tendance à capter du plancton, les microalgues, premier maillon essentiel à la chaîne alimentaire, au fonctionnement du lac. Et s'il y a moins de plancton, les poissons pourraient avoir moins à manger.
2: En recouvrant le fond du lac, ces moules empêchent aussi les autres espèces de s'installer et vont même jusqu'à boucher les captages d'eau potable. Alors, comment s'en débarrasser ?
11: Une fois que l'espèce est bien implantée, son éradication semble relativement illusoire.
2: Comprenez, ce serait très difficile et surtout très cher. L'urgence, selon le chercheur, c'est surtout d'éviter que les moules quagga ne colonisent d'autres lacs.
11: Des gens peuvent venir sur le Bourget un jour et puis aller sur d'autres lacs d'autres jours. C'est assez important de pouvoir nettoyer tous les coques de bateaux, tous les matériels qui ont touché l'eau, afin d'éviter de repartir avec des moules, puis de pouvoir réensemencer d'autres écosystèmes qui ne sont pas encore touchés.
2: Dans la région, le lac Léman, lui aussi, est infesté par cette espèce invasive. Et si la moule n'a pas été directement observée dans le lac d'Annecy, des traces de son ADN ont été retrouvées dans l'eau.
3: Et n'imaginez pas vous faire une moule frite au pied des Alpes. Manger des moules quagga, ce n'est pas conseillé. Ces mollusques absorbent également ce qu'elles trouvent dans l'eau, comme les antibiotiques, les hormones et les métaux lourds.
0: Oui, c'est vrai que ça donne pas tellement envie ce matin. 5h18. En tout cas, là, si vous aimez Jérôme Commandeur, allez-y, branchez-vous ce soir sur Canal+. La chaîne cryptée offre sa soirée et même sa nuit à Jérôme Commandeur. Ça va être dingue. On en parle en détail dans les coulisses télé de Patrice Gascoigne. Mais avant, Rock'n'Roll Dollar, c'est William Scheller. Parfait pour bien démarrer la journée. Bon réveil.

0: 21, l'éphéméride de ce 8 mai, c'est aujourd'hui l'anniversaire du tennisman Benoît Paire, 37 ans, d'Enrique aussi Iglesias, le chanteur, 51 ans. Des souvenirs, ça, ce duo d'Enrique Iglesias avec la chanteuse Nadia. C'est également un jour important pour l'entraîneur du PSG, Luis Enrique, qui célèbre ses 56 ans et puis 63 ans pour Laurence Boccolini. On parle de ce 8 mai parce que c'est la célébration de la fin de la Seconde Guerre mondiale, l'acte historique. C'était en 8 mai 45 à 23h01 précisément. L'acte de capitulation sans condition de l'Allemagne nazie entre en vigueur. Bien plus qu'une première signature avait lieu d'ailleurs à Reims, c'était un jour avant, le 7 mai. C'est une seconde donc cérémonie officielle qui est organisée à Berlin le 8 mai, en présence des représentants de l'URSS à l'époque, des États-Unis, du Royaume-Uni et de la France. Et il est important aussi de se rappeler de cette grande histoire.
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0: Patrice Gascoigne avec ses coulisses télé. Aujourd'hui, Patrice, vous nous proposez de passer une soirée avec l'un des maîtres de l'humour, Jérôme Commandeur. Sketch, film, interview, tout est Commandeur ce soir sur Canal+.
2: Pour Jérôme Commandeur, faire rire est une question de vie ou de mort.
3: Pardon, madame, elle avait quel âge, la dame, dans le cercueil? 107 ans. Comment vous... Elle est partie trop tôt, tout à fait. Fauché en plein vol, oui. Fauché. Enfin, 107 ans, fauché en plein vol, tu commences quand même à regarder la piste. Hein,
2: Canal+ va vous rendre bien vivant avec cette soirée spéciale Jérôme Commandeur. Ça commence en clair dès 19h40 avec le numéro de la boîte à questions. Le principe, l'invité est seul dans une boîte et il répond à des rafales de questions qui lui apparaissent sur un écran. Tiens, une question sur la mort.
4: La mort, bah quand on s'y attend pas, c'est une bonne tuilasse quand même. Hein. C'est un truc, ça marque la journée, je crois.
2: Ça continue en clair à 20h35 avec le numéro de l'émission En aparté, où Jérôme Commandeur répond cette fois à la voix et aux questions de Nathalie Lévy.
5: On est comment à 50 ans, ou presque, dans sa tête, Jérôme Commandeur?
4: Bah, je dirais, on est pareil qu'à 40 ou 60. La seule chose, c'est qu'on... On se chope un lumbago en ramassant un bic, quoi. C'est ça qui est un peu emmerdant.
2: Après cette petite mise en bouche, à 21h10, place à la première diffusion à la télévision du dernier film réalisé par Jérôme Commandeur. T'as pas changé. Alors même dans le pitch de cette comédie, la mort n'est pas loin, puisque l'histoire suit les aventures de quatre anciens lycéens qui, suite à la disparition d'un camarade de classe, décident, 30 ans après leur bac, de réunir toutes leurs promos à l'occasion d'une fête. Comme à l'époque.
6: Si vous voyez cette vidéo, c'est que vous étiez en terminale en 93 au lycée Clémenceau.
7: Et on vous a retrouvé, bande de petits vénards. Comme certains d'entre vous le savent déjà, Daniel Mollet est parti faire le con dans les nuages. Ça nous rend tous bien tristes. C'est pour ça qu'on a eu l'idée d'organiser cette grande soirée de retrouvailles pour lui rendre hommage, comme mon vieux temple.
8: Vous faites un pas de plus, j'appelle Vérissure.
9: Je dirais qu'on était un peu les influenceurs stars du Bahut.
10: Toujours les mêmes gros bâtards que quand vous étiez méchants et cons.
2: T'as pas changé, film 2 et avec Jérôme Commandeur, mais également Vanessa Paradis, Laurent Lafitte, François Damiens, ce soir sur Canal+, lors de cette soirée et nuit spéciale Commandeur. Et sans vouloir vous Commandeur, je vous dis à demain pour de nouvelles et mortelles coulisses télé.
0: Merci beaucoup Patrice Gascoigne. 5h24. Quand vous montez dans une voiture, Valentine, quel est le premier réflexe que vous avez?
11: Mettre ma ceinture.
0: Eh ben oui, bonne réponse. Attachez votre ceinture. On revient ce matin sur l'obligation de mettre la ceinture en voiture en France. Stéphane Bern fait un bond de quelques décennies en arrière, mais avant I Just Might, c'est Bruno Mars. Montez le son, profitez. C'est ici dès 5h pour vous accompagner.

0: On adore ce titre de Bruno Mars, I Just Might, sur votre radio ici. 5h28, c'est un week-end prolongé, vous allez peut-être prendre le volant. Justement, un peu d'histoire avant l'actu, Stéphane Bern, ce matin, on voyage au temps où la sécurité routière n'était qu'un concept.
1: 1973, l'État français décide d'imposer un geste simple dans les voitures, attacher sa ceinture. Contrôle rétro, on embraye, c'est parti. France, été 1973. Sur les routes des vacances, les voitures filent à toute allure. Les autoroutes sont neuves, les moteurs puissants, mais la sécurité est encore très approximative. On roule vite, on réfléchira après. Dans beaucoup de voitures, une ceinture existe déjà. Elle pend sur le côté du siège, coincée dans la portière ou glissée sous le dossier. Presque personne ne l'utilise. Ou alors, de temps en temps, pour caler le sac des courses. Pourquoi ? Parce qu'on s'en méfie. Certains automobilistes jurent qu'en cas d'accident, la ceinture empêche de sortir de la voiture. D'autres se rêvent pilotes de Formule 1 et affirment qu'ils conduisent mieux que les statistiques. À les écouter, ils pourraient même remplacer Fangio le dimanche. Pourtant, les chiffres sont implacables. Au début des années 70, la route tue plus de 16 000 personnes par an en France. Alors, l'État décide d'agir et enclenche la première.
2: Vous feriez bien attacher votre ceinture.
3: On s'aillera.
1: Les campagnes de prévention se multiplient. Les études montrent que la ceinture réduit fortement les risques de mort lors d'un choc. Peu à peu, le geste s'impose. Dans les années suivantes, l'obligation s'étend. En ville, puis à l'arrière de la voiture. Un petit geste pour les conducteurs, un grand geste pour les urgences, car il va sauver des centaines de milliers de vies. Aujourd'hui, on attache sa ceinture sans même y penser. Comme quoi parfois, pour sauver des vies, il suffit d'une loi et d'un petit clic pour éviter la grosse claque.
0: Merci Stéphane Bern pour ce voyage dans le temps à retrouver en podcast sur ici.fr. 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Nous sommes le vendredi 8 mai, dans l'info du jour, on parle des commémorations de la fin de la Seconde Guerre mondiale à travers le regard et la parole d'un jeune Ukrainien qui vit en France. On y revient dans moins de deux minutes, mais avant 5h30, toute l'actualité en France et dans le monde, c'est le 90 secondes avec vous Valentine Lettès.
4: De panique à bord. Deux Français confinés sur le MV Ondius nous rassurent dans une lettre. Trois passagers sont morts depuis la mi-avril sur ce navire et la découverte d'un antivirus sur ce bateau de croisière. Mais tout va bien pour nous, écrit le couple, comme pour les trois autres Français à bord. Est-ce la fin du cessez-le-feu en Iran ? Donald Trump assure que non, malgré ses frappes échangées depuis hier soir entre l'Iran et les États-Unis sur des bateaux américains et des infrastructures militaires iraniennes, selon les deux camps. Des mutilations sur ses patients pour escroquer la sécurité sociale. Un dentiste de 61 ans est condamné à 6 ans de prison ferme pour des opérations médicalement injustifiées et bâclées sur des dizaines de patients en Lozère. Un chalutier gigantesque inquiète les pêcheurs du nord de la France. Les Pays-Bas inaugurent aujourd'hui un nouveau bateau capable de remonter jusqu'à 400 tonnes de poissons par jour, 5 fois la pêche quotidienne débarquée à Boulogne-sur-Mer. C'est la fin de l'aventure européenne pour Strasbourg, battue comme au match aller 1-0 par le Rayo Vallecano hier soir. Les Alsaciens sont donc éliminés aux portes de la finale de Ligue Conférence de football. La route, et vous avez jusqu'à 7h ce matin pour partir l'esprit tranquille. En ce 8 mai, l'Auvergne-Rhône-Alpes et l'Île-de-France sont en orange sur la carte de Bison Futé. Circulation difficile donc dans le sens des retours.
0: L'info du jour, ce sont donc les célébrations du 8 mai.
4: La fin de la Seconde Guerre mondiale en 1945, commémorée chaque année pour ne pas oublier dans ce même objectif de perpétrer la mémoire. À Poyestre, dans les Pyrénées-Orientales, le point d'orgue de la cérémonie d'aujourd'hui, Simon Kolbok, eh bien c'est la lettre de Micha, 8 ans, arrivé d'Ukraine il y a 4 ans, au tout début de la guerre.
5: Oui, une lettre dans un français impeccable. Micha nous l'a lue hier.
6: Avec mes parents, nous avons dû quitter notre pays à cause de la guerre. Nous avons laissé derrière nos autres maisons, ma famille, mon école, mes amis et une partie de notre cœur. Merci à la France, merci à votre village de Poyestre.
5: Évidemment, cette lettre, Micha ne l'a pas écrite seule, mais il en est très heureux.
6: Je suis fier de moi. Oui, je m'entraîne à la maison. Je lis une fois debout, une fois assis. Des fois, j'ai des petites fautes, mais après, ça va.
5: C'est la mairie de Poyestre qui a eu l'idée de faire participer Micha ce matin, le maire Jean-Charles Moriconi.
3: Il y a 4 ans, nous avons accueilli une quarantaine de familles. Hein, et à chacune de nos cérémonies, nous constations qu'ils étaient là. Justement, entendre ce message de ce qu'avait vécu ce pays qui les accueillait aussi dans les grandes guerres. Et ils se retrouvaient justement dans ce vécu de ceux qui vivent eux-mêmes.
5: Aujourd'hui, Micha se dit très heureux à Poyestre. Hein, il fait du foot, du judo, il adore les maths. Mais malgré l'absence de vrais souvenirs, l'Ukraine lui manque aussi.
6: J'aimerais bien qu'on ait une maison ici et une maison en Ukraine. J'aimerais bien ça, mais après...
5: Ce matin, à Poyestre, la cérémonie au Monument aux Morts démarre à 10h45.
4: Juste avant la cérémonie nationale, présidée à partir de 11h par Emmanuel Macron, sous l'Arc de Triomphe à Paris.
0: Merci Valentine. La météo sur l'ensemble du pays, la matinée s'annonce calme et plutôt ensoleillée et fraîche. Des grisailles sont rapidement dissipées. L'après-midi de l'Aquitaine jusqu'à la Bretagne, le ciel va se charger davantage avec des ondées qui circulent, plus nombreuses sur la Bretagne et le Pays Basque. Des averses qui se déclenchent également sur le relief de l'Est et en Auvergne, avec un soleil qui va résister tout de même près de la Méditerranée et sur les autres régions. Et près de la Méditerranée, il y aura aussi le vent d'automne qui va se lever et se renforcer. Les températures ce matin à Lille, 8 degrés, à Paris, Strasbourg, Rouen et Reims, 7. Nous avons à Rennes, Nantes et Tours, 9. À Nîmes, 10. À Bordeaux, Toulouse et Montpellier, 11. 14 à Marseille, 16 à Bastia. Vos messages aussi sur la page Facebook ici. Elisabeth qui est à Vitry-le-François a relevé 6 degrés. 7 à Mulhouse, on salue Stéphane. Même température en Corrèze, nous dit Paul. 8 degrés 8 à Prades. Tiens, on était justement dans l'info du jour dans les Pyrénées-Orientales. On y est aussi avec André qui nous envoie ce petit message. Et puis 11 degrés, ça c'est à Soumont dans le département de la Creuse avec Marie-Noël. Et puis tiens, un petit dernier message de Chantal qui est au Luc-en-Provence qui a relevé 8 degrés. Pour les maximales, on attend entre 19 et 23 du nord au sud cet après-midi, localement 24 voire 25 dans le Var et en Corse.
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0: 5h35, très bon début de journée. Profitez de ce pont du 8 mai si vous avez la chance d'avoir ce vendredi férié. Et à vous d'ailleurs qui êtes aussi sur le pont, mais plutôt côté travail, on pense fort à vous les amis. Courage les leftos. On vous accompagne de la meilleure des façons en musique avec Axel Red et Sensualité. Tout de suite.

0: Axel Red et le titre Sensualité à 5h39. Rien de mieux pour démarrer la journée. Bon réveil.
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0: Info, musique, bonne humeur et un rendez-vous à ne pas manquer chaque matin. C'est pas vrai qui vous évite les pièges et les arnaques.
3: Et ce matin, on s'arrête sur les déboires qu'ont pu vivre certains d'entre vous après les cyberattaques contre Free, Bouygues Télécom ou même la plateforme ANTS. Décryptage avec Aude Razo dans 5 minutes.
0: Côté musique, je vois arriver Marc Lavoine, mais aussi Sia. On va s'ambiancer comme vous le faites, Valentine.
3: On n'est pas en boîte de nuit ?
0: Ah, bah écoutez, un petit peu.
3: Je croyais.
0: Mais oui, mais on partage ça aussi. Elle arrive, Sia, avec Gimme Love dans 5 minutes. Juste avant, c'est Nathalie qui est à La Gorge, c'est dans le Nord. Bonjour Nathalie.
3: Bonjour Nathalie.
4: Oui, bonjour Johan, bonjour Valentine.
0: Ravi de vous accueillir de bon matin. Vous êtes à l'ouest de Lille, c'est ça, pas très très loin ?
4: Oui, c'est ça. Bon. C'est tout à fait ça.
0: Ma géographie est bonne, vous la validez ce matin, Nathalie. Quel est le programme en ce vendredi jour férié ?
4: Alors là, pour l'instant, on va se préparer et on va aller à un marché aux puces.
0: Ah,
4: qui a lieu à Fleurdé, pas très loin. Enfin, il y en a beaucoup là ce week-end dans notre région. Donc là, on se prépare pour aller au marché aux puces de Fleurdé.
3: Est-ce que vous recherchez une pièce particulière sur ce marché aux puces, Nathalie ? Vous êtes une collectionneuse
4: Alors, non,
3: ou vous aimez
4: vraiment,
3: bien tout ?
4: C'est aussi le plaisir de s'y promener, et puis c'est au coup de cœur ou au besoin, enfin voilà quoi.
0: Ouais, mais ça c'est toujours sympa aussi, ces petits moments. Mais vous allez, vous, dès le début de ce marché aux puces, parce que c'est là qu'il y a les meilleures affaires.
4: Ben, on y arrive tôt parce que ben, quand il y a moins de monde, c'est déjà plus accessible.
0: Ouais.
4: Et oui, donc, ben oui, parce que là, il est quand même tôt, c'est
0: oui.
4: 6h20.
0: Ouais, exactement.
4: Donc,
3: mais vous partez dans combien de temps ?
4: Vers 6h30, 7h15.
3: Ah ouais, quand même ! Il faut se lever tôt pour chiner. Hein.
0: Ça, c'est clair. Nathalie, quelle est la pièce que vous avez pu chiner, la pièce la plus emblématique que vous avez pu chiner jusqu'à présent ?
4: Alors là, c'était un petit siège.
3: Ah !
4: C'était une petite chaise ancienne avec un superbe paillage. Je sais même pas si on peut dire paillage parce que ça faisait des petits trous. Enfin, en tout cas, c'était ce petit siège.
0: Ah, c'est voilà. Chouette. Non, mais c'est vrai que c'est toujours un bon moment. Et puis, il y a ce plaisir de dénicher la perle rare. 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C'est la radio Collector, ici, dernière génération, qui arrivera très bientôt à la maison.
3: J'ai cru que vous parliez de moi.
0: Mais
3: je suis triste.
0: On va aussi vous envoyer Valentine à la maison. Comme ça, ce sera un double cadeau ce matin pour vous, Nathalie. On vous souhaite une très bonne journée, Nathalie.
4: Ravie.
3: Le problème, c'est qu'il y en a une qui mange et pas des piles. Mais ça va le faire, Nathalie.
0: Nathalie, on vous embrasse bien fort. Passez une belle journée.
4: Vous aussi, très belle journée. Merci beaucoup.
0: Merci de votre fidélité. À bientôt.
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0: C'est pas vrai, le rendez-vous anti-arnaque. Aude Razo, on reparle ce matin des cyberattaques parce que les auditeurs sont inquiets. Ils vous posent beaucoup de questions.
6: Oui, ça reste un peu flou pour pas mal d'entre vous, je le vois bien. Vous me dites souvent, je suis un peu paniqué. Mes données personnelles ont été volées lors d'une cyberattaque quelconque. Il y en a eu beaucoup, plateforme ANTS, Free, Bouygues Télécom, etc. Je ne comprends pas ce que je risque exactement. Ce que je vais faire, je vais vous raconter les déboires qu'ont vécu certains. Comme ça, ce sera plus clair pour tout le monde. Premier exemple, ce couple de personnes âgées qui a remis pour 30 000 euros de lingots d'or à des inconnus, à des voleurs. Comment c'est possible ? Eh bien, une enseigne de vente et d'achat d'or s'est fait pirater. Piratage informatique. Tout un tas d'infos sur les clients se sont retrouvés dans la nature, nom, prénom, téléphone. Et ni une ni deux, les escrocs, pas bêtes, se sont mis à appeler les clients.
0: Et ils leur ont dit quoi, Aude ?
6: Eh bien, ça nous donne une petite conversation du style « Bonjour, c'est les gendarmes. Il y a eu une cyberattaque, vous risquez d'être victime d'un cambriolage. » Et donc, question, est-ce que vous n'auriez pas chez vous des objets de valeur? Est-ce qu'il y a des caméras? Et puis, carrément, on va envoyer des gens pour mettre en sécurité vos bijoux, vos lingots. Aïe, voilà. Voilà comment ces voleurs sont repartis, mais alors tranquillement, avec des lingots d'or sous le bras. C'est ça dont je parle quand je vous dis qu'une cyberattaque, quel que soit le site, vous expose à des arnaques ultra crédible. Autre exemple, on a aussi la série de cambriolages après le piratage en octobre de la Fédération Française de Tir. Là, des armes ont été volées. Les voleurs savaient très bien où les trouver puisqu'ils avaient récupéré les adresses des adhérents de la Fédération.
0: Merci beaucoup, Audrazo. Chronique à retrouver sur ici.fr, page C'est pas vrai. Et puis, il y a une adresse aussi pour nous écrire ici.arnaque@radiofrance.com. 5h44, voici Sia et Gimme Love.

0: Sia et son titre Gimme Love, vous offrir de l'amour, ça on adore, vous offrir des cadeaux, ça aussi, qui plus est, 10 000 euros de vacances partout en France.
1: Quoi?
0: Oui, 10 000 euros de vacances partout en France à profiter tout au long de l'année grâce à Bellambra. C'est vous qui choisissez la destination. Pour cela, il faut retrouver le disque rayé du jour. Notez les mots qui se répètent et vous reconstituez la phrase mystère sur ici.fr. Je vous donne un indice. Ce disque de rayé, il sera diffusé entre 8h et 9h aujourd'hui. 5h48, retrouvons l'équipe d'ici matin pour un point sur l'actualité qui va marquer votre journée. L'info près de chez vous, c'est ici. Bonjour.
2: Bonjour Johan, bonjour tout le monde. L'actualité de ce vendredi dans l'Hérault, c'est le possible 9e titre du MHSC Volley. Les volleyeurs montpelliérains sont à un match du titre de champion de France. Ils affrontent ce soir Poitiers en match retour, ça va se passer à Castelnau-le-Lez. Et je vais vous offrir vos places à 8h20. On a aussi assisté au dernier entraînement des joueurs. On va vous faire partager ça. Et puis le président du club, Jean-Charles Kellard, sera avec nous à 8h moins le quart. Et puis le 8 mai, c'est bien sûr la date officielle de la fin de la Seconde Guerre mondiale. Des élèves de primaire de Montpellier ont marché sur les traces des résistants à Montpellier. Qu'ont-ils appris? Où est-ce qu'ils sont allés? On va les rejoindre à 8h30 pour une mission résistance. Et puis dans l'actu des loisirs, le K-Live va se passer du 2 au 7 juin à 7 cette année. C'est le festival de l'art urbain avec notamment le MACO, le musée à ciel ouvert de 7. Le principe, c'est que des artistes viennent peindre sur les murs et le musée du coup s'enrichit à chaque édition. Écoutez Céline Covey de l'équipe du K-Live.
3: On a la thématique art et sport. On refait presque la façade du stade Louis-Michel. Donc c'est pour rendre hommage quand même à l'histoire légendaire du SC7. On a eu envie d'inviter Cadrage FC. C'est un duo d'artistes, un peintre et un photographe qui sont passionnés de foot. Donc ça tombait sous le sens de les inviter pour cette fresque. Et on va pouvoir les voir travailler du 19 mai au 5 juin au stade Louis-Michel sur toute la façade.
2: La météo cet après-midi, c'est du soleil et 16 à 22 degrés dans notre département. Je vous dis à tout à l'heure.
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0: Ouais, c'est-à-dire dans le Parisien Week-end. On est avec sa rédactrice en chef. Bonjour Christine Monin.
4: Bonjour Johan Guérin.
0: Un plaisir de vous accueillir ce matin. Le télétravail a changé notre manière d'organiser notre emploi du temps, mais aussi a donné un nouveau visage au vendredi. Vous le décortiquez d'ailleurs. C'est lequel ce visage?
4: Le vendredi, c'est un jour un peu à part dans la semaine, un jour où on décélère. En fait, depuis déjà quelques années, enfin depuis la réduction du temps de travail, le vendredi a acquis ce statut un peu à part, puisque tout le monde, beaucoup de personnes désiraient poser leur RTT le vendredi. Et puis le télétravail qui s'est déployé avec suite à la pandémie de Covid-19 a achevé un peu la mue de ce vendredi. Donc beaucoup de salariés demandent à télétravailler le vendredi pour pouvoir faire des courses entre midi et deux, aller chercher les enfants à l'école plus tôt, et puis quitte à reprendre un peu derrière, et puis quand même globalement finir sa semaine un peu plus tôt, parce que du coup on s'économise aussi le temps de transport. Et d'ailleurs c'est quelque chose qu'on voit dans les transports en commun franciliens, où il y a une très nette baisse de la fréquentation le vendredi.
0: Ouais, ce qui était aussi intéressant, c'est que le télétravail est en train d'une certaine manière de sacrifier l'économie de proximité des quartiers de bureaux.
4: Exactement. Dans les quartiers de bureaux, donc le vendredi, il y a une baisse de la fréquentation. Donc nous, on a été voir ça à la Défense notamment, où on a 20% de gens en moins le vendredi. Donc les restaurants font moins de chiffres ce jour-là. Alors du coup, on s'est demandé, est-ce que du coup les commerces, enfin les restaurants de font leurs chiffres autour des lieux d'habitation des personnes qui font du télétravail? Eh ben non, puisque la majorité, la grande majorité des télétravailleurs mangent en solitaire chez eux et de manière plus rapide, comme ça ils peuvent boucler leur journée plus vite.
0: Et pour aller plus loin que le simple télétravail, vous parlez aussi vous mettez en avant en tout cas certaines entreprises qui testent la semaine de 4 jours. Concrètement déjà, comment ça fonctionne? Est-ce que c'est une solution miracle pour notamment le bien-être des salariés?
4: Alors effectivement, en France, il y a quelques entreprises qui ont mis ça en place. Donc l'idée, c'est de faire 32 heures en 4 jours. On a été voir une des pionnières qui s'appelle LDELC, qui fait de la vente de matériel informatique. et dont plus de la moitié du personnel est absente le vendredi. Et le patron nous disait que le vendredi, le jour le plus demandé, bon, comme tout le monde ne peut pas être absent le vendredi, ils ont fait un système de binôme qui permet, en gros, à 80% des salariés d'avoir son vendredi une semaine sur deux. Et ils ont vu que l'efficacité, la productivité des salariés augmentait, puisque comme ils avaient un jour de libre de plus dans la semaine pour faire leur un jour ouvré, ils ont pour faire leurs courses, voir leur médecin, enfin faire toutes leurs activités personnelles, le temps personnel débordait moins sur le temps de travail, du coup ils gagnaient en productivité. Alors de là à l'appliquer à tout le monde, non, c'est beaucoup de chercheurs ont travaillé là-dessus, c'est utopique. Et puis quand on constate plutôt la tendance générale qui est plutôt à ouvrir les commerces le dimanche, à travailler les jours fériés, ça peut pas être généralisé. Mais voilà, il y a des îlots où ça fonctionne et on constate sans baisse de productivité pour l'entreprise un meilleur bien-être pour les salariés.
0: Merci en tout cas Christine Monin. Ce dossier est à lire dans le Parisien Week-end qui était la une des kiosques. À très bientôt, 5h53. Tiens, on est en pleine saison de quoi, Valentine, en ce moment ?
1: Des fraises ?
0: Alors des fraises, c'est vrai. En pleine saison aussi des mariages.
1: Oui, c'est vrai.
0: Ça coûte un bras à chaque fois. Alors comment réduire les coûts ? Muriel Jordan a enquêté. Réponse dans 3 minutes. Nous avons place à Marc Lavoine. En même temps, si on remplace une pièce montée par des fraises, ça peut peut-être coûter moins cher aussi.
1: C'est une idée.
0: Ah, on va y réfléchir. Bon réveil, bon début de journée avec votre radio ici.

0: Marc Lavoine, c'est la vie, 5h56, l'heure de votre rendez-vous entre info et humour, c'est tendance avec vous Muriel Jourdan, et on le disait, on est en pleine saison des mariages.
1: Oui, et c'est carrément tendance de se marier. Le nombre de mariages célébrés en France est à son niveau le plus haut depuis 2010, d'après une étude de l'INED, l'Institut National d'Études Démographiques, étude qui nous apprend aussi qu'on se marie de plus en plus tard. L'âge moyen au premier mariage était de 32,3 ans chez les femmes, contre 33,8 chez les mecs en 2022. Forcément, mieux vaut réfléchir avant de se dire oui, c'est bien sympa la fête et le champagne, mais n'oubliez pas cette phrase, pour le meilleur et pour le pire. Mais on pourrait aussi ajouter, pour le meilleur et pour le pire, et pour la ruine, parce que marier coûte de plus en plus cher, 16 000 euros en moyenne. Ouais, je sais, ça douille.
0: Ouais, ça c'est clair. Mais la tendance est aussi à vouloir réduire les coûts, et pour ça, vous avez quelques pistes, Muriel.
1: Oui, il existe un site qui propose aux futurs mariés de faire payer l'entrée à quelques invités pour financer la fiesta. Ça veut dire accepter que des inconnus se pointent à votre mariage. Ils achètent les billets sur le site inviting.fr, moyennant entre 150 et 400 euros. Et en échange, ils peuvent assister à la cérémonie, si bien sûr vous êtes d'accord. Mais surtout, ils participent au banquet. Ça veut donc dire, pour eux, entrée, plat, dessert, participation à la chenille en famille, tout un programme. Pour en savoir plus, je contacte sur WhatsApp Katia Lekarski, fondatrice de Inviting. Elle m'explique que l'idée lui est venue après une conversation avec sa fille en mai 2024. Elle venait de louer son logement dans le Gard à 12 personnes à l'occasion d'un mariage.
2: Et là, elle me demande, mais pourquoi est-ce que nous, on n'est jamais invités à des mariages? C'est quand même un bel événement, c'est positif. Voilà, mes amis sont presque tous mariés, mais je ne peux plus faire partie de ce moment exceptionnel. Donc je me suis dit, en fait, c'est ça. Il faudrait que j'arrive, moi, à me payer une place et de cette façon, contribuer un petit peu au financement des futurs mariés.
1: Et pour les gens qui achètent les billets pour le mariage, c'est l'occasion pour eux de vivre une expérience sympa dans des lieux où ils n'iraient pas forcément. Un château en Provence, un vignoble, une ferme, un domaine privé. Autre piste pour dépenser moins, l'appli Mariez-vous, avec sa rubrique dédiée à la seconde main. Donc tous les gens qui se sont mariés auparavant revendent vachement moins cher nappes, guirlandes, vaisselle, bouteilles de vin. Non, la seconde main dans le mariage, c'est très tendance sur les réseaux sociaux.
3: En ressourcerie, une ancienne robe de mariée vintage. On va l'essayer ensemble. Ça a coûté seulement 3 euros.
4: Hier, c'était mon mariage civil, je suis crevée. Je vends mes chaussures.
5: Pas longtemps, je surfais sur internet pour trouver des choses vintage années 70-80 et je suis tombée sur cette robe de mariée.
1: Bref, se marier en étant malin et en faisant des économies, c'est une tendance à laquelle on peut dire un grand oui, histoire de nous éviter le divorce avec le banquier.
0: Merci beaucoup Muriel Jourdan. On testera, tiens, d'aller s'incruster dans un mariage, Valentine. Bon, en tout cas, il y en a une à qui moi je dis oui ce matin, pour le meilleur et pour le pire, c'est l'équipe d'ici matin qui nous rejoint. Très bon vendredi.
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8: On est là, vous avez choisi votre radio locale pour vous réveiller ce matin, merci beaucoup. On vous promet des sourires, de la musique et des infos locales. Voilà ce qui va se passer jusqu'à 9h. Les infos, ce sera avec Sébastien Garnier. Bonjour Sébastien.
9: Bonjour Virginie, bonjour à tous.
8: Dominique vous répondra au téléphone ce matin et puis c'est Thierry qui réalise cette émission. Bonjour à tous et bonne journée.
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8: C'est férié, nous sommes le vendredi 8 mai aujourd'hui. Ici Hérault, il est 6h. Sébastien, les traditionnelles cérémonies du 8 mai dans toute la France aujourd'hui, évidemment.
9: Oui, à Paris, Emmanuel Macron, comme tous les ans, va remonter les Champs-Élysées, escorté par la garde républicaine, puis cérémonie traditionnelle à l'Arc de Triomphe. À Montpellier, un petit livret a été édité spécialement pour parler de la guerre et des résistants, en particulier aux enfants. Mission Résistance, c'est le titre de ce support mis en place par l'Office du Tourisme et la Métropole. Il nous emmène dans les rues à travers différents lieux comme la maison de la sœur de Jean Moulin, la place Jean Jaurès ou l'aqueduc Saint-Clément. Ce livret qui a été publié il y a quelques jours permet de découvrir l'histoire de la Seconde Guerre mondiale à Montpellier. Baptiste Auriol est guide.
10: On a été dans une zone dite libre pendant les deux premières années après la défaite. On a été une ville qui a été moins marquée par des bombardements. Il y a des villes qui ont été complètement abîmées. Je pense à Béziers, à Sète, à Nîmes, qui ont été beaucoup plus touchées physiquement dans son architecture, dans son bâti. C'est pas parce qu'on a été une ville qui a été peut-être loin de certains fronts beaucoup plus importants et beaucoup plus meurtriers que l'on n'a pas été une ville qui a souffert Et aussi, on n'a pas été une ville de résistance. Montpellier, dans l'échiquier du sud de la France, a été une ville qui, à sa manière, eh bien, a souhaité aussi ne pas forcément se soumettre totalement à la défaite. On a des souvenirs des Montpelliérains, et pour montrer que chaque ville, chaque commune, chaque petit village, à sa manière, a vécu la Seconde Guerre mondiale, l'occupation, mais aussi sa libération, ses moments compliqués et aussi ses moments de liesse.
9: Et comment transmettre la mémoire de la résistance aux jeunes? Reportage grand format tout à l'heure à 6h30 dans l'info d'ici. Sachez que dans le cadre des commémorations de ce 8 mai 45, un hommage particulier sera rendu tout à l'heure à un soldat anglais parachuté dans notre département en 1944. Andrew Croft, soldat britannique qui a participé à la libération de Montpellier. Sa fille, Julia Corner, sera présente. C'est à 8h30 ce matin, place des Martyrs de la Résistance. À Montpellier, donc.
8: En septembre de l'année dernière, la synagogue de Sète avait été vandalisée. L'auteur vient d'être arrêté.
9: Deux vitres du bâtiment avaient été cassées à coups de pierre, sans que l'individu puisse rentrer à l'intérieur. D'autres dégradations avaient été commises dans le jardin de la synagogue. Les caméras de vidéosurveillance avaient tout filmé. Et résultat, 8 mois après, Mathias Kern, le vandale, a donc été interpellé.
7: Il aura fallu plusieurs mois donc pour remonter jusqu'à cet homme. En plus des images des caméras, la police technique et scientifique avait réalisé de très nombreux prélèvements sur place. Et c'est ce qui a permis d'extraire un profil génétique, une personne extérieure à la synagogue. Après recoupement avec différents fichiers, un homme a été identifié fin avril, localisé sur la commune de Juvignac. Il avait été mis en cause dans une autre affaire en fin d'année dernière, d'après les fichiers de la gendarmerie. La police municipale là-bas connaissait ce monsieur, âgé de 52 ans, qui n'a pas d'adresse fixe. Il est finalement retrouvé en début de semaine sur un parking d'une grande surface, alcoolisé. Entendu à l'issue de sa garde à vue, il a reconnu en partie les faits qui lui étaient reprochés.
9: Et cet homme devait être jugé hier en comparution immédiate. Depuis lundi, 3 Montpelliérains étaient jugés, eux, aux assises pour le meurtre d'un quinquagénaire en 2023 à La Paillade. Le verdict est tombé. Ils écopent de 20 ans de réclusion criminelle pour le plus lourdement condamné, 10 ans pour les deux autres. Alors que la feria off de Béziers a lieu ce week-end, les anti-corridas ont prévu de se mobiliser. Le callback annonce 2 rassemblements aujourd'hui et demain, de 15h30 à 17h, devant les arènes. L'association réaffirme, je cite, sa détermination à ne laisser aucun spectacle avec mise à mort se dérouler à Béziers sans opposition visible et déterminée.
8: Le rendez-vous sportif du jour, c'est à Castelnau-le-Lez. Le Montpellier Volleyball joue la finale retour du championnat de France contre Poitiers.
9: Après le 3-0 à l'aller, c'est bien engagé, très bien engagé même pour l'équipe coachée par Loïc Lemarec, qui selon nos confrères de l'équipe pourrait disputer son dernier match à la tête du MHSC. Vous l'entendrez à 7h. On posera la question aussi au président du club, Jean-Charles Kellard, qui sera notre invité à 8h moins le quart. Une victoire ce soir et Montpellier sera sacré pour la 9e fois de son histoire. En cas de défaite, il y aura la belle dimanche. Coup d'envoi 21h au Palais des Sports de Castelnau. Annoncé à guichet fermé, il y aura à coup sûr beaucoup, beaucoup de monde. Mais les dernières places sont à gagner ce matin. À la radio, des nouvelles rassurantes de Valentin Porte, le capitaine du Montpellier Handball, qu'on a vu le visage en sang mardi sur le terrain de Skopje en Macédoine, où le MHB disputait la Ligue européenne. Valentin Porte a pris le bras d'un adversaire ultra-violent dans le nez, qui est cassé. En tout cas, c'est moins grave que redouté, puisque pour la réception de Cesson-Rennes ce soir en championnat, il pourra jouer. L'entraîneur Éric Mathé devrait l'aligner.
11: Il a un nez abîmé, hein, c'est sûr, il a un nez cassé, s'est entraîné malgré tout, il a envie de participer au match, il a envie de s'entraîner. On voit pourquoi il est capitaine aussi, parce qu'il donne l'exemple à l'ensemble de la troupe, donc ça c'est aussi une très belle chose. Il s'entraîne avec un masque pour protéger, mais on n'a pas le droit en compétition de s'entraîner avec, de jouer avec le masque. Donc on espère que nos adversaires ne seront pas aussi vicieux que ceux qu'on a rencontrés il y a quelques jours. Il peut avoir mal si on le retouche, bien évidemment, mais sans ça, il est maître de tous ses gestes et mouvements. Et là, on l'a vu, il a fait un très bel entraînement ce soir.
12: Pour la respiration, le cardio, ça ne gêne pas, parce qu'on a vu quand même, bon, l'image, je pense qu'il a dégonflé un peu, mais
11: c'est vrai que c'est quelque chose qui peut le gêner. Bien, il va falloir respirer plus par la bouche que par le nez. Bon, l'idée, c'est pas qu'il joue une heure, hein, bien entendu, mais c'est bien qu'on puisse l'aligner.
9: MHB, c'est son coup d'envoi à 20h, donc ce soir au FDI Stadium. Les enjeux du match et de la fin de saison à écouter sur ici.fr et sur l'appli ici. Vous avez aussi l'image du nez cassé, si le cœur vous en dit. Hier soir, c'était le dernier match de la saison pour les handballeurs de Frontignan en Pro League, la deuxième division. Ils recevaient Valence et ont gagné 39 à 34. Il n'y avait pas d'enjeu particulier pour les Héroltais qui terminent 11e. C'est l'équipe de Saran qui monte directement dans l'élite. Les 8 suivants vont disputer les barrages d'accession et c'est Angers qui est relégué. La météo de ce 8 mai.
13: Oui, qu'est-ce qu'on vous met,
9: Vives? Eh ben, du soleil, moi j'aimerais autant.
13: On en a.
9: Vous avez?
13: On va vous en mettre beaucoup aujourd'hui. Vous voyez ce que je veux dire ou pas?
9: Et moins demain. C'est ça.
13: Oh, il va y en avoir beaucoup aujourd'hui.
9: Gardez-en pour le week-end quand même.
13: Un temps très très calme et vraiment un soleil qui va briller pour tout le monde. Il y aura quelques petits passages nuageux d'altitude, comme on dit, c'est-à-dire très très très très haut qui vont circuler en cours de journée. Mais le soleil sera là et il va souffler. En plus, un petit vent du sud va nous accompagner. 30 km/h en rafale. Le vent du sud, ça nous souffle au chaud. Ça nous va très très bien. Ça nous évite d'avoir trop chaud, justement. Les températures, elles se maintiennent par rapport à tout le début de la semaine. On a 6 à 14 degrés ce matin dans notre département. 6 au Quélard, 14 à 7. Au milieu, 9 à Saint-Pons-de-Thomières. 11 à Clermont-l'Hérault, 12 à Montpellier. Cet après-midi, on aura 20 degrés pour le bassin de Thaux. 20 à Agde, à Palavas, à 7. 20 à Ganges également. 21 pour Clermont-l'Hérault et 22 à Montpellier. Et Lunel, allez, demain samedi, une petite dégradation qui nous arrive. Alors ça va nous arriver progressivement. On commence avec les entrées maritimes demain matin. Du coup, ce sera un petit peu couvert malgré la présence du soleil. Et l'après-midi, ça va se gâter encore plus. Et la soirée, on attend de la pluie et des orages qui devraient balayer notre département. Et tout ça devrait donner un temps très très maussade pour dimanche avec des pluies sur toute l'est du département. Ailleurs, ça devrait aller mieux. Retour du soleil une fois tout ça passé. C'est dimanche après-midi, 17 à 21 degrés dimanche après-midi. Ça va pas si mal?
9: Ouais, enfin, retour du beau temps lundi. Moi, j'ai l'impression qu'on se moque un petit peu de nous quand même.
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13: Une nouvelle journée commence. Merci beaucoup de nous avoir choisis pour vous accompagner. Jour férié, ce 8 mai, peut-être vous allez rester tranquille à la maison. Alors je vous souhaite un super petit déjeuner, tranquille, en famille, pourquoi pas. Et puis si vous travaillez, comme nous, eh ben courage, ce soir c'est le week-end. On va écouter la nouvelle chanson de Céline Dion avant 6h30 et Two Hearts de Phil Collins. Bon réveil, il est 6h09.

0: On commence cette journée de vendredi ensemble et aussi sur nos réseaux. N'hésitez pas à aller sur la page Facebook de Ici Héros. On vous met chaque matin un post. Là, j'ai mis une magnifique photo de Yvonne qui nous a fait une photo du ciel du Cap d'Agde. C'est très très joli. Et vous aussi, vous nous mettez vos températures, vous nous mettez vos jolies photos de chez vous. Comme ça, on sait exactement quel temps il fait dans l'Hérault en temps réel. Je salue Martine qui nous a déjà mis une petite température. Elle nous dit qu'il fait 9 degrés ce matin à Saint-Laurent-le-Minier. Elle dit que le ciel est dégagé. Bonne journée à tous. Bonne journée à vous, Martine.
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0: Police Secours, j'écoute. Quelle est votre urgence? Vous avez sans doute déjà fait le 17, mais vous ne savez sans doute pas comment ça se passe de l'autre côté du téléphone, ni comment les équipes sont envoyées sur le terrain en cas d'urgence, justement. Je me posais la question et j'ai embarqué dans un équipage de police d'urgence à Montpellier. Et j'avoue qu'après l'épisode de tout à l'heure, je n'ai plus de doute, jamais je n'aurais pu être policier. On va écouter ça à 6h20.
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0: Des places pour le MHSC Volley, ce sera à 8h20 tout à l'heure. Dites-le hein, autour de vous si ça intéresse des gens. À 9h, juste après la matinale d'Ici Héros, Vivian Cuguière vous propose un thème et discute avec vous pendant une heure. Écoutez, ça donne ça.
4: Quelle est la dernière célébrité que vous avez croisée? Tiens, on va poser la question à Georges qui est à Saint-Dré-Zéry. Bonjour Georges.
5: Oui, bonjour Vivian.
4: Ah bah comment ça va Georges?
5: Oui, ça va très bien, comme, ouais. Là, hein, bon. Disons, comme un retraité hein, qui se porte assez bien, donc ça va.
4: Bon, alors vous avez croisé une célébrité, vous?
5: Oui. Ah. Alors, ouais, c'était assez cocasse d'ailleurs. Et j'étais dans un petit village du côté de la côte méditerranéenne, là-bas vers Nice.
4: Ouais.
5: Et c'est un samedi matin, je crois bien. Je vais faire des petites courses dans une toute petite épicerie avec ma femme. Et puis, je regarde au fond d'une allée, parce que c'est vraiment une petite épicerie. Hein.
4: Ouais.
5: Je vois quelqu'un et j'ai dit, mais qui c'est celui-là? Il me semble que je le connais. Et bon, il vient vers la caisse, moi aussi. Et je le regarde et je lui dis, c'est bien vous? Il me dit, oui, c'est bien moi.
4: Bon, ben déjà, vous vous étiez pas trompé.
5: Voilà, c'est ça. Donc j'avais encore... j'avais pas mes lunettes, mais j'ai quand même bien vu. Et il me dit, oui, donc c'est bien là, oui. Alors mon fils m'avait dit, de toute façon, après, que effectivement Didier Deschamps habite de la région. Hein, donc,
4: ah, mais c'était Didier Deschamps?
5: Ouais,
4: ah ben oui, parce que jusque-là, on savait pas qui c'était.
5: Il venait chercher des biscuits apéritifs pour l'apéro.
4: Il a une vie chouette alors, notre Didier Deschamps. Ouais. Ça veut dire qu'il boit l'apéro, c'est parfait.
0: C'est Maël Montalan qui sera avec vous tout à l'heure à partir de 9h. Et Maël va vous parler de votre relation aux horaires. Est-ce que vous êtes toujours en retard ou hyper ponctuel à l'inverse? Venez nous raconter, venez raconter vos anecdotes et vous gagnerez peut-être un dîner pour deux à la paillotte L'Éphémère, au Grand Travers, à la Grande Mode. Oh là là, on vous gâte. 14 degrés attendus ce matin à Montpellier. Je vous emmène avec moi à l'hôtel de police du quartier Antigone pour suivre une patrouille de nuit. Et c'est pas souvent qu'ils nous autorisent à les accompagner. Et vous allez comprendre pourquoi.
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0: Il y a un tribute à Phil Collins qui vient au Lunellos Festival la semaine prochaine. Maël Montalent va vous offrir vos places demain, ce sera entre 8h et 9h. Il est 6h18. Je pars chaque semaine en reportage avec vous, chez vous ou dans votre boulot. Et depuis lundi, je suis avec les équipes du Centre d'information et de commandement à Montpellier. C'est eux qui gèrent les appels 17, vous savez, police secours.
1: Et après avoir assisté aux appels bien au chaud dans la salle de l'hôtel de police, vous voilà, Virginie, en pleine action dans une patrouille.
2: Vous mettez sur le côté, s'il vous plaît, monsieur, on va faire un petit contrôle.
3: Oui, mais c'est pas une infraction.
4: L'infraction n'est pas une interprétation.
3: Absolument, c'est un fait.
4: C'est factuel.
5: Virginie et vous.
0: La nuit avance et je suis toujours assise sur la banquette arrière à côté d'Eric. Christophe est au volant et Siam sur le siège passager avant. Toutes les 3-4 minutes, il y a un appel radio des opérateurs du 17. Comme ils ne sont pas une unité primo-intervenante, ils mesurent à chaque fois la nécessité de se positionner sur l'intervention. Nouvel appel.
6: L'arrêt de tramway Mas-Devron, arrêt de tramway Mas-Devron. On a actuellement un individu qui est torse nu, qui agresse les gens et qui vient surtout de pousser une dame d'un certain âge seul. C'est reçu aux équipages à proximité de Mas-Devron.
0: Cette fois, on y va.
4: Là, on va se rapprocher en deuxième ou en troisième.
0: Je sors de la voiture pour vous faire entendre comment tout a commencé il y a quelques minutes au centre d'appel du 17.
7: On est quitté par monsieur.
8: Ouais, salut. Dis-moi, on aurait une agression au niveau de l'arrêt de tram Mas-Devron.
0: Le policier qui reçoit l'appel contacte immédiatement le CSU, Centre de Supervision Urbaine, qui gère les caméras placées en ville et leur retransmission sur le mur d'image de la salle des appels.
8: Tu peux me le laisser aux caméras, le temps que je prenne les renseignements. Apparemment, il aurait poussé une personne âgée.
9: C'est pompier couvert.
8: D'accord, ok. Ben, je fais l'affiche et je vais envoyer quelqu'un. Allez, je te remercie. Ouais, allô, monsieur, on va envoyer quelqu'un. Allez.
0: L'arrêt de tram est maintenant sur les écrans et les policiers voient ce qui se passe en temps réel. La chaîne continue, le policier prévient maintenant l'opératrice radio qui fait un appel aux équipages disponibles sur le terrain.
10: De train 34 aux effectifs se situant près de l'arrêt de tramway Mas-Devron, arrêt de tramway Mas-Devron. On a actuellement un individu qui est torse nu, qui agresse les gens et qui vient surtout de pousser une dame d'un...

0: Merci à BFT 120 Charlie, ainsi que à la BAC.
1: C'est bien reçu, BFT, pardon, merci à vous.
2: C'est facile de ne pas s'endurcir, justement. Vous disiez, vous êtes souriant. Je me dis, au bout d'un moment, il doit y avoir un truc de dur, quand même.
3: Non, je pense que c'est une question d'un équilibre. Moi, j'aime mon travail, donc je le fais avec sourire. J'aime mon boulot, j'aime venir au travail, j'aime mes collègues, j'aime l'ambiance, j'aime... C'est même plus d'être utile. Quand on arrête des voleurs ou des gens qui commettent des délits, je trouve ça gratifiant.
4: Elle est dans son élément.
3: Voilà. C'est ça, tout simplement.
2: Vous l'avez toujours su que c'était ça, votre truc?
3: Oui, je l'ai fait, depuis je suis sortie d'école, après le bac. Ça a été école de police. Et je n'ai pas perdu mon sourire depuis mes 18 ans.
2: Et vous en avez?
3: J'ai 44 ans, là.
2: Mais vous n'avez pas l'impression d'être plus sombre qu'avant, d'avoir une vision un peu du monde et de l'être humain un peu...
3: Non, au contraire, je trouve qu'on apprécie beaucoup plus notre vie à côté.
2: Ah oui.
3: Parce qu'on est confronté à la misère des gens. Et je trouve qu'à côté, on relativise peut-être beaucoup plus.
2: Pour Siam, le vieux flic aigri, alcoolo et agressif est devenu une vraie caricature. Tout est une question d'état d'esprit, dit-elle.
1: Mais est-ce que t'en vas vous parler ?
2: Les affaires reprennent déjà. Il est 22h. Pour Siam, Christophe et Eric, le boulot et les appels vont continuer jusqu'à 6h30 du matin. Virginie et vous pouvez écouter tous les épisodes sur l'appli ICI, l'appli Radio France et les plateformes Spotify et Deezer. Il est 6h23, l'horoscope de notre vendredi arrive juste après la nouvelle chanson de Céline Dion. Vous l'avez écoutée pour la première fois sur votre radio locale, ben vous allez la réécouter maintenant à 6h23. Bon réveil à vous.

0: ça compte pas. Une autre chanson écrite par Icard devrait sortir d'ici l'été et ses grands concerts du mois de septembre à Paris, bien sûr. Profitez-en et mettez-nous plein de photos sur le Facebook d'Issiero si vous avez la chance d'y être. Pour l'album, pas d'éléments pour le moment.
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0: Et traditionnellement, juste avant 6h30, Catherine Viguier nous fait notre horoscope de la journée.
4: Bélier, vous avez quelque chose à célébrer ou vous vous retrouvez entre amis et c'est parfait.
5: Taureau, cette lune éveille en vous l'envie de réussir, de vous élever dans la société.
6: Gémeaux, une fin de semaine qui vous apporte davantage de bonheur que précédemment, eh bien laissez-vous porter.
7: Cancer, en vous rapprochant de votre idéal, c'est ainsi que vous gagnerez en sérénité.
8: Lion, la lune valorise le secteur relationnel et ainsi, un rendez-vous pourrait être déterminant.
9: Vierge, une journée pas forcément top et pourtant, vous avancez dans vos tâches et c'est déjà ça.
10: Balance, une journée agréable, on vous complimente, vous êtes fier de vous, d'un enfant ou d'un amour.
11: Scorpion, soyez solide, mais vous l'êtes, il y a un enjeu d'ordre privé et vous y arriverez.
12: Sagittaire, il y a ce côté conquérant en vous et une face plus secrète, parfois douloureuse, ne la délaissez pas.
13: Capricorne, vous allez peu à peu penser et agir pour vos finances et c'est une très bonne chose.
14: Verseau, c'est au sujet de votre famille ou lieu de vie qu'il faut vous concentrer. De quoi a-t-elle besoin cette petite famille ?
15: Poisson, il sera bon de faire le calme en vous, en solo ou bien accompagné, et de revoir ce qui compte vraiment pour vous.
0: Si vous êtes arrivé juste après votre signe, comme ça arrive très régulièrement, l'horoscope de Catherine Viguier, c'est disponible quand vous le voulez. 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
0: C'est un jour férié aujourd'hui, nous sommes le vendredi 8 mai qui célèbre la fin de la Seconde Guerre mondiale en Europe. Bienvenue chez vous, bienvenue sur la radio locale de votre département. Jusqu'à 9h, on parle de chez nous, de notre département, avec le plus de sourires possible et avec Sébastien Gardier. Bonjour.
16: Bonjour.
0: Vous vous occupez des informations ce matin, Sébastien, et on va partir en mission résistance.
16: Oui, c'est effectivement l'anniversaire de la fin de la Seconde Guerre mondiale, 81e anniversaire.
0: Ah ouais.
16: Et oui, ça passe, hein. Et à Montpellier, on a édité un petit livret pour raconter cette période de l'histoire aux enfants, parler notamment de la résistance à Montpellier. Reportage dans un instant.
0: D'ici 9h, je vais vous offrir des places pour assister à la Feria Off aux arènes de Béziers. Ça continue jusqu'à demain soir. J'ai des places pour demain après-midi. Et j'ai des places aussi pour un tribute aux Bee Gees, au Lunellos Festival. Ça, ce sera la semaine prochaine. Pour l'instant, il est 6h30. On fait un point sur l'info en français dans le monde avec Valentine Lottès.
17: 81 ans après, nous célébrons la fin de la Seconde Guerre mondiale, la victoire des Alliés sur l'Allemagne nazie, avec des cérémonies chez vous, dans votre ville, et comme chaque année, au pied de l'Arc de Triomphe à Paris, à partir de 11h. C'est une broutille pour Donald Trump. Le cessez-le-feu en Iran est toujours en vigueur, assure le président des États-Unis, malgré des frappes depuis hier sur 3 bateaux américains et une riposte des États-Unis sur des infrastructures iraniennes. Un Français à l'isolement, 5 autres toujours à bord du MV Ondus, où un antivirus a causé la mort de 3 passagers de ce bateau de croisière depuis mi-avril. Si d'autres cas sont possibles, selon l'Organisation mondiale de la santé, les risques de propagation sont limités. Des sourires sacrifiés par appât du gain. Un dentiste de Lozère est condamné à 6 ans de prison ferme pour avoir mutilé des dizaines de patients avec des opérations non justifiées dans le but d'escroquer la sécurité sociale. Plus un train de tout le week-end sur la Polte. La ligne entre Paris, Orléans, Limoges et Toulouse est en travaux et la circulation totalement interrompue pour 3 week-ends de ce mois de mai, pendant lesquels les voyageurs sont traditionnellement moins nombreux. Reprise du trafic dimanche dimanche après-midi. L'échec aux portes de la finale. Strasbourg est éliminé de Ligue Europa Conférence de football. Battu 1-0 hier soir contre le Rayo Vallecano comme au match aller. Et ce malgré le soutien de 30 000 spectateurs au stade de la Méno.
16: Pas facile à dire, hein, l'adversaire de Strasbourg. L'info d'ici à l'occasion du 8 mai, donc 81e anniversaire de la fin de la Seconde Guerre mondiale, on vous fait découvrir un petit livret conçu par l'Office de tourisme de Montpellier et la Métropole. Mission Résistance, c'est le titre de ce support illustré, destiné à la jeunesse. Le personnage principal, Léon, conduit les enfants dans différents lieux de la ville, comme la maison de la sœur de Jean Moulin, la place Jean Jaurès ou encore l'aqueduc Saint-Clément. Elisa Barthez, vous avez suivi deux classes de CM2 dans les rues de Montpellier.
18: Livrés à la main, les élèves de CM2 parcourent les rues de Montpellier à la recherche du message caché. Zacharia, 10 ans, est très investi.
19: C'est bien de sortir pour apprendre, parce que quand on est assis à l'école, on sent le temps il passe super lentement, alors que là, on dirait le temps il passe super vite.
18: Les enfants passent par la dernière maison de Jean Moulin, la place Jean Jaurès, la préfecture, aux côtés d'un guide. Mira et Nour sont impressionnés par ce qu'elles apprennent.
20: Quand elles nous racontent beaucoup l'histoire, en fait, on s'imagine les scènes dans la tête. J'ai trouvé que c'était bien et aussi qu'il fallait pas oublier ce qui s'est passé avant, parce que quand même, c'est pas bien. Sur ce qu'ils ont vécu et tout.
18: Le parcours dure un peu moins de 2 heures. Soli a du mal à tout retenir.
21: Tu as appris quoi, par exemple?
22: Jean. Comment il s'appelle? Jean Moulin. Je le connaissais pas.
18: Pour les aider, il y a les devinettes et les différents jeux que propose le livret.
23: Faut créer une fausse identité comme Jean Moulin.
21: Tu vas t'appeler comment, toi?
23: Jean-Joseph Bezos.
24: Mon prénom, c'est Amy. Je fais 3,99 m. J'ai des cheveux roses, j'ai des yeux violets.
25: Ah, trop belle.
18: La créativité des enfants amuse leur enseignante.
26: Ah oui, ils adorent.
18: Muriel Seyès enseigne à l'école élémentaire Marc Bloch à Montpellier.
27: Nous, dans les programmes, donc, on travaille sur la Seconde Guerre mondiale. La visite à ce moment-là, nous, de notre séquence, permet vraiment de montrer aux élèves que ça s'est réellement passé et concrétiser un petit peu ce qui a été dit en classe.
18: Le livret est rempli de dessins, d'explications et de définitions.
27: Je pense que ça aide beaucoup les enfants à se poser et à comprendre un peu ce qui est dit en direct par le guide.
18: Le guide, Baptiste Auriol, a participé à la création du livret Mission Résistance et de son fameux personnage principal, Léon.
28: On a décidé de faire une résistance à hauteur d'enfant. Donc pour nous, il fallait que les enfants puissent s'identifier à ce petit Léon qui va permettre de pouvoir raccrocher au mieux ce public scolaire sur cette période de l'histoire.
18: Le guide répond aussi aux nombreuses questions des élèves, par exemple sur l'hôtel de Guidet, utilisé par le régime de Vichy.
28: Beaucoup nous disent, mais pourquoi on n'a pas détruit ce monument? Pourquoi est-ce qu'on n'a pas tout rasé, cette mémoire? L'intérêt aussi, c'est de leur expliquer qu'il faut les garder, ces monuments, pour aussi se souvenir.
18: La visite se termine sur l'aqueduc Saint-Clément. Une photo de Jean Moulin attend les élèves. Il est temps de découvrir le message caché de la sœur du résistant. Préparez-vous, la libération est proche.
0: Dans le journal de 7h, Sébastien Garnier, une décision incompréhensible pour la famille de Mohamed Gabzi.
16: Ce père de famille mort après son interpellation par des policiers municipaux en 2020 à Béziers, c'est le seul policier poursuivi et il sera jugé en correctionnel et non aux assises comme le souhaitait la famille. La peine encourue n'est bien sûr pas la même. Et puis on parlera volleyball. Montpellier sera, on l'espère, sacré champion de France ce soir pour la 9e fois.
0: Côté météo, j'ai que des bonnes nouvelles à vous annoncer pour aujourd'hui. Du soleil et du soleil pour tout le monde. Un temps calme, on en profite parce que ça va pas tarder. Ça va pas durer tout le week-end évidemment. Alors on profite aussi du vent du sud qui va souffler tout doux. 30 km/h en rafale cet après-midi et plutôt chaud dans nos oreilles. Si vous allez à la plage, ça va faire du bien. Les températures se maintiennent. 6 à 14 degrés attendus ce matin dans notre département. 8 à Bédarieux, 9 à Lodève, 10 à Ganges, 12 à Montpellier. Sur le Facebook d'ICI Héros, vous êtes déjà très nombreux à nous donner vos températures ce matin. Petit coucou à France, à Martine. France nous annonce 12 degrés. Elle est au pied de la gardiole. Elle nous dit que le ciel est nuageux et qu'il y a beaucoup d'humidité. On a Jean aussi qui nous fait un petit coucou et qui nous dit qu'il fait 9 degrés à Péguérol et que le ciel est clair, pas de vent pour l'instant. Et il nous met une très très jolie photo du lac du Bonheur, un paradis en Cévennes. Oh, je connaissais pas, ça a l'air très très beau. N'hésitez pas, hein, vous aussi. Un petit message sur le Facebook d'Issiero, ça nous permet de savoir en temps réel quelle météo il fait dans notre département. 16 à 22 attendu cet après-midi. 20 à Béziers, à 7 à Lodève et à Ganges, 21 à Clermont-l'Hérault, 22 pour Montpellier et Lunel.
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0: Une chanson pleine de bonne humeur pour commencer notre vendredi. On va écouter aussi Michael Jackson d'ici 7h. Il est 6h36, grand beau temps sur l'Héros ce vendredi. J'espère que tout va bien pour vous pour l'instant.

0: Dans 10 minutes, je vous offre vos places pour aller faire la fête à la Feria Off aux arènes de Béziers demain, samedi après-midi.
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0: C'est l'heure, 6h40, c'est le moment où on prend 2 minutes 30 pour écouter une petite histoire de notre département. On fête Saint-Fulcran pendant une semaine à l'Odève à partir d'aujourd'hui. Pour l'occasion, Éléonore Sozo nous raconte qui était Saint-Fulcran.
3: Saint-Fulcran a été évêque de l'Odève au Moyen-Âge entre 949 et 1006. Pour vous donner une idée de l'ambiance, on est un peu moins de 100 ans avant la première croisade qui commence en 1096. Il serait né dans un moulin à Mérifond ou peut-être descendant de la famille de Roquefeuille. Saint-Fulcran devient donc le 30e évêque de l'Odève et fait édifier la cathédrale de Saint-Géniès d'Arles qui est aujourd'hui la cathédrale Saint-Fulcran. En termes de politique, ce qui est resté dans l'histoire, c'est l'année 990. Il conclut avec d'autres évêques, dont celui de Toulouse, la première trêve de Dieu. Une période durant laquelle on n'a pas le droit de se battre, tout simplement.
4: Oh zut, on ne peut plus se battre.
3: Au niveau historique, c'est la première fois que l'Église catholique trouve un moyen de contrôler la violence féodale, les guerres de la société civile. C'est l'un des successeurs de Saint-Fulcran qui en fait un saint très vénéré. Pierre-Raymond de Montpérou, évêque de l'Odève entre 1207 et 1237. Il commande la rédaction d'une vie de Saint-Fulcran, sachant que le tombeau de Fulcran était déjà devenu l'objet d'un culte de la part de la population. On décrit plusieurs miracles de guérison, de maladies, d'infirmités. Pierre-Raymond de Montpérou organise ensuite une cérémonie grandiose en présence de l'évêque de Béziers, de l'abbé de Saint-Sauveur de l'Odève et de maître Thédise Baldi, représentant du pape Innocent III. En ouvrant le sarcophage, ils auraient constaté que le corps de Fulcran était entièrement intact, incorrompu, conservé sans dommage depuis donc environ 200 ans. Certains historiens estiment qu'une cérémonie aussi émouvante et grandiose est en fait une première démonstration de force, un premier acte pour préparer une croisade.
5: Tiens, tiens, tiens.
3: Celle contre les Albigeois. Et oui, c'est pour organiser cette croisade que maître Thédise est dans la région. À l'époque, le pape et le roi souhaitent calmer un peu les seigneuries féodales, les rendre moins indépendantes, récupérer une partie de leurs prérogatives et les confier aux évêques, sachant que le pape et le roi eux-mêmes sont rivaux. L'organisation du culte de Saint-Fulcran est donc un outil politique au XIIIe siècle. En 1573, les protestants extraient la momie de Saint-Fulcran, la dépouillent de ses ornements, la traînent dans les rues, brûlent des bouts, en jettent d'autres dans la rivière, et des catholiques, eux, auraient récupéré des fragments du corps, trois doigts de la main gauche, un os de la jambe, un bout d'épaule, un lambeau de peau du ventre, ou encore un gant. Dans la vie populaire de la région, Saint-Fulcran a été vénéré aussi pour favoriser la fabrication des bébés. Il se serait fâché contre le comte de Toulouse, qui avait une relation adultère, son épouse légitime, Arsinde, ne lui ayant pas donné d'héritier. Arsinde, après un pèlerinage à Conques, a eu deux fils.
0: La fête de la Saint-Fulcran, c'est jusqu'au 17 mai au parc municipal de l'Odève. Les petites histoires de l'Hérault, c'est quand vous voulez, en podcast sur notre site Ici Hérault. Il est 6h43, on va passer du coq à l'âne au chaton sur Ici Hérault dans quelques minutes. Est-ce qu'il faut couper le cordon soi-même quand notre chatte fait ses petits? Eh ben oui, on sait pas. On va demander à notre vétérinaire dans une minute.
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0: On se paye une consultation gratuite avec notre vétérinaire Pierre Fabin tous les matins à 7h moins le quart. Docteur, ce vendredi, vous nous parlez d'un moment particulier, l'arrivée des petits de notre chatte. Alors c'est un moment magique, oui, mais est-ce qu'on doit intervenir ?
7: Rappelez-vous tout simplement que la nature est bien faite et que votre chatte a un instinct maternel redoutable. Le meilleur moyen de l'aider, c'est de lui faire confiance et de la laisser tranquille. Dans les jours qui vont précéder, elle va chercher à faire son nid dans un endroit sombre, chaud et calme. Très souvent, votre armoire sur vos pulls propres. Aménagez-lui simplement une caisse en carton avec des à l'aise, à l'abri des regards sans la forcer. Le signe annonciateur qui ne trompe pas, dans les 12 à 24 heures qui précèdent, elle s'agite, elle miaule différemment, gratte sa caisse et sa température chute d'environ 1 degré.
0: Et concrètement, comment se passe l'accouchement ?
7: Alors, la mise bas complète peut durer de 2 à 24 heures, parfois même plus. Et c'est là qu'il faut rassurer tout le monde. Il peut y avoir des pauses de plusieurs heures entre deux naissances. C'est tout à fait normal. Si la chatte ne pousse pas, qu'elle se repose et qu'elle va bien, on ne s'inquiète absolument pas. Détail important, qu'un chaton sorte par la tête ou par les pattes arrière, c'est habituel. Il sort dans une petite poche de liquide amniotique. La mère va la déchirer avec ses dents, couper le cordon et lécher vigoureusement le chaton pour le faire respirer. Surtout, ne le faites pas à sa place, sauf si elle ne s'en occupe pas au bout de plusieurs dizaines de secondes. Vous ne devez appeler le vétérinaire que dans trois cas précis. Si elle pousse intensément dans le vide depuis plus de 30 minutes sans qu'aucun chaton ne sorte, si un petit est coincé depuis plusieurs minutes ou si elle perd du sang rouge vif en grande quantité.
0: Et une fois que la petite famille est réunie, est-ce qu'il y a des précautions à prendre dans les heures qui suivent la naissance ?
7: Alors en théorie, il devrait y avoir un placenta expulsé par chaton, mais en pratique, on ne les voit souvent pas sortir car la mère les mange immédiatement. Du coup, surveillez simplement l'état général de la mère dans les jours qui suivent pour s'assurer qu'il n'y a pas d'infection. Ensuite, vérifiez que chaque chaton trouve le chemin des mamelles pour boire le colostrum. Et la règle absolue pour toute la famille, on touche le moins possible les chatons dans les premiers jours.
0: 7h moins le quart, c'est le moment de vous offrir des cadeaux. Depuis hier, c'est la fête à Béziers. Enfin, plutôt la feria off. C'est le lancement de la saison des ferias biterroises pour la ville. 3 jours d'animation avec au centre des traditions taurines, bien évidemment, mais aussi de la musique, de la gastronomie et surtout une super ambiance. Je vous offre tout de suite vos places pour le gala taurin de demain, samedi, aux arènes de Béziers. Ça va se passer à 17h, grande fête et très joli spectacle. Et c'est un spectacle qui sera dédié à la mémoire de Panthère, alias Robert Leicha, vous le connaissez peut-être, c'est une figure du monde taurin biterrois. Il est décédé au mois de décembre et du coup, il va y avoir un grand hommage en son honneur. Une grande fête de tradition taurine aux arènes de Béziers. Si vous n'avez jamais vécu ça, faut nous appeler tout de suite. 04 67 58 6000. 04 67 58 6000. On vous invite là, maintenant, tout de suite, vous nous appelez. 6h47, on écoute le roi de la pop. Je vous souhaite un très joli réveil, une bonne journée et beaucoup d'amour, tiens.

0: J'espère que cette journée commence bien pour vous. Il est 7h10, c'est l'heure pour nous de faire le tour de tout ce qui se passe et de tout ce qui va se passer dans notre département.
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0: Notez cette date dans vos agendas, le samedi 30 mai

0: Michel Fugain va venir chanter au théâtre de l'Ardaillon à Vias. Il est en pleine tournée en ce moment. Michel Fugain, une belle histoire, fait comme l'oiseau, vive à la vida et ma préférée, les Acadiens.
1: Il y a dans le sud de la Louisiane.
0: C'est bon ça, non?
2: Ah, c'est top.
0: J'adore.
2: Faut des bottes, non?
0: Faut des bottes. Alors, essaye de taper au moment où il faut.

De la bonne humeur, de l'énergie. Il a débuté il y a 50 ans en écrivant pour les autres. Il a écrit pour Dalida, il a écrit pour Marie Laforêt ou Hervé Villard, Michel Fugain. Depuis, il continue d'écrire pour lui. Il a même sorti un nouvel album en 2024, La vie, l'amour, etc. Sur scène, il va tout mélanger, les nouvelles, les anciennes. Et il y en a une d'ailleurs qu'on entend moins que les autres, c'est celle-là aussi.

0: sud-américaine. Michel Fugain au théâtre de l'Ardaillon à Via. Ce sera le 30 mai. Prenez très vite vos places. La Feria Off de Béziers, c'est jusqu'à demain soir aux arènes de Béziers. Et j'ai des places pour le grand gala taurin de demain à 17h. Bonjour Liliane.
1: Bonjour.
0: Comment allez-vous?
1: Très bien, très très bien. Le matin, très très bien.
0: Ah, très très bien. Vous êtes du matin?
1: Ah oui, oui, tout à fait. Moi, 5h30, ça y est, j'ai déjà marché une heure là.
0: Non, sérieux?
1: Oui, bien sûr.
0: Alors, et vous êtes retraitée, Liliane?
1: Oui.
0: Mais pourquoi vous dormez pas jusqu'à 10h30?
1: Ah non, parce que je serais malade.
0: C'est vrai? C'est fou, j'ai l'impression qu'on attend toute sa vie d'avoir 60 ans, 62, 63 pour dormir le matin, et c'est là que tu te réveilles à 5h du mat.
2: Mais peut-être qu'elle se couche, ouais, à 18h.
1: Ah, ouais. Ah, pas du tout, alors là, pas du tout, pas du tout. 10
2: non,
1: heures,
2: couche
1: voilà,
2: tard, lève tôt.
0: Ah, voilà. Vous faites 22h, 4h30 du matin tous les matins?
1: Ah oui, tout à fait.
0: Et c'est ça. Et vous remplissez avec votre compagnon votre retraite de plein de balades et de plein de spectacles. Je suis ravie de vous inviter à cette feria de demain. Puis je crois que ce sera une première. Vous n'avez pas l'habitude de des spectacles avec les taureaux?
1: Non, non. Pas du tout.
0: Eh ben, j'espère que ça va vous plaire. En plus, on fait des découvertes.
1: Voilà.
0: On va valider ce cadeau par une réponse à ma question. Liliane, si je vous demande de me dire quel est le nom de votre radio locale préférée, que me dites-vous?
1: Ici Héro, bien entendu.
0: Ah, eh ben super. Je vous invite, je vous embrasse très fort et à très vite. Merci beaucoup d'écouter notre radio.
1: À très vite, merci.
0: Bonne journée, Liliane. Il y aura beaucoup d'autres cadeaux, évidemment. On va notamment vous offrir des places pour la finale du MHSC Volley. C'est ce soir à Castelnau-le-Lez, rendez-vous à 8h20. On écoute Indochine maintenant. Merci beaucoup de nous avoir choisis ce matin.

0: Vous écoutez Indochine sur votre radio locale, merci d'être avec nous.
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0: Deux minutes pour rire chaque matin avant les infos de 7h. Fred Ballard choisit un thème et des humoristes qui s'amusent autour. Ce vendredi 8 mai, on commémore la fin de la Seconde Guerre mondiale et on sort la grosse artillerie avec Guy Montagnier.
6: Salut, bande de petits salopards! Ici, c'est le général Buzard.
7: Ah, bah oui, rappelle quelques souvenirs à tous ceux qui ont fait leur service militaire. Le général Buzard, hein, avec lui, il fallait pas moufter. Les oreilles dans le sens de la marche et le fou rire dans le régiment.
6: Alors, bande de trouillards de civils, en cas de bombardement, c'est pas la peine d'aller vous planquer dans les stations de métro comme des trouillards. Attrapez les bombes avant qu'elles tombent par terre et rapportez les douilles au campement. Elles sont consignées. Comment on attrape une bombe? Avec ses mains. Si ça éclate, c'est très simple, bande de trouillards. Tu ramasses tes tripes, tu te les refous dans le buffet et tu fais un nœud avec la peau. C'est compris ?
7: À vos ordres, mon général. Ah, c'est sûr que si on mettait Guy Montagnier en chef d'état-major, il y en a qui feraient moins les malins. Mais bon, pour une paix durable et un avenir serein, n'écoutons pas les oiseaux de mauvais augure.
8: Poutine, il attaque ! Arrêtez de rigoler, Poutine, il attaque ! Il est là !
9: Poutine, il nous attaque, mais d'où Poutine, il va attaquer la France ? On n'a plus rien ! Il va quand même pas venir pour du Justin Bridoux, l'autre.
7: Ah, c'est vrai que c'est tout de suite moins vendeur que du pétrole ou des métaux rares, mais restons sur nos gardes avec Naïm en avant-poste. Agitons notre arme dissuasive la plus efficace contre l'envahisseur. Humour et saucisson, tout de suite, ça calme.
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0: C'est un jour férié aujourd'hui, nous sommes le vendredi 8 mai, bienvenue dans l'Hérault, bienvenue sur votre radio locale. Il est 7h. Sébastien Garnier, l'affaire Mohamed Gabzi ne sera pas jugée aux assises comme le réclamait sa famille, mais bien devant un tribunal correctionnel.
10: Oui, ce père de famille de 33 ans est mort après un contrôle de police à Béziers en 2020 pendant le Covid, en plein confinement. Il était sorti acheter des cigarettes. Il avait été interpellé par des policiers municipaux, donc embarqué dans leur voiture, menotté. Un agent s'était même carrément assis sur lui. Mohamed Gabzi est arrivé inconscient au commissariat et mort quelques heures plus tard. La cour d'appel de Montpellier a donc considéré hier que c'était un homicide involontaire. Satisfaction pour maître Florian Médico, avocat du policier poursuivi.
11: Ah, disons que c'est une grande satisfaction. Il est bien évident qu'on ne discute pas d'un crime comme on discute d'un délit. Les faits reprochés sont radicalement différents. Ça change tout sur la faute qui est reprochée au policier en question. C'est-à-dire que s'il y avait eu un procès criminel, eh bien on aurait discuté d'un acte volontaire. Hors interpellation, ayant entraîné la mort de Monsieur Gabzi. Là, ce n'est pas le cas. On discutera d'une infraction involontaire et d'une négligence potentielle dans le cadre des opérations d'interpellation.
10: Pour l'avocat de la famille de Mohamed Gabzi, Michael Dalimonte, le coup est dur à encaisser.
12: Expliquer à la famille qu'une fracture du larynx peut être une simple négligence n'est pas évident. Il y a de la déception, bien évidemment. Vous attendez beaucoup de cette décision. On s'interroge. On a quand même des constatations médicales relativement explicites qui ne correspondent pas vraiment avec une simple négligence comme cela a été retenu par la chambre de l'instruction. Maintenant, on respecte évidemment la décision de justice qui a été rendue, mais on va devoir l'examiner.
10: Oui, la famille qui pourrait se pourvoir en cassation dans les prochains jours. La date du procès n'est pas encore connue. L'homme qui avait commis des dégradations à la synagogue de Sète en septembre de l'année dernière a été retrouvé il y a quelques jours. Il a 52 ans, il n'a pas d'adresse fixe. Il a été arrêté en fait sur le parking d'un supermarché ivre. Avec des pierres, il avait cassé deux vitres du bâtiment, dégradé aussi le jardin. Les caméras de vidéosurveillance avaient tout filmé. C'est ce qui a permis de l'identifier et donc de le retrouver.
0: Hommage à un soldat anglais ce matin à Montpellier dans le cadre des commémorations du 8 mai 1945.
10: La ville va saluer la mémoire d'Andrew Croft, parachuté dans notre département en 1944 et qui a participé ensuite à la libération de Montpellier. Sa fille Julia Corner sera présente tout à l'heure à 8h30, place des Martyrs de la Résistance. À Paris, Emmanuel Macron se rendra comme tous les ans dans le secteur des Champs-Élysées avant de partir pour une tournée en Afrique. Le président qui opte pour une cérémonie sobre, Paul Barcelone.
13: Nous n'aurons jamais fini de défendre la paix, disait Emmanuel Macron au pied de l'Arc de Triomphe l'année dernière pour les 80 ans de la victoire des Alliés. Cette fois, pas de discours fleuve, retour à un format classique, dépôt de gerbes près de la statue du général de Gaulle, remontée des Champs-Élysées, escortée par la garde républicaine, puis cérémonie traditionnelle, place de l'Étoile. Le président avait envisagé de se rendre à Marseille pour une grande parade à l'occasion des 400 ans de la Marine nationale, finalement annulée. Les principaux bateaux français sont en alerte à l'image du porte-avions Charles de Gaulle qui a franchi le canal de Suez pour se rapprocher du détroit d'Ormuz cette semaine. En coulisses, l'Élysée planche aussi sur le 14 juillet, invitation de chefs d'État européens pour mettre en scène une armée puissante qui a doublé son budget en 10 ans. Ce sera le dernier défilé militaire pour Emmanuel Macron avant de quitter le pouvoir.
10: Des panneaux indiquant l'aéroport Montpellier-Méditerranée, barrés de rouge, vous les avez peut-être vus. C'est une action du collectif Atterrissons d'urgence qui appelle à réduire le trafic aérien. Une action lancée par plus de 100 collectifs dans 25 pays en réaction à la crise du kérosène.
0: Ici Héro est en mode volleyball ce matin.
10: Vous vous souvenez de ça, Virginie ?
0: Oh bah j'adorais !
10: Ce dessin animé manga au départ. Alors pourquoi la musique de ce dessin animé bien connu ? Parce que les volleyeurs de Montpellier vont tenter ce soir d'aller chercher un 9e titre de champion de France. Le MHSC Volleyball reçoit Poitiers, battu 3-0 au match aller. Ce serait vraiment bien de gagner, d'autant que selon nos confrères de l'équipe, le journal sportif, ce match est peut-être le dernier de l'entraîneur montpelliérain Loïc Lemarec, ancien joueur du club, adjoint lors du dernier titre en 2022, entraîneur numéro 1 depuis 2024. Il pourrait arrêter. Au micro ici Héro, Loïc Lemarec ne confirme pas, mais ne dément pas.
14: J'ai envie de dire, là, je suis vraiment la tête dans le guidon, enfin partout. Je sais pas. Franchement, on verra ça. On doit faire un point avec Jean-Charles, avec le président, à l'issue de la finale, à tête reposée pour essayer d'avoir les idées claires. Pour le moment, il y a rien de fait, quoi. Il y a des pistes qui sont mises en avant, mais c'est vrai que ce soit lui ou que ce soit moi, on n'avait pas envie de construire dans des moments comme ça. Je pense qu'il faut aussi avoir des idées claires et être un peu posé pour pouvoir répondre à ce genre de questions, quoi.
10: Ah ben on posera la question bien sûr tout à l'heure à Jean-Charles Kellard, le président du MHSC Volley, qui sera notre invité dans ce studio à 8h moins le quart. Avant cela, à 7h30 dans l'info d'ici, on revient sur les enjeux sportifs et les derniers réglages avant le match donc de ce soir. 21h au Palais des Sports de Castelnau, annoncé à guichet fermé. On vous offre les dernières places. D'ici une heure à peu près, d'une heure.
0: À 8h20, vous allez gagner vos places.
10: Restez à l'écoute. Sachez qu'hier soir à Béziers, l'équipe de France féminine de volleyball a lancé sa saison par une victoire contre la Hongrie, 3-7-1. Ce soir, direction le stade Raoul Barrière. À deux journées de la fin du championnat, les rugbymen de l'ASBH ne sont toujours pas sûrs de se maintenir en Pro D2. Béziers reçoit Biarritz, un concurrent direct. C'est le match à ne pas perdre. Coup d'envoi 21h, à la même heure que le volley. La météo, Virginie Vives.
0: Oui.
10: C'est une belle journée.
0: Vous mettez
10: tout le soleil aujourd'hui.
0: C'est ça.
10: Ce qui fait qu'il y en aura moins pour samedi dimanche.
0: Il y en aura un petit peu moins samedi et il y en aura moins dimanche matin, mais ça reviendra dimanche après-midi. Voilà, donc on profite.
10: Quand c'est fini, quoi.
0: Oui, exactement. On va avoir une perturbation qui va nous balayer entre samedi fin de journée et dimanche midi, avant du soleil et après du soleil. Pour aujourd'hui, le temps sera calme et il y aura du soleil partout dans notre département. Quelques nuages d'altitude vont circuler en cours de journée, mais c'est vraiment vraiment le soleil qui va gagner la partie. On aura un petit vent du sud en plus qui va nous aider à ce qu'il ne fasse pas trop chaud. 30 km/h en rafale cet après-midi. Les températures 6 à 14 degrés attendues ce matin. 6 au Kélar, 14 à 7. Au milieu, il fera 10 degrés à Ganges, 11 à Clermont-Lérault, 12 à Montpellier et 13 à Palavas, Béziers et Olanzac. Cet après-midi, on attend 19 degrés à Saint-Pons-de-Thomières, 20 à Ganges, 7 et Béziers, 21 pour Clermont-Lérault et Bédarieux et 22 pour Montpellier et Lunel. Petit coucou à Rémi sur le Facebook d'Ici Héros qui nous annonce un ciel clair, pas de vent, 11 degrés à Murviel-les-Montpellier. Et puis il y a Claude qui nous dit qu'il fait pas chaud à Lunel, 9 degrés. Bon 8 mai. Eh ben bon 8 mai à tous, effectivement.
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0: Voyage, voyage, entre 8h et 9h tout à l'heure, je vais vous passer le dernier titre rayé de notre grand jeu. Dans ce titre, des mots qui se répètent seront le dernier indice de la phrase que vous devez reconstituer pour gagner 10 000 euros de vacances partout en France. Vous avez bien fait de choisir Ici Héros pour vous réveiller ce matin. Hein, il est 7h08, on écoute Mylène Farmer, mais pas rayé du tout.

0: Vous avez peut-être envie d'une idée pour ce week-end. Eh bien, il y a le club de Longe-Côte de Moguio-Carnon qui nous a prévenu qu'ils organisaient ce week-end le championnat Zone Sud, qui rassemble en fait les meilleurs athlètes de Longe-Côte, de l'arc méditerranéen, donc de Nice à Perpignan. Il y a plus de 200 compétiteurs qui vont faire le déplacement, donc le spectacle va être très très beau. Rendez-vous entre le Grand et le Petit Travers à Carnon tout ce week-end.
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0: 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Et surtout, comment vous les bookez, vos vacances? Génération Voyage est un site montpelliérain classé dans le top 4 des sites pour réserver ses vacances. Pourquoi ça cartonne? Mathilde Julien va nous les présenter à 7h20.
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0: David Ossiou nous rejoint chaque matin pour nous parler de l'actu à 7h14. C'est aujourd'hui le 8 mai, on est 81 ans après la capitulation nazie et la victoire des Alliés. Et ça n'a pas toujours été un jour férié, David.
10: Non, justement. Tiens, hier soir à la télé, il y avait l'énième rediffusion de « On a retrouvé la 7e compagnie », comédie de 1975. Ce n'est pas un détail la date, parce que 1975, c'est l'année où la France décide de ne plus commémorer le 8 mai 45. Dans ce film, la guerre, elle est drôle, on voit pratiquement jamais un seul mort, on rit des soldats perdus et des ponts qui sautent.
11: Le fil vert sur le bouton vert, le fil rouge sur le bouton rouge.
12: Si je connaissais le con qui a fait sauter le pont.
10: Eh bien moi je connais celui qui a fait sauter le 8 mai en France. D'abord il a fallu attendre 1953 pour que ce soit un jour férié. Et encore tout le monde n'était pas d'accord. Tellement pas d'accord qu'en 1959, on le supprime. Par qui ? Par Charles de Gaulle. On ne peut pas soupçonner cet homme d'avoir ignoré la guerre, lui qui a été le premier à résister. Pourtant, il signe noir sur blanc, il dit « Commémorer le 8 mai aboutit à multiplier le nombre de jours fériés au préjudice de l'activité nationale ». Traduction, bah ça coûte trop cher de se souvenir. En 1975, donc, Valéry Giscard d'Estaing va plus loin, il supprime carrément la commémoration. Il disait « On ne va pas ressasser ». La même année où au cinéma, donc la guerre devient une comédie très populaire, une façon de regarder ailleurs, vers l'avenir. Il faudra attendre 1981 avec François Mitterrand pour que le 8 mai redevienne définitivement un jour férié, 36 ans après la fin de la guerre. Et puis l'an dernier, l'idée elle est revenue, moins de jours fériés, plus de travail, plus de croissance, idée portée par François Bayrou, devenu Premier ministre. Ça n'a pas été bien loin, mais hier soir, veille de cette journée de souvenir, on a retrouvé la 7e compagnie.
0: Je connaissais le con qui a fait sauter le pont. La mère Crouzy, vous vous rappelez de la mère Crouzy? C'est Jacky Sardou. Bon réveil à tous. Dans 5 minutes, je vais vous offrir 2 places pour aller voir le concert tribute aux Bee Gees. C'est au Lunellos Festival la semaine prochaine. On écoute Julien Doré. Le Lac, merci d'être avec nous et bon réveil.

0: Une très jolie photo de lac, tiens, sur la page Facebook d'ICI Héros ce matin. Un paradis en Cévennes, allez voir ça, c'est Jean qui nous met cette photo. Coucou à tous, hein, sur le Facebook d'ICI Héros, vous êtes très nombreux ce matin. Je vous fais des coucous à Thérèse qui nous annonce 11 degrés ce matin. Elle nous dit qu'elle part pour un long week-end. Eh ben, profitez-en bien, gros bisous. Anne-Marie nous fait un coucou aussi, France est là. Papillon qui nous écoute de Meurthe-et-Moselle. Et puis qui c'est qu'on a aussi? On a Christiane qui nous dit qu'il fait 10 degrés ce matin à Mudaison. Si ça marche dans l'Hérault, on en parle à 7h20 sur votre radio locale. L'entreprise du jour est passée d'un blog à un site internet incontournable en France, Mathilde Julien.
1: Ici, ça marche, le site internet Génération Voyage. Si vous êtes du genre à organiser vos vacances vous-même, de A à Z, eh bien, ce site incontournable ne va pas vous décevoir. Sa promesse, trouver quoi faire en voyage en un instant. Et ce site internet, il fonctionne super bien. Il est classé 4e dans sa catégorie. Et c'est une fierté de l'Hérault puisque l'entreprise qu'il développe, CGTech, est basée à Villeneuve-les-Maglones. Et son directeur, Sylvain Morel, a de quoi être fier.
2: On va dire qu'en France, on est dans le top 4. On a une belle audience, 95% francophone, qui cherche des informations sur les destinations pour pouvoir passer de bonnes vacances ou des bons week-ends. Et ça génère aujourd'hui pas loin de 44 millions de pages vues, 30 millions de visiteurs uniques par an. C'est vraiment un gros média.
1: Pour la petite histoire, tout commence devant un plat de noodles en Australie quand les fondateurs, en voyage d'études, se lancent dans un blog pour refiler leurs bons plans.
2: Et de fil en aiguille, ils ont écrit plusieurs dizaines de milliers d'articles.

0: trouver les meilleurs endroits dans le monde où on va être peu sollicité par d'autres touristes et on aura de la place sur la plage, par exemple.
1: Mais pour s'évader, bien sûr, pas besoin de faire des kilomètres. On peut très bien aussi rester dans le coin. Et d'ailleurs, le site regorge de bons plans et astuces pour visiter le patrimoine héraulté ou gardois.
0: Il y a des articles sur quoi faire dans l'Hérault, quoi faire à Montpellier, quoi faire dans les différents villages aux alentours comme Saint-Guilhem-le-Désert ou Aigues-Mortes, etc. Et on va aller donner plein de petites astuces. Par exemple, pour visiter les remparts d'Aigues-Mortes, il vaut mieux y aller le premier dimanche du mois puisque c'est gratuit. On va redonner des recommandations sur les événements locaux qu'il va y avoir, sur les restaurants à faire, où dormir, quoi voir.
1: Est-ce qu'on peut faire des réservations?
0: Une fois que vous avez lu l'article, vous dites « Waouh, c'est génial, Saint-Guilhem-le-Désert, ça me plaît, donc je vais garer ma voiture au Pont du Diable, je vais monter avec la navette parce que c'est gratuit, et puis je vais aller visiter la basilique, tac, j'achète le billet en ligne à travers le site du partenaire. » Donc on gagne du temps sur l'organisation de son séjour, et surtout, on s'inspire pour profiter des meilleures pépites locales.
1: Les vacances d'été, elles approchent à grands pas, alors vous savez ce qu'il vous reste à faire. À vos souris, 3, 2, 1, cliquez. Et ici,
0: ça marche.
2: Et si ça marche, on vous en parle sur votre radio locale. C'est le moment à 7h23 de vous inviter, de vous offrir des places pour les événements de notre département. Et je vais vous inviter maintenant à une grande soirée à Lunel. La soirée Lunelos Tribute Festival. C'est le jeudi 14 mai, c'est-à-dire la semaine prochaine. Écoutez-moi ça. Deux concerts en une seule soirée. Et ça commencera par un tribute aux Bee Gees à 20h.

0: Et ensuite, on enlève la perruque avec les cheveux.
1: C'est les vrais, ça.
0: Ça, c'est les vrais. Oui, oui. Et ensuite, il y a le tribute à Tina Turner avec Thunder Tina. C'est la vraie aussi. Les Bee Gees, Tina Turner, que des tubes, que des chansons que vous connaissez. Ça va être une soirée de dingue. Ça se passe aux Arènes de Lunel, jeudi prochain. J'ai deux places pour vous et la personne de votre choix. Vous allez passer vraiment une jolie, jolie soirée. Vous appelez tout de suite pour gagner vos places. C'est cadeau. 04 67 58 6000. 04 67 58 6000. Je vais avoir une seule question à vous poser. 04 67 58 6000. On écoute un autre tube à 7h25. Vous avez choisi ici Hero, la radio qui vous invite partout.

0: Bataille de feria dans l'Hérault ce week-end. C'est la Feria Off à Béziers jusqu'à demain, mais c'est aussi la Feria de la Mer à Palavas jusqu'à dimanche. Village Bodega, manège pour enfants dans le centre-ville et course camarguaise, spectacle équestre dans les arènes de Palavas. C'est tout ce week-end. J'ai deux places pour une grande soirée, Lunelos Tribute Festival, ça va se passer le jeudi 14 mai. Tribute aux Bee Gees dans un premier temps et ensuite à Tina Turner. Bonjour Aline.
1: Bonjour Virginie.
0: Comment allez-vous ce matin ?
1: Je vais très bien, très très bien. Le soleil est au rendez-vous, c'est parfait.
0: Eh oui, on va travailler après ?
1: Non, pas du tout.
0: Ah, parce que vous m'avez dit que vous travaillez dans un lycée. On est... Ah bah oui, évidemment, quelle est bête.
2: C'est 8 mai.
0: Mais oui, oh là là.
2: Évidemment, vous n'allez pas faire travailler les gens les jours fériés quand même.
0: Mais je suis toujours surprise que les gens se lèvent tôt quand c'est un jour férié. Donc vous ne faites pas de grasse mat du tout, Aline.
1: Non, je suis habituée à me lever très tôt, donc voilà, je profite du matin.
0: Ouais, puis les yeux, ils se réveillent tout seuls dans ces cas-là, hein.
1: Oui.
0: Rien à faire. Bon, j'aimerais beaucoup vous offrir cette jolie soirée la semaine prochaine, jeudi soir. Mais pour ça, il va falloir répondre à cette question très compliquée. Je vais vous demander de me donner le nom de votre radio locale préférée dans l'Hérault, Aline.
1: Ici, Hérault.
0: Oh, bah écoutez, je vous invite. Ça me fait plaisir.
1: Merci beaucoup.
0: Je crois que vous m'avez dit que vous étiez fan des Bee Gees.
1: Oui, j'aime bien ces années-là.
0: Vous allez avoir quelques petites paillettes à vous mettre un petit peu sur la veste ?
1: Il n'y aura pas de souci, bien sûr. J'ai déjà fait le carnaval. J'ai fait le carnaval à Lunel il n'y a pas longtemps, donc...
0: Donc il n'en reste.
1: Voilà.
0: Il y a la petite perruque qui va bien. Moi, j'adore ces soirées où on a le droit d'être un petit peu comme ça, foufou, et de se mettre la petite perruque et la petite paillette.
1: Moi aussi, c'est parfait.
0: Je vous embrasse, Aline. Si jamais merci vous avez besoin de quelqu'un pour vous accompagner, vous passez me prendre, je viendrai avec plaisir.
1: Je vais y réfléchir.
0: Menteuse. Je vous embrasse très fort. Profitez bien de votre week-end de 3 jours. À très bientôt, Aline.
1: Merci.
0: Au revoir.
1: Beaucoup.
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0: Merci beaucoup d'écouter votre radio locale ce matin. Dans notre info d'ici dans 2 minutes, Sébastien Garnier, on va suivre un entraînement étonnamment normal. On va suivre le dernier entraînement des volleyeurs montpelliérains avant la grande finale de championnat de France de ce soir. Oui monsieur, il est 7h30. L'info en France et dans le monde, c'est en 90 secondes avec Valentine Letès.
4: Va bien pour nous. Message d'un couple de Français à bord du MV Ondius, un bateau de croisière sur lequel un foyer d'antivirus s'est déclaré. 3 passagers sont morts depuis la mi-avril. Depuis, la vie est quasi normale sur les Français. Leur témoignage est à lire sur ici.fr. Riposte et contre-attaque au Moyen-Orient où le cessez-le-feu tient toujours, assure Donald Trump. Malgré des échanges de frappes entre les États-Unis et l'Iran depuis hier, 3 bateaux américains ont notamment été attaqués. Une broutille, selon le président des États-Unis. La réponse à la flambée des prix du carburant avec la guerre, c'est le télétravail pour le gouvernement. Les agents publics sont encouragés à travailler de chez eux et à limiter leurs déplacements professionnels pour réduire les coûts. Préparez-vous à vivre une année 2027 brûlante. Selon les prévisions de Copernicus, l'Observatoire européen du climat, les températures risquent de battre des records l'année prochaine et de dépasser celle de 2024, année la plus chaude jamais enregistrée à ce jour. En ce 8 mai, la France commémore la fin de la Seconde Guerre mondiale avec ses traditionnels hommages dans nos villes et nos villages. Et à Paris, une cérémonie à partir de 11h sous l'Arc de Triomphe présidée par Emmanuel Macron. La fin du rêve pour Strasbourg, éliminé en demi-finale de Ligue Europa Conférence de football sur une défaite 1-0 hier soir contre les Espagnols du Rayo Vallecano. Les Alsaciens ne joueront donc pas la première finale européenne de leur histoire.
2: L'info d'ici, c'est encore du sport. Le MHSC Volley a un match du sacre, le 9e titre de champion de France du club. Après la victoire 3-0 à l'aller à Poitiers, c'est le retour ce soir au Palais des Sports de Castelnau à 21h. Adrien Berrial et Montpelliérain sont en mission déterminés à soulever le trophée.
5: Aller voir comme ça à l'entraînement, détendu, s'amuser, rigoler, se chambrer, on n'a pas l'impression qu'ils sont à un match du titre à peine. Un mot caractérise Nicolas Le Goff et ses coéquipiers, la sérénité.
6: On va pas changer parce qu'il y a un gros match qui arrive dans deux jours, etc. C'est un peu notre ADN, donc voilà. Et puis c'est vrai qu'à l'instant T, on peut pas être plus joyeux que maintenant. Peut-être, j'espère l'être encore plus vendredi soir et samedi matin.
5: Ce qui provoque ces sourires, c'est bien sûr le match aller à Poitiers. Cette cinglante victoire 3-0 à l'extérieur. À tel point que la question se pose, est-il possible de faire mieux que cette démonstration? Ce sera difficile, hein, reconnaît le central Nicolas Le Goff.
6: Moi, j'ai rien envie de faire de mieux. Hein. Si on me dit le match il va se dérouler comme samedi dernier à Poitiers, je signe dès demain. Donc voilà.
5: Il y a l'impression qu'une seule chose pourrait faire tomber ces Montpelliérains, eux-mêmes. Un sabordage, un excès de confiance, un relâchement fatal. Bien sûr, Nicolas Le Goff veut à tout prix l'éviter. Et c'est utile dans ces cas-là d'avoir 34 ans, un palmarès qui dit tout, avec notamment deux titres de champion olympique.
6: Alors oui, c'est sûr que l'expérience là-dessus, ça aide, parce qu'on a déjà vécu des moments où on s'est mangé des désillusions, et forcément, ça reste dans un coin de la tête. Après, il y a des joueurs qui, même jeunes, ont déjà cette maturité d'esprit, je vais dire, pour agir comme ça. Mais oui, il y a un bon mix dans l'équipe qui fait qu'il y a un peu cette folie, cette fougue un peu chez les jeunes et un peu plus, pas cette sérénité des vieux, mais ouais, l'expérience qui calme un peu peut-être les ardeurs, mais juste comme il faut, quoi.
5: Cet excès de confiance, pire ennemi d'une équipe qui a gagné le match aller, n'est même pas envisageable pour son entraîneur Loïc Lemarec.
7: Tout simplement parce que on a eu plusieurs fois l'occasion cette année de pouvoir se relâcher, de pouvoir dire on est fatigué, de pouvoir dire on a gagné. On enchaîne les victoires et à aucun moment, que ce soit à l'entraînement, hein, tous les jours, hein, ou pendant un match, j'ai senti ça. Donc je vois pas pourquoi ça arriverait là sur ce match retour.
5: Montpellier a donné cette saison l'impression d'une montée en puissance, quasiment jusqu'à la plénitude. Une sensation validée et expliquée par Loïc Lemarec.
7: Je reste persuadé que les matchs de Ligue des Champions nous ont fortement aidés. Ça nous a apporté du contenu, ça nous a rempli, entre guillemets, et aguerri à ce genre de prestations.
5: Parce qu'au-delà du talent de chacun, de chaque joueur, ce collectif, c'est vraiment la clé du succès selon lui.
7: Les mecs ont envie de gagner pour eux, en règle générale, mais aussi de gagner pour le groupe, quoi.
5: Et un entraîneur qui laisse planer le doute sur son futur à la tête de ce groupe. Loïc Lemarec ne confirme pas, mais ne dément pas non plus pour l'instant les rumeurs qui entourent un éventuel départ en fin de saison.
2: Voilà, coup d'envoi 21h au Palais des Sports de Castelnau, à guichet fermé a priori, hein, mais on vous offre deux places, avant 9h.
0: À 8h20, on va vous offrir deux places, absolument.
2: Et puis le président du MHSC Volleyball, Jean-Charles Kellard, est notre invité dans ce studio dans quelques minutes, il est déjà là.
0: Dans le journal de 8h, Sébastien, on va parler du 8 mai 1945.
2: La capitulation allemande et la fin de la Seconde Guerre mondiale, il y a 81 ans, l'Office de tourisme de Montpellier a conçu un petit livret, Mission Résistance, pour raconter cette période de notre histoire aux enfants. On parlera aussi des dégradations à la synagogue de Sète. L'auteur vient d'être arrêté. Et puis du match capital aussi pour les rugbymen biterrois. Ce soir, ils luttent pour le maintien en Pro D2.
0: Bon, je suis pas très contente de ce que je vois par la fenêtre.
2: Pourquoi ?
0: Eh ben, j'avais dit qu'il y avait un grand soleil aujourd'hui dans l'Hérault, et nous, on est dans le centre-ville de Montpellier, comme qui dirait. Ben, il y aurait, comme qui dirait, beaucoup, beaucoup de nuages, je trouve.
2: Bah déjà, il y a une bonne nouvelle, il fait jour.
0: Effectivement, ça c'est fait. Bon, il y a quand même du bleu, mais je trouve que quand même, il y a quand même du blanc. Alors qu'on nous avait dit qu'il y aurait des nuages d'altitude aujourd'hui qui allaient circuler, bon bah pour l'instant ils circulent beaucoup à Montpellier, mais ce sera un temps calme, normalement avec un soleil qui devrait briller pour tout le monde aujourd'hui. Un petit vent du sud, c'est lui qui va peut-être se lever et nous pousser nos nuages. 30 km/h en rafale cet après-midi, 6 à 14 pour les températures du matin, 11 à Clermont-Lérault et Lunel, 12 à Montpellier. On a Brigitte qui nous annonce 7 degrés à Saint-Martin de Londres sur le Facebook d'ici Hérault. Maguelone qui nous dit qu'il fait 9 degrés à Jacou avec un ciel voilé. Ah ben voilà, comme nous. Et puis Lucie qui nous annonce un ciel voilé et 11 degrés à Prades-le-Lez. C'est super, hein, que vous nous donniez vos températures sur le Facebook d'ici Hérault. Ça nous permet d'avoir vraiment une météo en temps réel dans notre département. Cet après-midi, on attend 16 à 22 degrés, 16 au Quélard, 22 pour Montpellier, Lunel et Prades-le-Lez. Demain samedi, dégradation annoncée progressive, de plus en plus de nuages et de la pluie avec des orages qui arrivent en fin de journée, toute la nuit jusqu'à dimanche à la mi-journée. Et une fois tout ça passé, le soleil devrait revenir au-dessus de nos têtes. 7h36, vous dire que nous sommes le 8 mai et que du coup, eh bien, tout va bien sur les routes de notre département. Bonne route.
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0: Dominique, Thierry, Sébastien et moi sommes très heureux de commencer ce vendredi avec vous. Si vous êtes debout, c'est peut-être que vous travaillez comme nous, hein, malgré ce jour férié. On est dans le même bateau, courage, retour en 1985. Ce titre a été inspiré à Jeanne Masse par Johnny Depp, figurez-vous. Ah bah oui, écoutez bien les paroles, 7h30.

0: Bienvenue sur votre radio locale, bienvenue chez vous. On se réveille avec le plus de sourires possible, hein, ici c'est le principe. On a aussi toutes les infos locales et de la bonne musique. On va écouter Dire Straits avant 8h. Et on parle d'un des festivals de chansons françaises les plus attendus du mois de juin. Quand je pense à Fernande, à 7.
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0: Mais pour l'instant, notre rendez-vous télé, cinéma, émission. Vivian Cuguillère traque les Héroltais sur les écrans et il nous en parle chaque matin à 7h41.
4: Dans les écrans d'ici aujourd'hui, les petits frères qui participent ce soir à l'émission La meilleure boulangerie de France sur M6. C'est une semaine spéciale boulangerie du Languedoc-Roussillon. Un des petits frères est là. Bonjour Salem.
5: Bonjour Vivian.
6: Ok, ça tourne.
0: Action!
4: Bon, alors c'est ce soir qu'on vous voit à la télé.
5: Exactement, c'est le grand jour.
4: Ça fait longtemps que l'équipe d'M6 est venue tourner chez vous ?
5: Alors, pas si longtemps que ça. Ça doit faire à peu près un mois et demi.
4: Alors, pour ceux qui sont à Montpellier et qui ne connaissent que votre adresse du 3 rue d'Hydron, ils peuvent se dire, mais ils font des super beaux trompe-l'œil, mais c'est plus des gâteaux que du pain.
5: Alors, nous, on est une boulangerie-pâtisserie de base. Comme vous savez, on est implanté à Balaruc, notamment à 7 et Saint-Jean-de-Védas. Et en fait, l'émission s'est déroulée à Balaruc, dans nos locaux, là où on a les labos, etc. Voilà, donc c'est pour ça qu'on a aussi été contactés, c'est parce qu'on fait du pain bio pour le coup, du très bon pain et de la bonne pâtisserie et de la viennoiserie.
4: Bon, passer à la télé, c'est une première ?
5: Alors, on a déjà eu des expériences télé, là c'est un peu différent parce que c'est sous forme de concours, donc forcément c'était un peu plus stressant. On avait aussi Chiara et Bruno qui étaient là pour connaître nos produits et donner leur avis.
4: Et ouais, donc un peu stressant, faut faire attention.
5: Alors, on fait pas plus attention que d'habitude pour le coup, mais par contre on essaie, vu qu'on a fait énormément de créations pour l'événement, c'est des produits qu'on maîtrisait pas forcément depuis longue date. On les a créés réellement pour cet événement-là et c'est ça aussi qui a fait qu'on était un peu plus en pression parce qu'il a fallu et on a eu très peu de temps pour les imaginer, pour les créer. Et tout de suite derrière, on a eu Carré et Bruno qui sont venus et qui nous ont jugé sur ces créations.
4: Bon, ce soir, vous passez à la télé, c'est un concours. Vous êtes face à Benjamin et Fabien de la maison Léonceau à Metz. Et puis à partir de demain, vous êtes des stars et vous signez des autographes, quoi.
5: Non, pas tant. J'aime bien quand même mon intimité, mais non, j'espère vraiment que ça plaira. Et on a fait un bon petit bout de chemin et on est vraiment fiers de pouvoir participer à cette émission aujourd'hui. Ouais.
4: Alors, Salem, des petits frères, la maison Léonceau de Metz, mais d'autres boulangeries aussi de l'Hérault ont participé. Hein. Mardi, on a vu la boulangerie Folle Pain de Montpellier. Mercredi, les boulangeries Maison Fillet de Sébazan et la boulangerie du Cristal à Béziers. Qui va gagner le concours ? Bon, on l'espère, une boulangerie héroltaise. Hein. Pour savoir, eh bien, la meilleure boulangerie de France, c'est ce soir à 18h35 sur M6 ou en replay pour voir tous les épisodes sur M6+.
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0: L'événement du jour est sportif. Les volleyeurs montpelliérains sont à un match de leur 9e titre de champion de France. Le président du club est avec nous dans 3 minutes dans notre studio.

0: êtes fan de jardin, le collectif des semeurs du Lodévois Larzac nous a contactés pour nous dire qu'ils organisaient une bourse d'échange de printemps. Ça va se passer à Saint-Étienne de Gourgas. Rendez-vous à la salle des fêtes ce dimanche 10 mai.
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0: Il est 7h48, on se réveille ensemble avec peut-être une potentiellement une très très bonne nouvelle en cette fin de journée. Montpellier va tenter de décrocher ce soir, face à Poitiers, son 9e titre de champion de France de volleyball. Coup d'envoi du match à 21h, au Palais des Sports de Castelnau. Il sera a priori plein comme un œuf. On a gardé les dernières places, on va vous en offrir à 8h20. Avec nous Sébastien Garnier, le président du club.
3: Jean-Charles Kellard, bonjour.
4: Bonjour.
3: Merci de vous être levé tôt en ce jour férié et d'être dans le studio. Au match aller à Poitiers-Montpellier a gagné assez facilement, on va dire, hein, 3-0. On ne voit pas comment, à la maison, ce soir, vous pourriez perdre.
4: Alors vous ne le voyez pas, nous, nous on voit comment on peut perdre, on sait comment on peut gagner et comment on doit gagner, mais on voit comment on peut perdre aussi, donc le sport reste le sport. Et le match de Poitiers s'est passé et derrière nous. Maintenant, il reste le match de ce soir et qu'il faut gagner. Donc voilà. Mais rien n'est joué encore. L'avenir appartient aux joueurs.
3: Le match n'est pas gagné d'avance, mais on va dire que c'est bien engagé. Puis il y aura du monde pour vous encourager. Hein, ce sera plein, près de 3000 personnes ce soir.
4: Oui, ça sera plein. On joue à guichet fermé ce soir et on aura besoin effectivement de tout le monde parce que. Ça sera pas suffisant, mais c'est nécessaire. On l'a vu à Poitiers, parce que Poitiers avait une salle, effectivement, déjà, qui c'était à guichet fermé. Les gens poussaient l'équipe de Poitiers. On est passé au-delà. Les joueurs ont livré une prestation de haut niveau, qui correspond à leur talent et à leur qualité. Et ce soir, ben, il va falloir que le public de Montpellier et de Castelnau pousse derrière notre équipe pour aider à remporter la victoire et décrocher ce 9e titre de champion.
3: C'est ce qu'on vous souhaite. Alors, ce sera plein ce soir, mais c'est pas toujours le cas. Est-ce que vous souffrez de la concurrence à Montpellier avec d'autres clubs, hein? On sait que voilà, on a le choix à Montpellier.
4: Alors, je souffre pas de la concurrence. La concurrence, bon, on la vit. Et effectivement, c'est la particularité de Montpellier. Ça doit être une métropole unique en France, à part peut-être Paris, qui a la même offre que nous à Montpellier, mais on vit avec, et en même temps, de ce qui peut être, comme vous dites, une difficulté, on en fait une force, parce qu'on est obligé d'être toujours éveillé, attentif à ce que font les autres, et avoir une offre qualitative, et de plus en plus qualitative, pour attirer les gens. Donc ça passe par des résultats sportifs de haut niveau.
3: Ça passe cette saison.
4: Oui, ça passe, mais qui était aussi le cas des saisons précédentes, parce que on a rejoint le Gotha du volley français depuis quelques saisons, et on travaille tous. Le club travaille. Il y a donc le côté sportif, le côté réception. Il faut que les gens, l'expérience volleyball pour les gens à Montpellier soit une expérience de qualité. Donc, ben, on peut pas s'endormir sur nos lauriers, et c'est la force de Montpellier, et en même temps c'est une difficulté par rapport à d'autres clubs, on en est conscient, mais ben, de toute façon il faut qu'on avance, et donc on s'en sert pour se motiver et développer le club.
3: Quel est le secret de cette équipe? Qu'est-ce qui explique ces bons résultats, puisque Montpellier s'est illustré aussi en Ligue des Champions cette saison? Là on espère un nouveau titre. C'est quoi? C'est le cocktail entre des jeunes et des joueurs plus expérimentés? C'est le talent? Qu'est-ce qui fait le succès du MHSC?
0: Un bon président?
4: Ce qui fait, je ne sais pas si c'est...
3: Mais ça, il ne le dira pas.
4: Non, je ne le dirai pas, parce qu'en plus le président, là, il sert juste à mettre un peu d'huile dans les rouages. Mais ce qui fait le succès, c'est d'abord des gens de qualité. C'est une aventure humaine. Le sport de haut niveau, c'est une aventure humaine. Donc, c'est un staff de grande qualité. Des joueurs qui ont du talent, qui ont été recrutés pour leur talent. Des joueurs qui sont issus du CAI. Et puis surtout, à Montpellier particulièrement, et là, par contre, ça, c'est la patte du président, on s'inscrit dans un temps long, qui n'est pas forcément toujours compatible avec le sport professionnel de haut niveau. Ici, la volonté, c'est s'inscrire dans un temps long. On construit notre projet, on sait où on veut aller. Et donc, le staff, les joueurs sont inscrits dans un temps long. Et le meilleur exemple est Nicolas Le Goff ou Ezequiel Palacios, le capitaine, qui vont en être à leur 8e année au club. de présence
3: Nicolas Le Goff, champion olympique.
4: Double champion olympique, qui a été formé au club, puis qui est parti après, et qui est revenu, et qui va faire ses 8 saisons là avec nous. Donc, on s'inscrit dans ce temps-là, et c'est ça la force du club, et de cette équipe, c'est que ces garçons-là seront là l'année prochaine.
0: Est-ce que vous leur faire signer des contrats très très longs, ou parce que vous leur promettez vous leur dites, ok, si t'es là.
4: Non, parce que c'est la condition sine qua non pour signer à Montpellier.
0: À Montpellier, pour un an, quoi.
4: Je ne veux pas de joueurs qui signent pour un an, parce que il faut renouveler chaque fois. Quand on a un projet de faire du club de Montpellier un des meilleurs clubs français, on y est arrivé à ce jour, et on a une volonté d'aller plus loin, on va en faire un club reconnu au niveau européen, d'où la campagne de Ligue des Champions cette année, et donc ça se fait pas en claquant des doigts, on s'engage, il faut travailler sur plusieurs saisons, et donc les joueurs sont au cœur de ce projet. Et donc pour ça, c'est que il faut qu'il soit avec nous pour plusieurs saisons. Donc c'est
3: longue aventure. Un mot pour finir de Loïc Lemarec, puisque vous parlez du staff et de signature. On l'a entendu dans le journal de 7h, donc l'entraîneur de cette équipe. Le quotidien sportif, l'équipe, dit qu'il pourrait arrêter d'entraîner la saison prochaine. Lui-même ne confirme pas, ne dément pas. Alors je vous pose la question, est-ce qu'il va arrêter d'être l'entraîneur du MHSC Volleyball ou pas, Loïc Lemarec?
4: Alors, c'est un sujet, vous donner un scoop, c'est que Loïc Lemarec, il est prévu qu'il devienne le directeur sportif que nous n'avons pas dans le club de volley de Montpellier, au MHSC Volleyball, et Loïc Lemarec a la décision entre les mains, c'est-à-dire c'est lui qui décidera le jour où il arrête sa carrière d'entraîneur, et il deviendra directeur sportif. Ça rejoint ce que je vous disais précédemment, c'est-à-dire qu'on s'inscrit dans le temps long, et c'est Loïc qui est un entraîneur reconnu, cette année il a été élu meilleur entraîneur de France, qui décidera le moment où il infléchit sa carrière, où il devient directeur sportif.
3: Il restera dans le club,
4: il fait partie d'une pièce maîtresse du projet.
3: Merci beaucoup Jean-Charles Keller, président du MHSC Volleyball, et puis on croise les doigts pour ce soir, mais ça va le faire. 21h au Palais des Sports de Castelnau.
0: Et je rappelle qu'on va vous offrir vos places pour cette finale qui est à guichet fermé à 8h20 tout à l'heure.
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0: Et culture sur votre radio locale. Vu le nombre de festivals qui arrivent dans notre département à partir du mois de mai, Frédéric Le Ternier vous fait chaque jour un journal des festivals dont votre radio locale est partenaire. Et ce vendredi, Frédéric est à 7. Bonjour Frédéric.
5: Bonjour. On est en plein printemps et je sens que vous commencez à être inquiet face à toutes ces soirées de festivals annoncées à grands coups d'affiches chatoyantes. J'entends votre petite musique intérieure. Mais qu'est-ce que je vais aller voir? Mais qu'est-ce que je vais choisir? Mais je pourrais pas tout voir. Et si je manquais quelque chose d'important? Bon, pas de panique. Si vous avez un calendrier sous la main et que vous suivez mes conseils avisés, tout va bien se passer. Il y a notamment un rendez-vous à ne pas manquer si vous aimez la chanson française. C'est le festival Quand je pense à Fernande, dans le lieu enchanteur du Théâtre de la Mer à 7. Cette année, ça va se dérouler du 22 au 26 juin et très logiquement, je vais commencer par vous parler de la soirée d'ouverture. Alors du coup, lundi 22, place à la nouvelle vague de la pop avec deux jeunes chanteurs. Honneur aux dames, c'est la talentueuse Solane qui ouvrira le bal. La jeune femme portée par le succès de sa chanson Rome continue son ascension et a remporté aux dernières victoires de la musique le prix de la révélation féminine. Je compte

0: Oui, hein, mérité, pas vrai. Elle va partager le show avec un autre prodige originaire de Boulogne-sur-Mer, qui de son côté n'a pas chômé non plus. De même que sa consœur, il a remporté la révélation masculine aux dernières victoires de la musique. Son nom, Sam Sauvage.
1: Et il y a des gens qui dansent partout et n'importe comment. J'adore.
0: Finesse de l'écriture, voix que l'on reconnaît entre mille, les deux talents en herbe iront loin, c'est certain. Et vous pourrez dire, dans de nombreuses années, eh bien, j'y étais. Je crois même que c'était un 22 juin. Alors, on prend ses places ?
2: Ah, c'est vrai que c'est tentant. À lundi, Frédéric Le Ternier pour un nouveau journal. Il est 7h58, dans deux minutes, votre journal d'info local. On va revenir évidemment sur les traditionnelles cérémonies qui vont se passer aujourd'hui, 8 mai.
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2: Juste avant le journal de 8h, on révise notre histoire locale avec Stéphane Bern. Et ce vendredi, Stéphane, on voyage au temps où la sécurité routière n'était qu'un concept.
9: 1973, l'État français décide d'imposer un geste simple dans les voitures. Attacher sa ceinture. Contrôle rétro, on embraye, c'est parti. France, été 1973. Sur les routes des vacances, les voitures filent à toute allure. Les autoroutes sont neuves, les moteurs puissants, mais la sécurité est encore très approximative. On roule vite, on réfléchira après. Dans beaucoup de voitures, une ceinture existe déjà. Elle pend sur le côté du siège, coincée dans la portière ou glissée sous le dossier. Presque personne ne l'utilise. Ou alors, de temps en temps, pour caler le sac des courses. Pourquoi ? Parce qu'on s'en méfie. Certains automobilistes jurent qu'en cas d'accident, la ceinture empêche de sortir de la voiture. D'autres se rêvent pilotes de Formule 1 et affirment qu'ils conduisent mieux que les statistiques. À les écouter, ils pourraient même remplacer Fangio le dimanche. Pourtant, les chiffres sont implacables. Au début des années 70, la route tue plus de 16 000 personnes par an en France. Alors, l'État décide d'agir et enclenche la première.
10: Vous feriez bien d'attacher votre ceinture.
11: Non, ça ira.
9: Les campagnes de prévention se multiplient. Les études montrent que la ceinture réduit fortement les risques de mort lors d'un choc. Peu à peu, le geste s'impose. Dans les années suivantes, l'obligation s'étend. En ville, puis à l'arrière de la voiture. Un petit geste pour les conducteurs, un grand geste pour les urgences. Car il va sauver des centaines de milliers de vies. Aujourd'hui, on attache sa ceinture sans même y penser. Comme quoi parfois, pour sauver des vies, il suffit d'une loi et d'un petit clic pour éviter la grosse claque.
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2: C'est férié aujourd'hui, nous sommes le vendredi 8 mai. Bienvenue chez vous, il est 8h. Et Sébastien Garnier, les traditionnelles cérémonies du 8 mai dans toute la France aujourd'hui.
12: Et oui, à Paris, Emmanuel Macron, comme tous les ans, va remonter tout à l'heure les Champs-Élysées, escorté par la garde républicaine, avant une cérémonie à l'Arc de Triomphe. À Montpellier, un petit livret a été édité pour parler de la guerre aux enfants. Mission Résistance, c'est le titre de ce support mis en place par l'Office de Tourisme et la Métropole. Il nous emmène à la découverte de différents lieux, comme la maison de la sœur de Jean Moulin. Baptiste Auriol est guide.
13: On a été dans une zone dite libre pendant les deux premières années après la défaite. On a été une ville qui a été moins marquée par des bombardements. Il y a des villes qui ont été complètement abîmées. Hein. Je pense à Béziers, à Sète, à Nîmes, qui ont été beaucoup plus touchées physiquement dans son architecture, dans son bâti. C'est pas parce qu'on a été une ville qui a été peut-être loin de certains fronts beaucoup plus importants et beaucoup plus meurtriers que l'on n'a pas été une ville qui a souffert. Et aussi, on n'a pas été une ville de résistance. Montpellier, dans l'échiquier du sud de la France, a été une ville qui, à sa manière, eh bien, a souhaité aussi ne pas forcément se soumettre totalement à la défaite. On a des souvenirs des Montpelliérains et pour montrer que chaque ville, chaque commune, chaque petit village, à sa manière, a vécu la Seconde Guerre mondiale, l'occupation, mais aussi sa libération, ses moments compliqués et aussi ses moments de liesse.
12: Et à 8h30, vous entendrez le reportage grand format sur ce petit livret historique avec donc les enfants de CM2 en l'occurrence. Dans le cadre des commémorations de ce 8 mai 45, un hommage particulier sera rendu à un soldat anglais parachuté dans l'Hérault en 1944, Andrew Croft, soldat britannique qui a participé à la libération de Montpellier. Sa fille Julia Corner sera présente, c'est dans une demi-heure. Place des martyrs de la résistance.
2: Et puis en septembre de l'année dernière, la synagogue de Sète avait été vandalisée. L'auteur vient d'être arrêté.
12: Deux vitres du bâtiment avaient été cassées à coups de pierre, sans que l'individu puisse rentrer à l'intérieur. D'autres dégradations avaient été commises dans le jardin. Les caméras de surveillance avaient tout filmé. 8 mois après, Mathias Kern, le vandale, a donc été interpellé.
3: Il aura fallu plusieurs mois donc pour remonter jusqu'à cet homme. En plus des images des caméras, la police technique et scientifique avait réalisé de très nombreux prélèvements sur place. Et c'est ce qui a permis d'extraire un profil génétique, une personne extérieure à la synagogue. Après recoupement avec différents fichiers, un homme a été identifié fin avril, localisé sur la commune de Juvignac. Il avait été mis en cause dans une autre affaire en fin d'année dernière, d'après les fichiers de la gendarmerie. La police municipale là-bas connaissait ce monsieur, âgé de 52 ans, qui n'a pas d'adresse fixe. Il est finalement retrouvé en début de semaine sur un parking d'une grande surface, alcoolisé. Entendu à l'issue de sa garde à vue, il a reconnu en partie les faits qui lui étaient reprochés.
12: Mais cet homme devait être jugé hier en comparution immédiate. Le procès a été renvoyé. En attendant, il a été écroué. L'affaire Mohamed Gabsi ne sera pas jugée aux assises, comme le réclamait sa famille, mais bien devant un tribunal correctionnel. Ce père de famille est mort après un contrôle de police à Béziers en 2020. Pendant le Covid, la cour d'appel de Montpellier a considéré que c'était un homicide involontaire. La famille pourrait se pourvoir en cassation dans les prochains jours. Et puis depuis lundi, 3 Montpelliérains étaient jugés aux assises pour le meurtre d'un quinquagénaire en 2023 à la Paillade. Le verdict est tombé. Ils écopent de leurs 20 ans de réclusion criminelle pour le plus lourdement condamné, 10 ans pour les deux autres.
2: Le rendez-vous sportif du jour, c'est à Castelnau-le-Lez. Le Montpellier Volleyball joue la finale retour du championnat de France contre Poitiers.
12: Après le 3-0 à l'aller, on va dire que c'est très bien engagé. Une victoire ce soir et Montpellier sera sacré pour la 9e fois de son histoire. En cas de défaite, il y aura la belle dimanche. Coup d'envoi 21h au Palais des Sports de Castelnau, annoncé à guichet fermé. Le président du MHSC Volleyball, qui était notre invité il y a quelques minutes, parlait de près de 3000 spectateurs, mais il faudra bien ça pour pousser l'équipe. Les dernières places, si vous souhaitez y aller, sont à gagner dans les prochaines minutes. En rugby, un match capital aussi ce soir pour Béziers. La SBH reçoit Biarritz, concurrent direct pour le maintien en Pro D2. À 2 journées de la fin du championnat, rien n'est gravé dans le marbre. C'est le match à ne pas perdre. Les Biterrois qui ont reçu le soutien d'un international français, le capitaine du MHR, Lenny Nouchi. 3e ligne formée à Béziers avant d'arriver à Montpellier. Mais ce soir, il aura le cœur partagé.
10: Mmh. Ouais, bien sûr. Après, il y a mon meilleur ami qui joue à Biarritz, Adrien Sanzoni. Donc, je serai pour Adrien, mais pour Béziers. Mais ouais, leur saison, elle est pas positive, donc ça m'embête un peu de voir mon club de cœur dans cette situation. Mais je pense qu'avec les joueurs qu'ils ont et les ressources qu'ils peuvent avoir devant leur public, je pense que ça va être très important pour eux de jouer chez eux ce match crucial. On sait que s'ils gagnent, ils seront maintenus, donc à eux de faire le boulot et je serai devant ma télé pour les regarder.
12: Béziers-Biarritz au stade Raoul Barrière, coup d'envoi 21h. Côté handball, des nouvelles rassurantes ce matin de Valentin Porte, le capitaine de Montpellier, qu'on a vu le visage en sang mardi sur le terrain de Skopje en Macédoine, où le MHB disputait la Ligue Européenne. Valentin Porte a pris le bras d'un adversaire ultra-violent dans le nez, qui est cassé, mais il devrait quand même jouer ce soir face à Cesson-Rennes. Et puis hier soir, c'était le dernier match de la saison pour les handballeurs de Frontignan en Pro League, la 2e division. Il recevait Valence et l'ont emporté 39-34. Il n'y avait pas d'enjeu particulier pour les Héroltais qui finissent la saison donc à la 11e place. C'est l'équipe de Saran qui monte directement dans l'élite. Les 8 suivants vont disputer les barrages d'accession et Angers est relégué. Et la météo dans tout ça, Virginie Vives?
2: Oui,
12: bah vous on a regardé par la fenêtre. Ah, il y a un petit peu plus de soleil que tout à l'heure.
2: Bah oui, parce qu'on annonçait une grande journée ensoleillée pour tout l'Hérault aujourd'hui. Et effectivement, depuis que le jour s'est levé, je trouve que c'est quand même bien ennuagé. Ah ben voilà, effectivement. C'est ennuagé à Montpellier. On est dans le centre-ville de Montpellier, nous, hein, la radio ici Hérault. Et il y a des petits nuages. Mais effectivement, j'ai l'impression que le soleil pointe. Il devrait poindre chez vous, si ça n'est pas encore le cas. Oh, il va y avoir un vent du sud qui va nous aider à dégager un petit peu tous ces nuages. Le vent va souffler autour de 30 km/h en rafale aujourd'hui. Les températures se maintiennent par rapport à hier. 6 à 14 degrés attendus ce matin, 6 au Quélard, 14 pour le bassin de Thau, on aura 8 à Bédarieux, 10 à Ganges, 11 à Prades-le-Lez et Clermont-l'Hérault. Cet après-midi, 16 à 22, 19 à Saint-Pons-de-Thomières, 20 à Ganges, Béziers et Palavas, 21 pour Bédarieux et Olonzac, 22 attendus à Montpellier et Lunel. On va parler du week-end avec notre consultant météo, Loïc Spadafora, qui va être là dans quelques minutes. Pourquoi est-ce qu'il fait toujours moche le week-end cette année? Je vais lui poser la question.
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2: Une nouvelle journée commence, elle est fériée. Je vous souhaite d'être en repos aujourd'hui. Merci beaucoup d'avoir choisi votre radio locale pour vous aider à vous réveiller. On va écouter Madonna avant 8h30 et Alain Souchon à 8h08.

0: 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Et si d'ici là vous avez raté un indice, foncez voir les stories Facebook et Instagram d'ici. C'est le moment de notre plus météo, le rendez-vous de la météo, en tout cas qui essaye d'expliquer la météo avec notre consultant. Bonjour Loïc Spadaforin.
1: Bonjour.
0: Bon, j'ai mis une petite musique de pluie.
1: Oui, effectivement.
0: J'aime pas trop ça, j'ai l'impression que je trouve que je l'utilise beaucoup, cette petite musique de pluie. Vous nous avez dit que l'Hérault allait se faire traverser donc par des pluies et des orages entre demain et dimanche. C'est quoi qui se passe en fait, Loïc ?
1: En fait, ce qui se passe, c'est qu'on a une dépression d'altitude, ce qu'on appelle un talweg, qui est positionné au large de l'Atlantique. Et c'est ce talweg qui va faire remonter un flux de sud-ouest sur notre région. Et c'est à cause de ça qu'on va avoir une dégradation du temps au cours du week-end. Donc plutôt dans la nuit de samedi à dimanche, avec des pluies qui vont remonter de Méditerranée, qui vont traverser le département de l'Hérault. Peut-être quelques impacts de foudre sous ces précipitations. Et puis ensuite, dimanche en journée, ça ira un petit peu mieux après l'évacuation des pluies vers le département du Gard. Et on aura une deuxième dégradation plutôt dimanche du coup en fin de journée avec là de nouveau le balayage de quelques averses orageuses qui vont traverser notre département d'ouest en est.
0: Et ces talweg là, ils passent que le week-end, ils peuvent pas passer le mardi
1: Elle est pas mal celle-là. Écoutez, c'est vrai que ça arrive très souvent le week-end. Alors je vous rassure, c'est pas programmé. Hein. C'est pas qu'on appuie sur un petit bouton pour dire allez, oh, ça va passer ce week-end.
0: Et parce que vous parliez de pluie, il va y avoir un certain cumul de pluie quand même. Hein, ça va tomber.
1: Oui, ça va bien tomber, encore une fois, surtout sur la partie est du département, hein, qui a déjà été touchée en début de semaine par des cumuls proches et même supérieurs des 100 mm. Donc là, de nouveau, on devrait avoir des cumuls probablement compris entre 10 et 30 mm, peut-être même localement jusqu'à 50 mm.
0: La petite bonne nouvelle que je semble comprendre de ce que vous dites, Loïc, c'est que moi j'annonçais des pluies pour la fin de journée de samedi, vous parlez de la nuit, vous, quand même.
1: Oui, ça sera vraiment soit en milieu de soirée, soit vraiment en première partie nuit de samedi à dimanche. Donc samedi en journée, le temps restera quand même relativement agréable. Alors on aura déjà quelques passages nuageux qui arriveront en deuxième partie d'après-midi, mais le matin on aura un soleil très généreux.
0: Bon, eh ben très bien. Je vous remercie beaucoup. Je prends quand même cette petite moitié de bonne nouvelle, Loïc, et bon talweg à vous.
1: À vous aussi.
0: Très bientôt, au revoir. Donc la météo hein, pour ce vendredi, on en profite, ça va être du soleil. Il y a des nuages en ce moment quand même sur Montpellier. Des températures qui se maintiennent 19 à 22 degrés pour les maximales. Loïc Spadafora est avec nous chaque matin. Il nous décortique le temps à 8h15 sur votre radio locale. Police secours, j'écoute, quelle est votre urgence? Vous avez peut-être déjà appelé le 17, mais vous ne savez sans doute pas comment ça se passe de l'autre côté du téléphone, ni comment les équipes sont envoyées sur le terrain. Je me posais la question et j'ai eu la chance d'embarquer avec un équipage de police d'urgence dans le centre-ville de Montpellier. Et j'avoue qu'après l'épisode de tout à l'heure, je n'ai plus de doute, jamais, jamais, je n'aurais pu être policier. On va écouter ça d'ici, allez, 5-6 minutes.
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0: Comment ça va, Françoise, ce matin? J'ai l'impression que ça va bien.
3: Oh ben, ça va beaucoup mieux, parce qu'à l'heure là, on a été privé d'électricité, on a lu 1 mètre d'eau dans la résidence, 1m30 dans la rue.
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5: Merci pour votre jour, pour l'émission que vous avez fait sur la pluie.
6: Ah. Ah ben oui.
5: Parce que figurez-vous qu'à Latte, nous, on a été inondé en 76.
6: Ouais.
5: Et depuis, moi, à chaque fois qu'il pleut beaucoup, j'ai peur.
6: Ah ben oui, ça vous revient en tête, évidemment, je comprends.
5: Alors, je vous ai écouté jusqu'à 8h du soir.
6: Bon, eh ben écoutez, c'est bien. On est là pour ça, en tout cas.
5: Je vous remercie.
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0: 8h17, c'est le moment de notre rendez-vous anti-arnaque avec Aude Razeau.
9: Et on reparle ce matin des cyberattaques parce que les auditeurs sont inquiets, visiblement. Ils vous posent beaucoup de questions, Aude.
10: Oui, ça reste un peu flou pour pas mal d'entre vous, je le vois bien. Vous me dites souvent, je suis un peu paniqué. Mes données personnelles ont été volées lors d'une cyberattaque quelconque. Il y en a eu beaucoup, plateforme ANTS, Free, Bouygues Télécom, etc. Je ne comprends pas ce que je risque exactement. Ce que je vais faire, je vais vous raconter les déboires qu'ont vécu certains. Comme ça, ce sera plus clair pour tout le monde. Premier exemple, ce couple de personnes âgées qui a remis pour 30 000 euros de lingots d'or à des inconnus, à des voleurs. Comment c'est possible? Eh bien, une enseigne de vente et d'achat d'or s'est fait pirater. Piratage informatique. Tout un tas d'infos sur les clients se sont retrouvés dans la nature, nom, prénom, téléphone. Et ni une ni deux, les escrocs, pas bêtes, se sont mis à appeler les clients.
0: Et ils leur ont dit quoi?
10: Eh bien, ça nous donne une petite conversation du style « Bonjour, c'est les gendarmes. Il y a eu une cyberattaque, vous risquez d'être victime d'un cambriolage. » Et donc, question, est-ce que vous n'auriez pas chez vous des objets de valeur? Est-ce qu'il y a des caméras? Et puis, carrément, on va envoyer des gens pour mettre en sécurité vos bijoux, vos lingots. Aïe, voilà. Voilà comment ces voleurs sont repartis. Mais alors, tranquillement, avec des lingots d'or sous le bras, c'est ça dont je parle quand je vous dis qu'une cyberattaque, quel que soit le site, vous expose à des arnaques ultra crédible. Autre exemple, on a aussi la série de cambriolages après le piratage en octobre de la Fédération Française de Tir. Là, des armes ont été volées. Les voleurs savaient très bien où les trouver puisqu'ils avaient récupéré les adresses des adhérents de la Fédération.
0: 8h19, on joue ensemble maintenant sur votre radio locale. Depuis 6h du matin, je vous l'annonce, nous avons les dernières places pour cette soirée événement. La soirée qui verra peut-être l'équipe de volley de Montpellier champion de France pour la 9e fois. C'est ce soir au Palais des Sports Chabandelmas à Cassenolles, le retour des playoffs Montpellier-Poitiers. On a gagné à l'aller 3-7 à 0, plutôt facilement. Le président était là tout à l'heure, il nous a dit qu'on faisait un match à la fois. Donc les compteurs sont à zéro, il va y avoir énormément d'ambiance. Ça se joue à guichet fermé. J'allais dire fermier, je me dis, mais non, pas à guichet fermier. Qui sont les bienvenus, bien sûr, évidemment, pour jouer avec nous. 04 67 58 6000. Si vous voulez assister à ce gros, gros match, vous nous appelez maintenant. 04 67 58 6000. On joue juste après Madonna, la Isla Bonita.

0: Il est 8h23, on se réveille ensemble, c'est un jour férié, vous allez peut-être prendre la voiture pour aller vous promener. Si vous êtes dans le Biterrois, l'endroit où vous trouverez le samplon 95 le moins cher est au Carrefour Market de Villeneuve-les-Béziers. 2,49€ le litre. Bonne route.
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0: Vous dites que ça vous paraît cher, Sébastien Gardier, mais c'est le moins cher.
3: Ça me paraît exorbitant.
0: Et oui, après, il y a 2,50€. Le samplon 95, hein.
3: Bah oui, mais normalement, il est moins cher que le gasoil.
0: Ah oui, alors vous voulez que
3: faut
0: je regarde
3: peut-être
0: le
3: vérifier
0: prix
3: ces chiffres.
0: Non, attendez, je regarde le prix du gasoil. Gasoil, 2,09€.
3: Ah bon?
0: Ah oui, bah écoutez, faites votre enquête, c'est vous le journaliste, hein. Je pars chaque semaine, moi, en reportage, mais sans faire d'enquête, juste pour partager un petit peu votre quotidien. Et depuis lundi, je suis avec les équipes du Centre d'information et de commandement à Montpellier. C'est eux qui gèrent les appels 17 de police secours.
3: Et après avoir assisté aux appels bien au chaud dans la salle à l'hôtel de police, vous voilà, Virginie, en pleine action dans une patrouille.
4: Vous mettez sur le côté, s'il vous plaît, monsieur, on va faire un petit contrôle.
5: Oui, mais c'est pas une infraction.
6: L'infraction n'est pas une interprétation.
5: Absolument, c'est un fait.
6: C'est factuel.
2: Virginie et vous.
0: La nuit avance et je suis toujours assise sur la banquette arrière à côté d'Éric. Christophe est au volant et Siam sur le siège passager avant. Toutes les 3-4 minutes, il y a un appel radio des opérateurs du 17. Comme ils ne sont pas une unité primo-intervenante, ils mesurent à chaque fois la nécessité de se positionner sur l'intervention. Nouvel appel.
7: L'arrêt de tramway Masse-Devron, arrêt de tramway Masse-Devron. On a actuellement un individu qui est torse nu, qui agresse les gens et qui vient surtout de pousser une dame d'un certain âge seul. C'est reçu aux équipages à proximité de Masse-Devron.
0: Cette fois, on y va.
6: Non, mais on va se rapprocher en deuxième ou en troisième. Ouais.
0: Je sors de la voiture pour vous faire entendre comment tout a commencé il y a quelques minutes au centre d'appel du 17.
8: On ne quittait pas, monsieur. Hein.
9: Ouais, salut. Dis-moi, on aurait une agression au niveau de l'arrêt de tram Masse-Devron.
0: Le policier qui reçoit l'appel contacte immédiatement le CSU, Centre de Supervision Urbaine, qui gère les caméras placées en ville et leur retransmission sur le mur d'image de la salle des appels.
9: Tu peux me le laisser aux caméras, le temps que je prenne les renseignements. Apparemment, il aurait poussé une personne âgée.
10: C'est pompier
9: couvert. D'accord, ok. Ben, je fais l'affiche et je vais envoyer quelqu'un. Allez, je te remercie. Ouais, allô, monsieur, on va envoyer quelqu'un. Allez.
0: L'arrêt de tram est maintenant sur les écrans et les policiers voient ce qui se passe en temps réel. La chaîne continue, le policier prévient maintenant l'opératrice radio qui fait un appel aux équipages disponibles sur le terrain.
11: De train 34 aux effectifs se situant près de l'arrêt de tramway Masse-Devron, arrêt de tramway Masse-Devron. On a actuellement un individu qui est torse nu, qui agresse les gens et qui vient surtout de pousser une dame d'un certain âge au sol. C'est reçu aux équipages à proximité de Masse-Devron.
0: Retour dans la voiture. Christophe a donc accéléré très fort. On arrive sur place quelques minutes après et comme prévu, les collègues sont déjà là. L'homme, enfin l'individu en état d'ébriété, est assis, l'air épuisé. Il y a trois voitures mobilisées, et c'est le principe de précaution. On y va, on fonce.
12: On y va, on voit d'abord, on constate sur place que nos collègues ne sont pas en danger et après d'autres véhicules vont dans des autres missions.
6: Bah, apparemment, ils n'ont plus besoin de nous.
0: Pas de victimes sur place, pas de dépôt de plainte. On repart rapidement.
13: Donc, merci à BST 120 Charlie, ainsi qu'à la BAC.
14: C'est bien reçu, BST, merci à vous.
0: C'est facile de ne pas s'endurcir, justement. Vous disiez, vous êtes souriant. Je me dis, au bout d'un moment, il doit y avoir un truc de dur, quand même.
12: Non, je pense que c'est une question d'un équilibre. Moi, j'aime mon travail, donc je le fais avec sourire. J'aime mon boulot, j'aime venir au travail, j'aime mes collègues, j'aime l'ambiance, j'aime... C'est même plus d'être utile quand on arrête...

0: des voleurs ou des gens qui commettent des délits. C'est pour moi, je trouve ça gratifiant. Et
1: Elle est dans son élément.
0: Voilà. C'est ça, tout simplement.
2: Vous l'avez toujours su que c'était ça votre truc?
0: Oui, je l'ai fait, oui, depuis je suis sortie d'école après le bac. Ça a été école de police. Et je n'ai pas perdu mon sourire depuis mes 18 ans.
2: Et vous en avez?
0: J'ai 44 ans, là.
2: Mais vous n'avez pas l'impression d'être plus sombre qu'avant? D'avoir une vision un peu du monde et de l'être humain un peu...
0: Non, au contraire, je trouve qu'on apprécie beaucoup plus notre vie à côté.
2: Ah oui.
0: Parce qu'on est confronté à la misère des gens. Et je trouve qu'à côté, on relativise peut-être beaucoup plus.
2: Pour Siam, le vieux flic aigri, alcoolo et agressif est devenu une vraie caricature. Tout est une question d'état d'esprit, dit-elle.
3: Mais est-ce que ça va vous parler?
2: Les affaires reprennent déjà. Il est 22h. Pour Siam, Christophe et Eric, le boulot et les appels vont continuer jusqu'à 6h30 du matin. 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Nous vous offrons vos places pour la finale. Ce soir, peut-être, le match qui va voir gagner les volleyeurs montpelliérains face à Poitiers ce soir au stade Chaban-Delmas à Castelnau-le-Lez. Bonjour Emmanuel.
4: Bonjour.
2: Comment allez-vous ce matin?
4: Très bien, je vous remercie Virginie.
2: Parmi les nombreux appels où vous vous êtes faufilé, j'ai une question à vous poser pour que vous soyez dans les gradins ce soir de ce très très beau match de volley. Quelle est votre radio locale préférée, Emmanuel?
4: Eh bien, c'est ICI Héros, évidemment.
2: Ah, eh bien, je suis ravie pour vous et pour votre épouse. Je crois que vous aimez le volley et du coup, ça va être un très très joli match, hein?
4: Ça devrait, avec une belle intensité, on l'espère, et puis un chouette match retour, j'en suis sûr.
2: Ah ben moi aussi, j'en suis sûr, je croise les doigts. Merci beaucoup d'écouter notre radio et à très vite, Emmanuel.
4: Merci à vous.
2: Bonne journée, bonjour férié à vous. Nous sommes le vendredi 8 mai, jusqu'à 9h, on essaye de faire le tour de tout ce qui se passe dans notre département. Et dans un instant, on va vous amener sur les traces des résistants à Montpellier avec des jeunes montpelliérains qui ont appris l'histoire de notre pays. Il est 8h30, on fait un point sur l'actu en France et dans le monde avec Valentine Letesse maintenant.
5: Une gerbe de fleurs au pied du général de Gaulle avant une cérémonie sous l'arc de triomphe à partir de 11h. En ce 8 mai, la France célèbre la victoire des Alliés sur l'Allemagne nazie, la fin de la Seconde Guerre mondiale il y a 81 ans. La trêve tient encore, assure Donald Trump, mais plus à grand-chose. Les États-Unis et l'Iran se frappent depuis hier soir. Trois navires américains ont notamment été attaqués dans le détroit d'Ormuz. En guise de réponse, les États-Unis ont bombardé des installations militaires en Iran. Pas de panique à bord. Deux Français confinés sur le MV Ondus nous rassurent dans une lettre. Sur ce bateau de croisière, trois passagers sont morts depuis la mi-avril et la découverte d'un antivirus. Mais tout va bien pour nous, écrit le couple, comme pour les trois autres Français à bord. Des sourires sacrifiés par appât du gain. Un dentiste de Lozère est condamné à 6 ans de prison ferme pour avoir mutilé des dizaines de patients avec des opérations non justifiées dans le but d'escroquer la sécurité sociale. Pas de train jusqu'à dimanche après-midi sur la POLT, la ligne entre Paris, Orléans, Limoges et Toulouse. 3 week-ends complets de travaux sont prévus en ce mois de mai sur la ligne de train. C'est le premier. Des cartes de substitution sont proposées par la SNCF. Et la fin de l'aventure européenne pour Strasbourg, battue comme au match aller 1-0 par le Rayo Vallecano hier soir. Les Alsaciens sont donc éliminés aux portes de la finale de Ligue Conférence de football.
6: L'info d'ici à l'occasion du 8 mai, 81e anniversaire de la fin de la Seconde Guerre mondiale. On vous fait découvrir donc un livret conçu par l'Office du tourisme de Montpellier et la Métropole. Mission Résistance, c'est le titre de ce support illustré destiné à la jeunesse avec un personnage principal qui s'appelle Léon et qui conduit les enfants dans différents lieux de la ville comme la maison de la sœur de Jean Moulin, la place Jean Jaurès ou encore l'aqueduc Saint-Clément. Elisa Barthès, vous avez suivi deux classes de CM2 dans les rues de Montpellier.
7: Livrés à la main, les élèves de CM2 parcourent les rues de Montpellier à la recherche du message caché. Zacharia, 10 ans, est très investi.
8: C'est bien de sortir pour apprendre, parce que quand on est assis à l'école, on sent le temps il passe super lentement, alors que là, on dirait le temps il passe super vite.
7: Les enfants passent par la dernière maison de Jean Moulin, la place Jean Jaurès, la préfecture, aux côtés d'un guide. Mira et Nour sont impressionnés par ce qu'elles apprennent.
9: Quand elles nous racontent beaucoup l'histoire, en fait, on s'imagine les scènes dans la tête.
10: J'ai trouvé que c'était bien et aussi qu'il ne fallait pas oublier ce qui s'est passé avant, parce que quand même, c'est pas bien. sur ce qu'ils ont vécu et tout.
7: Le parcours dure un peu moins de 2 heures. Soli a du mal à tout retenir.
8: Tu avais appris quoi, par exemple?
10: Comment il s'appelle? Jean Moulin. Je le connaissais pas.
7: Pour les aider, il y a les devinettes et les différents jeux que propose le livret.
8: Faut créer une fausse identité comme Jean Moulin.
7: Tu vas t'appeler comment, toi?
8: Jean-Joseph Bezos.
1: Mon prénom, c'est Amy. Je fais 3,99 m. J'ai des cheveux roses, j'ai des yeux violets.
8: Ah, trop bien.
7: La créativité des enfants amuse leur enseignante.
11: Ah oui, ils adorent.
7: Muriel Seyès enseigne à l'école élémentaire Marc Bloch à Montpellier.
11: Nous, dans les programmes, donc, on travaille sur la Seconde Guerre mondiale. La visite à ce moment-là, nous, de notre séquence, permet vraiment de montrer aux élèves que ça s'est réellement passé et concrétiser un petit peu ce qui a été dit en classe.
7: Le livret est rempli de dessins, d'explications et de définitions.
11: Je pense que ça aide beaucoup les enfants à se poser et à comprendre un peu ce qui est dit en direct par le guide.
7: Le guide, Baptiste Auriol, a participé à la création du livret Mission Résistance et de son fameux personnage principal, Léon.
12: On a décidé de faire une résistance à hauteur d'enfant. Donc pour nous, il fallait que les enfants puissent s'identifier à ce petit Léon qui va permettre de pouvoir raccrocher au mieux ce public scolaire sur cette période de l'histoire.
7: Le guide répond aussi aux nombreuses questions des élèves, par exemple sur l'hôtel de Guidet, utilisé par le régime de Vichy.
12: Beaucoup nous disent, mais pourquoi on n'a pas détruit ce monument? Pourquoi est-ce qu'on n'a pas tout rasé, cette mémoire? L'intérêt aussi, c'est de leur expliquer qu'il faut les garder, ces monuments, pour aussi se souvenir.
7: La visite se termine sur l'aqueduc Saint-Clément. Une photo de Jean Moulin attend les élèves. Il est temps de découvrir le message caché de la sœur du résistant. Préparez-vous, la libération est proche.
2: Dans le journal de 9h, Sébastien, une décision incompréhensible pour la famille de Mohamed Gabzi.
6: Et Mohamed Gabzi, c'est ce père de famille mort après son interpellation par des policiers municipaux en 2020 à Béziers. Le seul fonctionnaire poursuivi dans cette affaire sera jugé, on l'a appris hier, en correctionnel et non aux assises, comme le souhaitait la famille. Vous entendrez leur avocat dans le journal. La peine encourue n'est bien sûr pas la même. Et puis on parlera aussi de volleyball. Vous avez compris, c'est l'événement sportif du jour. Montpellier sera, on l'espère, sacré champion de France ce soir pour la 9e fois.
2: Du
6: tout
2: soleil.
6: Ça sous le soleil.
2: Bah, normalement, oui, mais je le trouve un peu. Je trouve qu'il met du temps à arriver aujourd'hui, ce soleil. On a quand
6: Il a fait la grasse mat, c'est jour férié.
2: Vous avez raison, c'est un jour férié. Il prend le temps d'arriver. Alors, on a, hein, normalement, c'est ça, c'est prévu, hein, des passages de nuages d'altitude qui vont circuler sur notre département aujourd'hui. Le soleil devrait dominer, normalement, largement cette journée, partout dans notre département. On va avoir un vent du sud qui va se lever à la mi-journée, 30 km/h en rafale. Du coup, ça va aider à pousser un petit peu les nuages. Mais journée calme prévue donc aujourd'hui. 6 à 14 degrés pour les températures, 6 au Kélard, 14 à 7. Au milieu, on trouvera 8 degrés à Bédarieux, 9 degrés à Lodève, 11 degrés pour Lunel et Clermont-Lérault. Beaucoup de températures sur le Facebook d'ici Héros ce matin. On a Thérèse qui nous annonce 11 degrés. Elle est à Pumisson. Elle nous annonce un ciel clair et sans vent pour l'instant. On a 12 degrés au pied de la Gardiole et un ciel nuageux, nous dit France. Et puis on a un joli champ de Coquelicot à Olonzac. C'est Thérèse qui nous a mis ça. Allez voir ça sur le Facebook d'ici Héros. N'hésitez pas aussi à nous mettre vos températures quand vous êtes réveillés. Ça nous permet de savoir en temps réel quelle température il fait dans notre département. 16 à 22 attendu cet après-midi. 21 à Clermont-Lérault, 22 à Montpellier, Lunel et Pradelaise. Pour demain, samedi, soleil encore malgré une journée beaucoup plus chargée en nuages et une dégradation attendue dans la nuit de samedi à dimanche. Dimanche, une fois la dégradation terminée, le cumul de pluie et de nuages fini, le soleil devrait repointer le bout de son nez pour la journée avec des températures qui seront globalement stationnaires par rapport à aujourd'hui. Bonne journée à vous.
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2: 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Rien à vous signaler du côté des routes et de la SNCF, tout est calme. On voit que c'est un jour férié. J'espère que vous êtes en repos, vous, que vous prenez le temps d'un petit déjeuner, chouette, en famille. Si vous êtes au boulot, comme nous, eh ben ça roule quand même. On se réveille ensemble et ce soir, c'est le week-end. Et en plus, on écoute Jolie. Gabriel, merci d'être là, 8h37.
14: Gabriel.

0: Oh, je l'ai fait. Je l'ai fait deux fois, Johnny Hallyday, en concert. Alors que je pensais jamais le voir. Et bim, bim, juste avant le...
1: Les mains croisées, comme ça.
0: J'ai fait.
1: Les menottes.
0: La première fois, vous le faites pas, vous dites, oh non, je vais pas le faire. Et puis après, comme t'es au milieu, t'es obligé de dire, allez, je le fais aussi. Le Cercle des entrepreneurs des Hauts-Cantons nous a fait un mail. Je voulais vous en parler parce qu'ils organisent ce week-end un marché artisanal local. Ça se passe à la zone artisanale de l'Audève, à Bédarieux. Il y aura des bons produits. Il y aura un château gonflable pour les enfants, des grillades, brazoucades et soirée DJ le samedi soir. Donc c'est à ne pas rater.
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0: Décidément, on reste à l'Audève avec notre petite histoire de l'Hérault ce matin, puisqu'on fête la Saint-Fulcran hein, toute cette semaine à l'Audève. Pour l'occasion, Éléonore Sozo nous raconte ce matin qui était Saint-Fulcran.
4: Saint-Fulcran a été évêque de l'Audève au Moyen-Âge entre 949 et 1006. Pour vous donner une idée de l'ambiance, on est un peu moins de 100 ans avant la première croisade qui commence en 1096. Il serait né dans un moulin à Mérifond ou peut-être descendant de la famille de Roquefeuille. Saint-Fulcran devient donc le 30e évêque de l'Audève et fait édifier la cathédrale de Saint-Géniès d'Arles qui est aujourd'hui la cathédrale Saint-Fulcran. En termes de politique, ce qui est resté dans l'histoire, c'est l'année 990. Il conclut avec d'autres évêques, dont celui de Toulouse, la première trêve de Dieu. Une période durant laquelle on n'a pas le droit de se battre, tout simplement.
5: Oh zut, on ne peut plus se battre.
4: Au niveau historique, c'est la première fois que l'Église catholique trouve un moyen de contrôler la violence féodale, les guerres de la société civile. C'est l'un des successeurs de Saint-Fulcran qui en fait un saint très vénéré. Pierre-Raymond de Montpérou, évêque de l'Audève entre 1207 et 1237. Il commande la rédaction d'une vie de Saint-Fulcran, sachant que le tombeau de Fulcran était déjà devenu l'objet d'un culte de la part de la population. On décrit plusieurs miracles de guérison, de maladies, d'infirmités. Pierre-Raymond de Montpérou organise ensuite une cérémonie grandiose en présence de l'évêque de Béziers, de l'abbé de Saint-Sauveur de l'Audève et de maître Thédis Baldi, représentant du pape Innocent III. En ouvrant le sarcophage, ils auraient constaté que le corps de Fulcran était entièrement intact, incorrompu, conservé sans dommage, depuis donc environ 200 ans. Certains historiens estiment qu'une cérémonie aussi émouvante et grandiose est en fait une première démonstration de force, un premier acte pour préparer une croisade.
6: Tiens, tiens, tiens.
4: Celle contre les Albigeois. Et oui, c'est pour organiser cette croisade que maître Thédis est dans la région. À l'époque, le pape et le roi souhaitent calmer un peu les seigneuries féodales, les rendre moins indépendantes, récupérer une partie de leurs prérogatives et les confier aux évêques, sachant que le pape et le roi eux-mêmes sont rivaux. L'organisation du culte de Saint-Fulcran est donc un outil politique au XIIIe siècle. En 1573, les protestants extraient la momie de Saint-Fulcran, la dépouillent de ses ornements, la traînent dans les rues, brûlent des bouts, en jettent d'autres dans la rivière, et des catholiques, eux, auraient récupéré des fragments du corps, trois doigts de la main gauche, un os de la jambe, un bout d'épaule, un lambeau de peau du ventre, ou encore un gant. Dans la vie populaire de la région, Saint-Fulcran a été vénéré aussi pour favoriser la fabrication des bébés. Il se serait fâché contre le comte de Toulouse, qui avait une relation adultère, son épouse légitime, Arsinde, ne lui ayant pas donné d'héritier. Arsinde, après un pèlerinage à Conques, a eu deux fils.
0: La fête de la Saint-Fulcran, c'est jusqu'au 17 mai au parc municipal de l'Audève. 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Il est 8h43, 9 spectacles pour un seul lieu, le Domaine d'Eau à Montpellier. Le festival Saperlipopette est de retour ce week-end. On en parle avec mon invité dans 3 minutes. Une nouveauté maintenant pour vous, le nouveau titre de Taylor Swift, Hope Alight.

0: Opa Light, la nouvelle chanson de Taylor Swift. Vous l'écoutez sur votre radio locale à 8h47. Si vous allez vous promener pour ce vendredi 8 mai, si vous avez besoin d'essence du côté de Clermont-l'Hérault, direction l'Intermarché de Clermont-l'Hérault, puisque le samplon 95-10 est l'endroit le moins cher aujourd'hui, 2,19€. Ce week-end, c'est le festival qu'attendent tous les parents montpelliérains. Samedi et dimanche, Saperlipopette, c'est le festival jeune public qui revient au Domaine d'Eau. Avec moi ce matin, Éric Barre, directeur artistique du Domaine d'Eau. Bonjour.
1: Bonjour à tous.
0: C'est un moment important parce qu'il lance un petit peu la saison estivale pour le domaine.
1: Oui, parce que c'est vraiment essentiel, quoi. C'est vraiment l'ouverture et puis c'est vraiment de pouvoir partager cette merveilleux quand même. Il y a une forme d'ambition de vouloir partager des œuvres exigeantes à des enfants. Ça veut dire que c'est peut-être leurs premières émotions, leurs premières interrogations et peut-être leur premier émerveillement devant un spectacle. L'idée, c'est de faire découvrir le spectacle vivant à travers le cirque, la danse, le théâtre, les marionnettes, la poésie en fait.
0: Particulièrement en plus quand on regarde l'édition de ce festival qui, pour ceux qui ne le connaissent pas, je le rappelle, c'est vraiment deux jours de grandes fêtes. Il y a 9 spectacles en tout qui jouent par alternance et on est vraiment plongé pendant 2 jours dans tout ce qu'il y a d'artistique et dans tous les endroits du Domaine d'Eau d'ailleurs. On plonge dans une espèce de balade pendant 2 jours de monde. On marche, on mange un petit bout, on voit un spectacle, on va dans une des librairies que vous installez pour l'occasion, il y en aura 2. C'est une espèce de jardin partagé géant. Et pour le coup, j'ai envie de citer une phrase de Brooke, avec qui vous avez travaillé, que vous citez tout le temps. Vous dites, le théâtre, c'est une bonne raison d'être ensemble. Et je trouve qu'elle se prête bien à ce festival parce que ça marche pour les artistes et ça marche aussi pour nous, le spectateur. On est tous ensemble tout le temps, en fait.
1: Bien sûr, c'est fondamental. C'est-à-dire que ce qui nous sauve, le spectacle vivant, c'est le être ensemble. Il y aura toujours, comme dirait Brooke, tout à coup quelqu'un qui traverse la pinède et qu'on regarde et tout. Peut-être le théâtre commence par ça. Uniquement quelqu'un qui regarde traverser un espace vert. Et je pense qu'aussi le Domaine d'Eau a cette force, pas uniquement par ses spectacles, mais par cette poésie de ce jardin d'Épicure d'une certaine manière, qui est vraiment un endroit merveilleux en soi, qui est déjà poétique en soi. La nature est tellement présente et je pense que la nature et la culture, c'est vraiment la poésie absolue.
0: Et vous avez raison, en fait, moi il m'est arrivé plusieurs fois d'être là assise, de manger un petit truc, et tout d'un coup je me fais surprendre par quelque chose, et je sais pas si c'est un spectacle ou si c'est la famille d'à côté qui s'engueule, il y a une espèce d'atmosphère comme si on était dans un décor géant en fait, ça fonctionne très très bien ce lieu.
1: Oui, tout à fait. Moi je suis venu travailler à Montpellier quand j'ai découvert ce lieu. Je pense que le lieu est fondamental. Et puis c'est toujours cette fête de l'instant. Le spectacle vivant, ça doit être une fête. On peut faire des œuvres exigeantes, mais toujours ça doit être une fête. Et Saperlipopette, c'est vraiment ça. C'est les élever vers l'œuvre à travers la poésie, l'émotion, pour qu'ils y reviennent.
0: Vous parlez beaucoup du public depuis tout à l'heure et je trouve ça super chouette. Un mot de ce public qui a du mal un petit peu à venir au théâtre, qui traîne un petit peu la patte parce que c'est trop cher et parce qu'il y a toujours plein d'excuses pour pas y aller, évidemment. Comment on fait pour faire revenir les gens au théâtre?
1: C'est d'abord l'enthousiasme. Il faut transmettre l'enthousiasme, de dire que c'est un moment unique. Que le théâtre, le lendemain, n'existe pas. C'est toujours cette idée du présent. Et c'est vrai que la société actuellement, elle n'est pas toujours dans le présent. Et c'est, nous, ce qui nous sauve au théâtre, c'est cette idée du présent. C'est de partage. Et je pense que le public, c'est fondamental. Nous, tout ce qu'on fait, c'est pour le public.
0: Oui.
1: Il faut jamais oublier ça. Faire rêver le public, c'est sauver le théâtre.
0: Et à y attraper des jeunes spectateurs, c'est aussi c'est pour ça que vous le disiez, vous allez beaucoup beaucoup prêter attention à ce jeune public dans les futures programmations. C'est parce qu'attraper les plus jeunes, leur donner l'occasion d'aimer, de ressentir des émotions, fait qu'ils reviendront adultes.
1: Mais bien sûr, oui. On dit toujours qu'il faut rajeunir le public. Non, il faut faire un public. Et on sait qu'à Montpellier, c'est quand même une terre du Sud. C'est quand même, il y a un enthousiasme dans le public. On le voit. Moi, qui suis pas de là, on sent que quand même. Il y a l'enthousiasme de la Méditerranée. Donc, il faut vraiment aller vers cette chose-là.
0: Le festival Saperlipopette, c'est ce week-end, le 9 et le 10 mai, au Domaine d'Eau à Montpellier. Vous pouvez aller sur le site pour les réservations, mais dépêchez-vous parce que ça part très, très vite. Je vous remercie beaucoup, Éric Barre, directeur artistique du Domaine d'Eau, d'avoir été avec nous ce matin. Je ne vous parle pas du Printemps des comédiens, mais on se reparle très vite.
1: Merci beaucoup, oui, à très vite.
0: À très bientôt. Jus, smoothie, compote, quelle est la meilleure manière de consommer les fruits? On va voir ça avec le docteur Kirzek juste avant 9h. Mais maintenant, l'heure est grave. 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On écoute bien Téléphone sur votre radio locale maintenant à 8h52.

0: 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Voilà, il est 9h05, je vous souhaite vraiment une bonne chance à tous. Il est 9h05, c'est l'heure de prendre soin de nous, de prendre soin de notre santé avec le docteur Kirzek. Bonjour docteur, on s'intéresse aux fruits et à la meilleure façon de les manger pour notre santé bien sûr.
1: Bonjour à toutes et à tous, grand week-end en perspective et peut-être le temps et l'envie de manger quelques fruits en smoothie, en jus ou en fruits entiers. Alors petite mise au point quand même, un jus de fruits, même 100% pur jus, c'est une boisson avec du sucre. Après il y a sucre et surtout manière plus ou moins bonne pour la santé de prendre ces fruits-là. Il y a une récente étude intéressante qui a étudié plus de 400 personnes, 4 groupes. Ceux qui mangent peu de fruits, ceux qui boivent des jus, ceux qui boivent des smoothies et ceux qui mangent des fruits entiers. Ben, résultat, les buveurs de jus ont les taux les plus élevés de cholestérol et de diabète. Et puis, ils ont un indice de masse corporelle plus élevé que ceux qui mangent des fruits en entier. Et cerise sur le gâteau, ils ont aussi la moins bonne santé mentale, moins d'énergie, un sommeil de moins bonne qualité et plus de difficultés psychologiques. Alors pourquoi ? Ben, parce que quand on presse un fruit, on va éliminer ce qui est bon, c'est-à-dire les fibres. Et sans les fibres, le sucre, le fructose, va passer directement dans le sang et ça provoque des pics de glycémie. Donc c'est exactement ce qui se passe avec un soda. Un verre de jus d'orange, ben c'est l'équivalent de 2 ou 3 oranges d'un coup, sans mastication, sans fibres et sans une digestion qui est plus lente. Donc c'est votre foie qui voit arriver non pas une orange, mais qui voit arriver 3 oranges et la quantité de sucre avec.
0: Donc ok, le jus c'est à éviter, mais alors les smoothies c'est mieux parce qu'on garde la pulpe, donc les fibres.
1: Les smoothies sont meilleurs que les jus, mais je parle des smoothies maison, hein, pas des appellations commerciales. Le smoothie, ça signifie onctueux, lisse. En fait, ce sont des mélanges de fruits ou légumes d'ailleurs, frais, mixés ensemble au blender dans lequel on peut rajouter un liquide, de l'eau de coco, du lait végétal, du lait par exemple. Puis vous pouvez même ajouter un peu des graines. Et en mixant le fruit entier, on conserve les fibres, les vitamines, les minéraux. Il y a une étude qui a même montré que le mixage améliore la biodisponibilité de certains nutriments. Il y a plus de vitamines et il y a plus d'acide folique. Mais attention, je dis meilleur et pas parfait, parce que le problème du smoothie, c'est la quantité. Quand vous mangez une pomme, vous en mangez une. Quand vous buvez un smoothie, vous mettez facilement 2 pommes, 2 kiwis, 1 banane dans le blender. Bref, vous allez ingurgiter l'équivalent de 4 ou 5 fruits. Résultat, c'est moins rassasiant et ça passe plus vite dans le sang. Donc la règle d'or, c'est le fruit entier. C'est mieux que le smoothie, mais le smoothie est mieux que le jus. Et pour les smoothies, on va se limiter à 1 verre par jour, par exemple. Et la recommandation de l'Organisation Mondiale de la Santé, c'est 400 grammes de fruits et légumes par jour. D'ailleurs, vous pouvez mélanger les fruits avec des légumes. Ça fait un petit jus vert, c'est pas mal. Allez, à vos paniers, bon appétit. Et d'ici là, portez-vous bien.
0: Merci, docteur Kirzek. Tous ces conseils, chaque matin, avant le journal de 9h, sur votre radio locale. Dans le journal de 9h, bien évidemment, on va revenir sur ce gros match, et possiblement la 9e titre de champion du France de l'équipe de volley de Montpellier. Ça va se passer ce soir à Castelnau-le-Lez.
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0: 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Ça va donc se passer maintenant, Maël Montalant, bonjour.
5: Et oui, bonjour Virginie, bonjour tout le monde. Un très beau cadeau qu'on vous offre aujourd'hui. Hein. Il vous reste encore une heure là pour jouer avec nous au 04 67 58 6000.
0: Quand on dit jouer, c'est plutôt discuter.
5: Eh ben exactement, vous venez papoter, nous raconter vos anecdotes autour d'un thème. Le thème aujourd'hui, est-ce que vous êtes Sébastien Virginie des Lapins Blancs?
6: C'est-à-dire ?
5: Eh ben écoutez.
7: Fermez, moustache ! Je suis en retard.
5: Vous avez reconnu le lapin blanc d'Alice au pays des merveilles qui est toujours en retard.
0: Avec sa grosse mouche à gousset, là.
5: Oui, voilà, d'accord. C'est ça. Alors, est-ce que vous êtes toujours en retard ? Est-ce que vous avez des soucis de timing que vos proches n'en peuvent plus ? Ou à l'inverse, est-ce que c'est vous qui êtes hyper à cheval sur les horaires et ça vous rend fou ? Vous êtes obligé de décaler, vous savez, d'une demi-heure. Vous dites, ah ben, on se retrouve à 10h. Et en fait... c'est 10h30 le rendez-vous et vous savez que vous irez à 10h30.
0: Mais ce que je trouve dingue, c'est que de toute façon, on est soit dans une équipe, soit dans l'autre.
5: Exactement.
0: Et tu peux pas changer d'équipe.
5: Et, ouais. Ah, et puis moi, je suis dans les...
0: Dans les à l'heure ?
5: Ah ouais, ouais.
0: Eh ben moi, non. Moi, je pars toujours. Je me dis, oh, ben, c'est bon, j'ai 2 minutes.
6: Moi, je suis rarement en retard.
5: Ouais.
6: J'arrive même plutôt un peu en avance.
5: Ouais, c'est ça.
6: Histoire de, voilà, d'avoir une petite marge. Ouais, d'être coulos.
0: Vous êtes dans quelle équipe ? Team en retard ou team en avance ? Vous avez peut-être réussi à passer d'une équipe à l'autre.
6: À la maison.
0: Ah bon ? Pourquoi ?
6: Bon, en général,
5: aïe,
6: quand on est en retard...
5: Aïe,
0: le débat est lancé. 04 67 58 6000 en jeu, une magnifique soirée à la Paillotte, l'éphémère au grand travers à la Grande Motte. Vous appelez Maëlle maintenant.
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0: C'est férié aujourd'hui, nous sommes le vendredi 8 mai, bienvenue sur votre radio locale. Il est 9h01. Sébastien Garnier, l'affaire Mohamed Gabzi ne sera pas jugée aux assises, comme le réclamait sa famille, mais bien devant un tribunal correctionnel.
6: Ce père de famille de 33 ans est décédé après un contrôle de police à Béziers en 2020, pendant le Covid, en plein confinement. Il était sorti acheter des cigarettes, il avait été interpellé par des policiers municipaux, embarqué dans leur voiture, menotté. Un fonctionnaire s'était même carrément assis sur lui. Mohamed Gabzi, arrivé inconscient au commissariat, est mort quelques heures plus tard. La cour d'appel de Montpellier a donc considéré que c'était un homicide involontaire. Satisfaction pour maître Florian Médico, avocat du seul policier poursuivi dans cette affaire.
8: Disons que c'est une grande satisfaction. Il est bien évident qu'on ne discute pas d'un crime comme on discute d'un délit. Les faits reprochés sont radicalement différents. Ça change tout sur la faute qui est reprochée au policier en question. C'est-à-dire que s'il y avait eu un procès criminel, eh bien on aurait discuté d'un acte volontaire, hors interpellation, ayant entraîné la mort de M. Gabzi. Là, ce n'est pas le cas, on discutera d'une infraction involontaire et d'une négligence potentielle dans le cadre des opérations d'interpellation.
6: Pour l'avocat de la famille, Michael Dalimonte, le coup est dur à encaisser.
9: Expliquer à la famille qu'une fracture du larynx peut être une simple négligence n'est pas évident. Il y a de la déception, bien évidemment. Ils attendaient beaucoup de cette décision. On s'interroge. On a quand même des constatations médicales relativement explicites qui ne correspondent pas vraiment avec une simple négligence comme cela a été retenu par la Chambre d'instruction. Maintenant, on respecte évidemment la décision de justice qui a été rendue, mais on va devoir l'examiner.
6: Et la famille qui pourrait se pourvoir en cassation dans les prochains jours. L'homme qui avait commis des dégradations à la synagogue de Sète en septembre de l'année dernière a été retrouvé. Il a 52 ans, n'a pas d'adresse fixe. Il a été arrêté sur un parking de supermarché ivre avec des pierres. Il avait cassé 2 vitres du bâtiment, dégradé aussi le jardin. Hommage à un soldat anglais ce matin à Montpellier dans le cadre des commémorations du 8 mai 45. La ville a salué la mémoire d'Andrew Croft, parachuté dans notre département en 1944 et qui a participé à la libération de Montpellier. Sa fille Julia Corner était présente tout à l'heure à 8h30, place des Martyrs de la Résistance. À Paris, Emmanuel Macron va se rendre comme tous les ans dans le secteur des Champs-Élysées avant de partir pour une tournée en Afrique. Le président opte, Paul Barcelone, pour une cérémonie sobre.
10: Nous n'aurons jamais fini de défendre la paix, disait Emmanuel Macron au pied de l'Arc de Triomphe l'année dernière pour les 80 ans de la victoire des Alliés. Cette fois, pas de discours fleuve, retour à un format classique, dépôt de gerbes près de la statue du général de Gaulle, remontée des Champs-Élysées, escortée par la garde républicaine, puis cérémonie traditionnelle, place de l'Étoile. Le président avait envisagé de se rendre à Marseille pour une grande parade à l'occasion des 400 ans de la Marine nationale, finalement annulée. Les principaux bateaux français sont en alerte à l'image du porte-avions Charles de Gaulle qui a franchi le canal de Suez pour se rapprocher du détroit d'Ormuz cette semaine. En coulisses, l'Élysée planche aussi sur le 14 juillet. Invitation de chefs d'État européens pour mettre en scène une armée puissante qui a doublé son budget en 10 ans. Ce sera le dernier défilé militaire pour Emmanuel Macron avant de quitter le pouvoir.
6: Dans l'actualité aussi ce matin du volleyball, les Montpelliérains vont tenter ce soir d'aller chercher un 9e titre de champion de France. Le MHSC volley reçoit Poitiers, battu 3-0 au match aller. On va dire, Adrien Berriac, c'est bien parti pour soulever un nouveau trophée.
11: Ils ne sont plus que deux dans l'équipe à avoir gagné le titre de champion de France en 2022 avec Montpellier. Le capitaine argentin, Ezequiel Palacios, et le central, Nicolas Le Goff. Le colosse français, double champion olympique avec les Bleus, a toujours le même appétit.
12: Quand tu gagnes une fois, deux fois, en fait, t'as plus jamais envie de perdre. Donc, malheureusement, c'est pas possible de tout gagner. Donc, tu vis des déceptions, des défaites. Derrière, la victoire suivante, elle est encore plus belle.
11: Cette envie, il l'a en commun avec les plus jeunes de l'effectif, comme Okea Maré, 20 ans à peine.
13: Surtout que c'est ma première année en pro, donc un titre de champion de France aussitôt, ça me donne que envie de continuer et de voir où je peux aller encore plus loin.
11: La fin de trophée, ce côté insatiable, les joueurs la partagent avec l'entraîneur Loïc Lemarec, 49 ans, déjà sacré 3 fois champion de France comme joueur et comme adjoint à Montpellier il y a 4 ans.
14: C'est une quête, hein, c'est quelque part toute notre jeunesse, on a fait de la formation dans les pôles, si on s'est formé à l'entraînement, si on a des carrières, c'est pour arriver à ces moments-là et il n'y en a pas beaucoup et Il faut en profiter un maximum si jamais on conclut. Quoi.
11: Avec l'occasion d'entrer encore plus dans l'histoire, Montpellier peut devenir ce soir le 2e club le plus titré du championnat de France.
6: Coup d'envoi 21h au Palais des Sports de Castelnau, annoncé à guichet fermé. Près de 3000 spectateurs attendus. On aura besoin de tout le monde, nous disait le président Jean-Charles Kellar, invité d'ici matin. Concernant Loïc Lemarec, l'entraîneur, il confirme qu'il pourrait arrêter pour devenir directeur sportif. Mais c'est lui qui décidera du moment, nous a-t-il dit. Ce soir, direction aussi le stade Raoul Barrière. À 2 journées de la fin du championnat, les rugbymen de l'ASBH ne sont toujours pas sûrs de se maintenir en Pro D2. Béziers reçoit Biarritz, concurrent direct. C'est le match à ne pas perdre. Coup d'envoi 21h. Et puis, une heure plus tôt, à 20h, il y aura du hand au FDI Stadium. Montpellier reçoit Cesson, avec a priori aligné sur le terrain le capitaine du MHB, Valentin Porte, qui, vous savez, a le nez cassé. Il a reçu un violent coup dans la figure sur le terrain de Skopje en Macédoine. Mais voilà, il devrait malgré tout pouvoir être aligné ce soir. La météo, Maël Montalon, ce jour férié, c'est plutôt le soleil qui est annoncé.
15: Exactement, le temps va rester calme ce vendredi dans l'Hérault. Le soleil est plutôt généreux. On aura quelques passages nuageux d'altitude comme ça qui vont circuler dans la journée, mais c'est bien le soleil qui domine largement aujourd'hui. Assez peu de vent et des températures maximales de 16 degrés au Kellar, 20 degrés pour 7 Béziers, Agde, Lodève et Ganges, 21 degrés à Olonzac, 22 à Montpellier. C'est ce week-end que ça va se dégrader progressivement, même si demain on devrait profiter encore un petit peu du soleil avant l'arrivée des nuages et de la pluie. Si vous devez prendre la route, que vous avez prévu de partir, profiter du long week-end, dimanche, sachez que Bison Futé vous conseille d'éviter l'autoroute A75 entre Béziers et Clermont-Ferrand de 17h à 20h dans le sens des retours. Si vous n'avez pas encore planifié votre trajet retour, voilà, on vous donne cette petite info. Bonne route avec Ici Héros.
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15: 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Êtes-vous toujours en retard ? Est-ce que vous avez des soucis avec le timing ? Ou à l'inverse, vous êtes hyper carré et vous en avez marre qu'on vous fasse poireauter pendant des heures pour un rendez-vous ? Eh bien, venez nous raconter 04 67 58 6000. On vous attend sur Ici Héros.

0: Le trio Fredericks, Goldman, Jones, juste après sur Ici Héro.
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0: Un dîner dans un cadre idyllique, au bord de la mer, sur la plage, au coucher du soleil. C'est ce que vous offre Ici Héro ce matin, un dîner pour deux au restaurant Effet Mer, à la Grande Motte, sur la plage du Grand Travers. 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
3: En retard, j'ai rendez-vous quelque part, je n'ai pas le temps de...
0: Est-ce que vous êtes tout le temps en retard ou bien très ponctuel? Est-ce que vous détestez quand les autres sont en retard? Est-ce que vous avez des anecdotes à nous raconter? Venez discuter avec nous et tentez de remporter votre dîner pour deux à Éphémère à la Grande Motte.
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0: Sandrine, par exemple, elle est jamais en retard. Elle est toujours en avance, carrée. Elle va nous raconter dans quelques instants. Après le dernier Vanessa Paradis, voici les épines du cœur. Bienvenue sur Ici Héro.

0: C'est nouveau, c'est Vanessa Paradis, les épines du cœur.
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0: Un dîner pour deux au restaurant L'Éphémère à la plage du Grand Travers à la Grande Motte. C'est ce que vous gagnez ce matin au 04 67 58 6000. Profitez-en. Il reste encore un petit peu de temps pour nous appeler, tenter de remporter cette parenthèse enchantée pour vous et la personne que vous voulez en venant discuter avec nous comme a fait Sandrine ce matin à Castelnau-le-Lez. Bonjour Sandrine.
3: Bonjour Maëlle, bonjour.
0: Sandrine, vous allez profiter du long week-end?
3: Oui, j'ai prolongé un peu plus même.
0: Ah, vous avez carrément opté pour des vacances, vous avez bien raison.
3: Oui, une semaine, oui.
0: Ah, ben c'est top. Alors, comment oui. vous en profitez? Vous allez vous balader, voyez du monde, qu'est-ce que vous faites de beau?
3: Non, mais là, je suis sur Marseille en plage.
0: Ah, bah, très bien.
3: On va profiter de la plage un peu.
0: Ah, bah, vous avez bien raison.
3: Avec le mauvais temps, on verra.
0: Ouais, mais là, aujourd'hui, ça devrait encore le faire. Ça va. Aujourd'hui, vous allez encore en profiter. Même demain, on nous dit que ça va être plutôt pour demain, soir, voire nuit, la pluie. Donc, déjà. Ça devrait être un peu cool. Alors vous êtes, parce qu'on a, ça y est, on a établi depuis qu'on a commencé à parler du sujet ce matin avec l'équipe, il y a deux équipes. Il y a les gens en retard, il y a les gens à l'heure. Vous êtes dans les gens à l'heure, voire même en avance.
3: Oui, vraiment en avance en fait. Enfin, c'est vraiment, je suis une demi-heure, 20 minutes avant.
0: Ah ouais, d'accord.
3: Non, je suis.
0: Pardon, j'allais vous dire, est-ce que c'est être anxieux, c'est un peu par respect aussi pour l'autre, ça vient d'où?
3: Déjà il y a le respect, ça c'est sûr,
0: oui.
3: Mais c'est surtout l'angoisse qu'il arrive quelque chose, vu que moi j'ai pas de voiture, donc c'est en transport en commun, qu'il arrive un problème ou quoi que ce soit, c'est surtout ça, je préfère vraiment, vraiment partir avant.
0: Alors on dit pas que les gens en retard manquent de respect, hein. C'est pas ça qu'on est en train de dire
3: plus.
0: Mais...
3: Non, du tout. Non,
0: mais
3: du tout.
0: Ça fait partie de...
3: C'est surtout par respect pour arriver à l'heure.
0: Ouais, c'est ça.
3: C'est surtout ça.
0: Et alors du coup, dans ces cas-là, est-ce que vous prévoyez quelque chose pour vous occuper, parce que vous savez que vous allez justement avoir un delta assez large, est-ce que vous vous emmenez du coup, vous avez toujours un bouquin ou
3: Moi j'ai le téléphone.
0: Ouais, c'est ça.
3: Avec la radio.
0: Ouais, mais vous prévoyez quand même quelque chose. Je vais vous dire, parce que moi je suis un peu comme vous, Sandrine, tendance à être un peu toujours stressée d'être à l'heure et un peu angoissée de ça. Et justement, moi je prévois tout. J'ai toujours un truc dans mon sac. Alors le téléphone, mais ça peut être justement un bouquin, un Rubik's Cube, un truc pour pas m'ennuyer, parce que je sais que déjà, en plus, il y a le delta de vous qui êtes en avance. Mais potentiellement, en étant en avance, vous allez rejoindre des gens en retard. Donc ça fait encore plus de temps à attendre.
3: C'est comme quand on va chez le docteur, on sait qu'on passera une heure après.
0: Exactement. Mais vous êtes obligé d'aller à l'heure, parce que le jour où le médecin est à l'heure, vous êtes foutu.
3: Voilà, tout à fait.
0: Sandrine, merci de nous avoir rappelé ce matin et d'avoir papoté avec nous. Je vous souhaite de bien profiter de ce week-end / vacances. Et puis, ce sera peut-être vous qui allez remporter ce dîner pour deux, pourquoi pas. Merci en tout cas d'avoir été avec nous ce matin, Sandrine.
3: Merci beaucoup. Merci à France
0: Béro. Eh ben, avec grand plaisir. On est là pour vous accueillir. Ici Héros, c'est votre radio qui vous offre donc ce matin un dîner pour deux personnes au restaurant L'Éphémère. C'est au Grand Travers à la Grande Motte. Absolument somptueux. Venez papoter avec nous au 04 67 58 6000.

0: Ici Hero avec Stevie Wonder, Part-Time Lover.
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0: Cet enchaînement de longs week-ends comme ça, ça nous donne envie de décompresser, de profiter de la plage, d'un petit peu de soleil autant que possible. Et c'est ce que vous offre ici Hero ce matin au 04 67 58 6000. Un dîner pour deux personnes au restaurant L'Effet Mer. C'est à la Grande Motte sur la plage du Grand Travers. Il y a une plage privée carrément, un bar et donc ce resto pour déguster des spécialités méditerranéennes. Alors profitez-en, appelez-nous maintenant 04 67 58 6000. On discute tous les matins ensemble entre 9h et 10h. Alors, est-ce que vous êtes toujours en retard? C'est le sujet d'aujourd'hui. Ou à l'inverse, hyper ponctuel? Est-ce que ça vous a créé des problèmes, des anecdotes parfois? C'est ce que vous nous racontez ce matin. 04 67 58 6000. Anne, bonjour.
3: Oui, bonjour.
0: Anne, vous êtes à Saint-Génis-du-Fesc. Et alors vous, vous êtes toujours en retard?
3: Absolument.
0: Alors ça vient d'où? C'est depuis longtemps? C'est racontez-nous.
3: Non, ça fait quelques... Oui, c'est depuis longtemps, mais ça s'est aggravé.
0: Alors, c'est sur des échelles de combien? Parce que si vous me dites que vous êtes toujours 5-10 minutes en retard, bon, à la limite, c'est pas très grave.
3: Oui, ça peut aller de 5 minutes à 1 heure de retard. Hein, ça dépend ce que c'est. Ça dépend, oui.
0: Mais alors, est-ce que c'est parce que vous avez la poisse, parce qu'il vous arrive toujours une galère, ou c'est simplement que vous n'avez pas l'œil sur la montre, ou des fois, c'est physiologique, quoi. On a un rapport au temps qui est très particulier. C'est dû à quoi?
3: Un peu tout. Des fois, je suis optimiste. Je me dis, oh non, mais dans une demi-heure, je peux y être et tout. Et puis après, il y a la circulation ou... Ou alors, il y a un imprévu avant de partir.
0: Ok.
3: C'est-à-dire bien que mes amis, quand on a un rendez-vous, ils me donnent rendez-vous au moins une demi-heure avant.
0: Ah ouais. Ah ouais, on en est...
3: Et après, je me mets en colère parce que je dis, mais bon, ça ne va pas. Ben non, c'est pas l'heure. Voilà.
0: Bah, c'est toujours un peu le problème. C'est vrai que je me mets aussi à la place des personnes toujours en retard. Moi, je vous avoue que j'ai tendance presque à faire ça aussi avec certains amis toujours en retard. Mais ça fait un peu infantilisant aussi, quoi. Quand on se met à la place de la personne en retard, ça fait un peu infantilisant qu'on nous donne rendez-vous une demi-heure plus tôt pour être sûr qu'on soit à l'heure. Vous voyez ce que je veux dire?
3: Oui, tout à fait. Mais voilà, mais il y a diverses causes. Et c'est vrai qu'avec la circulation, ça s'est aggravé parce qu'on ne sait jamais combien de temps on met pour traverser une ville. Des fois, on met 10 minutes, des fois, on met une heure. Alors, je dirais que ça s'est un peu aggravé, oui.
0: Et donc, vous essayez d'anticiper un peu plus, des fois, le départ, et ça ne change rien, quoi.
3: Oui, j'essaie de m'améliorer. Quand c'est des rendez-vous médicaux, non, quand même. Non, j'essaie de... Voilà. Mais après, c'est vrai que je me suis dépassée, quoi.
0: Ouais, vous êtes à la cool, quoi, aussi. Mais c'est... Bah, j'imagine que, du coup, il y a moins de stress aussi, je ne sais pas, dans votre rapport au retard. Est-ce que vous mettez un stress particulier quand vous sentez que vous allez être en retard, ou vous restez zen aussi, peut-être?
3: Ça dépend de l'importance du rendez-vous. Oui, si c'est un rendez-vous important, le stress monte. Sinon, Dieu, c'est pas grave. Voilà,
0: c'est sûr.
3: Voilà.
0: Anne, c'était chouette de discuter avec vous, d'avoir votre point de vue aussi et vos anecdotes. Merci d'avoir été avec nous ce matin, de nous avoir passé un petit coup de fil. Et puis, je vous souhaite un bon week-end.
3: Merci, bon week-end.

0: Ah bah
1: Même.
0: avec grand plaisir. Et chez vous à la maison, profitez-en aussi. Le numéro à composer pour tenter de remporter votre dîner pour deux personnes au resto L'Éphémère sur la plage du Grand Travers à la Grande Motte, c'est le 04 67 58 6000. Appelez-nous maintenant.
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0: Ici Héros, c'est la radio de vos loisirs et de vos sorties qu'on partage avec vous, en plus avec ce long week-end. Alors, le festival de théâtre de rue La Rue est à vous à Lunel-Vielle devait avoir lieu ce week-end, mais c'est reporté en raison de la météo. Sachez que l'organisation travaille sur un report pour le week-end du 13-14 juin. Et puis le festival Brasserie en fête est de retour, c'est en ce moment à Montpellier. Un rendez-vous incontournable. 14 brasseries artisanales de la métropole sont présentes. Il y a une programmation musicale local, plein d'animations pour toute la famille. Au programme, vous avez bière artisanale, concert, espace enfant, tatou, food trucks et animation. C'est au parc Montcalm et c'est le dernier jour aujourd'hui. Alors si vous aussi vous organisez une manifestation chez vous, que vous voulez qu'on en parle à la radio, eh ben, il suffit de nous envoyer un mail à icihero@radiofrance.com.
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0: Est-ce que ça vous dirait pas de profiter d'un dîner pour deux personnes au resto, mais sur la plage? 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Venez discuter avec nous.

0: joueur de blues Michel Jonas sur votre radio Ici Héros.
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0: Un dîner pour deux personnes au restaurant L'Éphémère sur la plage du Grand Travers, carrément à même le sable, les pieds dans l'eau, c'est à la Grande Motte et c'est ce qu'on vous offre ce matin au 04 67 58 6000. Il vous suffit de nous appeler et de venir papoter avec nous tranquillement, nous raconter si vous êtes plutôt toujours en retard ou à l'inverse hyper ponctuel. C'est ce qu'a fait Delphine qui nous a appelé à Montpellier. Bonjour Delphine.
3: Et bonjour à tout le monde.
0: Delphine, comment ça va ce matin? Qu'est-ce que vous faites de beau? Racontez-nous.
3: Oh, ben ça va bien. Ben là, je m'apprêtais à aller faire un petit tour dehors.
0: D'accord.
3: Pour profiter du beau temps, mais ouais, je profite de cette journée fériée, comme beaucoup.
0: Ben voilà. Ah là, c'est une journée où on peut se permettre d'être en retard, on s'en fout, on se repose, c'est tranquille, c'est férié.
3: Oui, et encore que moi, je profite pour quand même être à l'heure.
0: Eh ben voilà, parce que vous êtes dans l'équipe toujours ponctuelle.
3: Toujours ponctuel, voire en avance.
0: Ouais, c'est ça.
3: Gros désarroi.
0: Ouais, parce que du coup, vous passez en fait pas mal de temps à attendre les autres.
3: Et tout à fait, ou à attendre les autres, ou à effectivement à perdre du temps que je pourrais utiliser à autre chose.
0: Eh oui, parce que c'est vrai qu'on en a pas parlé, mais du coup, le problème des gens en avance, c'est qu'en fait, on a l'impression la frustration, c'est qu'on a l'impression de perdre du temps, quoi, qu'on pourrait faire des choses productives et puis qu'on attend.
3: Tout à fait, mais rien à faire, je n'arrive pas à être en retard.
0: Et quand vous êtes en avance, vous êtes beaucoup en avance, vous prenez des marges assez larges ou en général c'est juste vous faites en sorte d'arriver pile à l'heure?
3: Non,
0: alors
3: un quart d'heure d'avance,
0: ouais.
3: Par contre après par politesse, si j'ai rendez-vous avec des gens, je ne viens qu'à l'heure du rendez-vous pour ne pas les mettre mal à l'aise et que eux se sentent en retard.
0: Et oui, parce qu'il y a ça aussi, c'est vrai que on essaie de faire attention, c'est toujours le problème aussi quand on est un peu trop ponctuel, c'est voilà, de pas non plus arriver trop en avance pour leur dire bon bah là faut se dépêcher alors qu'en fait il reste encore un quart d'heure avant l'heure de rendez-vous. C'est tout un équilibre à trouver.
3: Tout à fait. Mais mes amis ont l'habitude, hein. Au contraire, ils comptent sur moi parce que c'est bien pratique pour réserver tables au restaurant, etc. Donc, je suis un petit peu leur point de mire et ils savent qu'à partir du moment où je suis arrivée, ils peuvent arriver aussi.
0: Ah, mais du coup, là, en fait, ils en profitent, c'est presque.
3: Oui, mais c'est pas grave, je le fais de bon cœur.
0: Bon, en même temps, au resto, c'est pas l'endroit le plus désagréable pour attendre, c'est sûr. Est-ce que vous prévoyez des choses, du coup, dans votre sac à main pour vous occuper? On parlait tout à l'heure, j'ai un bouquin, on a le téléphone, maintenant c'est plus pratique, mais est-ce que vous avez, voilà, maintenant vous avez prévu le coup et vous avez toujours quelque chose pour vous occuper en attendant?
3: Moi, j'avoue que je suis un petit peu l'actualité sur mon téléphone et c'est un outil qui est devenu bien pratique.
0: C'est clair.
3: Bien pratique.
0: Eh bien, Delphine, je vous souhaite de passer une belle journée. Là, on peut desserrer la bride aussi un petit peu aujourd'hui, hein, on le disait.
3: Oui, on va essayer.
0: C'est bien aussi.
3: Mais ça, c'est naturel, il revient au galop.
0: C'est vrai. Mais ça fait du bien aussi de se dire, vous savez quoi, aujourd'hui, je vais pas faire trop attention à l'heure. Et même si je suis un peu en retard, c'est pas grave, c'est férié, c'est le week-end.
3: Exactement, je vais tâcher d'écouter vos conseils.
0: Ah ben voilà, Delphine, merci beaucoup. Je vous souhaite de bien profiter de ce week-end. Et puis, je vous dis à très vite sur Ici Héros.
3: Je vous remercie, à bientôt, au revoir, bonne journée à tout le monde.
0: C'est nous qui vous remercions de nous écouter et de nous appeler. Alors vous aussi, il reste encore quelques minutes si vous voulez nous appeler et tenter de remporter ce dîner pour deux personnes dans le restaurant L'Éphémère. C'est sur la plage du Grand Travers, le spot il est absolument magnifique. Avant de manger, vous pouvez profiter de la plage privée, boire un petit coup et ensuite vous déguster de la bonne cuisine méditerranéenne. C'est à la Grande Motte et c'est ce qu'on vous offre au 04 67 58 6000. Vous êtes plutôt toujours en retard ou hyper ponctuel, venez nous raconter.
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0: Quand je t'aime, souvenir d'Emis Roussos sur Ici Héros.
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0: Vous êtes bien sûr ici, Héros, et ce matin, on vous offre un dîner pour deux personnes au restaurant L'Éphémère, à la plage du Grand Travers, à la Grande Motte. Est-ce que vous êtes plutôt dans l'équipe des toujours en retard ou des ponctuels? Oui, Bernadette, c'est vous qui nous demandez allô, Bernadette?
3: Oui, c'est moi.
0: Bah oui, c'est à vous. Vous étiez pressée, Bernadette?
3: Pas du tout. Comme j'ai très à l'avance, forcément.
0: Eh ben, c'est ça, vous êtes en avance pour nous. Ça y est, enfin, c'est à vous, Bernadette. Pardon de vous avoir fait patienter.
3: Je suis à l'avance. C'est dit que je ne peux pas être à l'heure. Donc, c'est un rendez-vous précis. Si les amis nous invitent à 8h du soir, je peux y aller à 8h24. Mais en général, je suis à l'avance, je prends une marge sur la marge. Donc, si je vais être quelque part 20h, je me dis, bon, il faudrait que j'y sois, je calcule pour la voiture, allez, ouais. 19h20, 19h, je fais une petite marge de 20 minutes, et en fait, je suis une heure à l'avance partout, quoi.
0: Ah ouais, tout le temps.
3: Et mes amis le savent, donc elles savent que si je leur donne une marge, un horaire, elles ont tout le temps de se préparer. De toute façon, j'ai bluffé sur l'horaire de rendez-vous.
0: Mais alors, comment vous faites? Vous attendez une éternité? Là, vous me parlez d'une heure.
3: Moi, j'ai mes oreillettes, j'écoute la radio, par exemple, ouais. Avec mes, là où je suis, n'importe où. Et puis voilà, mais ça me pose pas de problème. Parce qu'en fait, non, le fait d'être très à l'avance, c'est un petit peu, ça vient de ma timidité ancestrale, qui fait que je n'aime pas arriver dans une foule qui est déjà constituée, dans un groupe qui est déjà là. Parce que je ne me sens pas à l'aise pour me présenter, etc. Alors, je préfère être dans les premiers où les gens arrivent, se présentent à moi, bon, ben salut, bonjour. Et plutôt que moi, arriver qu'il y ait déjà du monde, je ne sais pas trop vers quel groupe aller, quand c'est. Fait que ce soit pas un vernissage, une invitation de groupe, etc. Je suis pas du tout à l'aise. Donc là, maintenant, je vais à l'avance partout.
0: Ah oui, ça vous laisse un temps d'adaptation, de préparation
3: voilà,
0: psychologique.
3: Voilà. Et ça m'intimide moins de rencontrer les gens, que c'est eux qui viennent vers moi, puisque moi, je vais y aller vers eux. Alors là, je suis tétanisée.
0: En tout cas, Bernadette, au téléphone, vous passez pas du tout pour quelqu'un de timide et mal à l'aise, hein, franchement. Ouais, c'est plutôt l'inverse.
3: Moi, jamais, en fait, je franchis les barrières et puis je me soigne, pour ça.
0: C'est bien.
3: Ça fait comme des années que ça dure. Mais c'est vrai que je suis toujours à l'avance partout et tout le monde le sait. Là, il n'y a pas moyen que je triche, c'est maladif. Hein.
0: Non, c'est plutôt une bonne chose. Au moins, ça vous évite d'avoir des soucis dus à des retards. Parce que des fois, ça peut être vraiment problématique sur des rendez-vous importants.
3: Le contre-coup, c'est que je déteste le quart d'heure montpelliérain.
0: Je comprends.
3: Être quelque part à l'heure. Et où les gens disent, non, vous inquiétez pas, on attend ce quart d'heure montpelliérain. Le quart d'heure passe. Il y a le deuxième quart d'heure montpelliérain. Ah, sinon, vous rigolez, quoi.
0: Et oui, parce que du coup, si vous êtes une heure en avance, c'est plus une heure d'attente, c'est une heure et demie, quoi.
3: Ouais. Donc finalement, c'est ce que vous avez trouvé. C'est le quart d'heure montpelliérain que j'ai découvert en arrivant dans la région.
0: Ah ouais.
3: Et ça, c'est un peu ralent, quoi.
0: Ouais, je comprends. Bon, Bernadette, en tout cas, c'était très chouette d'avoir ce point de vue, ce témoignage aussi, parce que c'est intéressant, ce rapport qu'on a au temps, qui parfois est pas juste un rapport aux autres, mais comme vous dites, d'un rapport à soi-même,
3: quelque chose de très
0: intérieur et qui est très intéressant à étudier. Bernadette, merci en tout cas de nous avoir appelés, c'était très chouette. Merci pour cette bonne humeur, vraiment, c'était top.
3: Bonne journée, au revoir.
0: Je vous souhaite une bonne journée, un bon week-end. Allez, dans un instant, on va savoir qui va remporter ce dîner pour deux personnes au restaurant L'Éphémère. C'est ce pourquoi on a joué tout au long de cette semaine. Merci à vous en tout cas de nous écouter, de nous appeler aussi nombreux. C'est toujours un plaisir. Voici Pink tout de suite dans votre playlist.

0: All Out of Fight Pink sur Ici Héros.
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0: Chanson autour de la paix, un hymne à la paix que nous offre Pink. Et nous, on vous offre un moment de paix et de tranquillité aussi. C'est un dîner pour deux personnes au restaurant L'Éphémère. C'est sur la plage du Grand Travers à la Grande Motte, restaurant L'Éphémère. C'est absolument somptueux puisqu'il y a une plage privée carrément avec le bar pour faire un petit cocktail, un petit jus avant d'aller manger une bonne cuisine méditerranéenne. C'est ce que vous gagnez maintenant. L'un ou l'une d'entre vous qui nous a appelé cette semaine va remporter ce dîner pour deux. Soyez bien près du téléphone si vous nous avez appelé. Si vous avez joué avec nous cette semaine, on va appeler quelqu'un. C'est parti, ça va sonner. Alors, tac, tac, tac, ça sonne quelque part. Je peux vous dire que ça sonne dans l'Hérault, dans une commune de
3: l'Hérault.
0: Oui, allô, bonjour, on est chez qui? C'est la radio ici, Hérault.
3: Vous êtes chez Audrey de Ségli et c'est Vivian, parce que j'ai joué hier pour les problèmes de cheveux.
0: Ah, vous avez joué avec mon collègue Vivian. Alors Vivian, c'est pas moi, c'est plus le même.
3: Désolé.
0: Non, je vous en prie. Vous savez, Vivian, le vendredi, il se repose un petit peu, parce qu'il donne tellement d'énergie pour vous toute la semaine que le vendredi...
3: Il a tout à fait raison.
0: On le laisse un peu au frais pour le garder encore longtemps. Audrey...
3: Vous avez raison, ça conserve.
0: Audrey, vous savez ce que ça veut dire, ce petit coup de fil, là, maintenant?
3: Ça veut dire que j'ai été tirée au sort.
0: Vous êtes sûre?
3: Ben, je suis sûre et que je vais avoir un repas avec monsieur, tranquille, sans les enfants.
0: Exactement, Audrey, bravo, c'est cadeau.
3: Merci
0: pour vous.
3: Beaucoup.
0: Un dîner pour deux personnes, le restaurant c'est L'Éphémère, en deux mots, effet. MER, c'est sur la plage du Grand Travers, c'est à la Grande Motte, le cadre, il est absolument magnifique. Et franchement, c'est trop bien de se dire, tiens, allez, je pose ma serviette dans une plage privée, je vais mettre les pieds dans l'eau, je reviens, je mange mon poulpe, tranquillement, en buvant un petit coup, avec monsieur, comme vous dites. Franchement, ça fait rêver.
3: Ben oui, ça fait rêver. Merci beaucoup, en tout cas.
0: Eh ben, avec grand plaisir.
3: Merci, ici Héros, qui est une super radio. Qui nous régale tous les jours.
0: Ah bah, avec grand plaisir, on est là pour ça. Audrey, alors vous étiez une coquette des cheveux, c'est ça, hein, vous nous avez appelé hier pour ça?
3: Alors pas vraiment.
0: Ah non, c'est l'inverse.
3: J'étais plutôt naturelle, ouais. À laisser mes cheveux naturellement et voilà, pas trop m'embêter avec.
0: Eh bah, vous voyez, la prochaine fois que le coiffeur dira « Ah non, mais il faut faire quelque chose avec vos cheveux », eh bah, vous pourrez lui dire « Ouais, ça m'a rapporté un dîner pour deux au restaurant, monsieur.
3: Ah » Exactement, exactement.
0: Audrey, en tout cas, je vous souhaite de passer un très bon long week-end. Et bah, merci pour votre fidélité. Continuez comme ça. Hein.
3: Je continuerai à vous écouter parce que c'est vraiment un plaisir et puis à jouer avec vous. Parce que c'est très sympa.
0: Ah ben bah voilà. Oui, puis on a d'autres cadeaux hein, pour les gens qui nous écoutent.
3: Ah bah je sais.
0: À c'est la super. Maison, vous voyez, dès la semaine prochaine, il faut venir papoter avec nous. On va vous offrir des super cadeaux. On a plein de belles choses de prévues pour vous. Et puis on va discuter. On a toujours des sujets trop chouettes. Moi, j'aime bien on papote ensemble,
3: ouais,
0: comme ça.
3: C'est vrai.
0: On va parler.
3: Je vous écoute dès que je peux en voiture.
0: On va parler de l'Eurovision. On va parler de cinéma. Tiens, par exemple lundi, Audrey, j'en profite de vous avoir là comme ça. Le sujet de lundi, c'est l'expression du moment qui vous agace. Est-ce que vous, il y a une expression, Audrey, qui vous agace?
3: Alors, ça tombe bien, je suis enseignante en communication. Donc
0: ah,
3: oui,
0: ouais.
3: Tous les jeunes qui disent « wesh », les tics de langage, des « du coup partout », des « du ouais. coup partout », voilà. C'est des petites choses qui m'interpellent et qui, je trouve, perturbent le discours quand on parle aux gens.
0: Et ben voilà, vous voyez, chez vous, à la maison, à partir de lundi, comme a fait Audrey, vous viendrez nous raconter l'expression du moment qui vous agace et il y aura un très beau cadeau à la clé. Merci Audrey, je vous souhaite une belle journée, un bon week-end.
3: Merci à vous, bon
0: à
3: week-end.
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0: Ici Héros avec Bernard Lavillier et Nicoletta, Idée Noire.
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0: Il est 10h, nous sommes le vendredi 8 mai. Bienvenue sur Ici Héros. L'info, Sébastien Garnier, c'est le rendez-vous sportif du jour. Le Montpellier Volleyball joue ce soir la finale retour du championnat de France contre Poitiers.
2: Après le 3-0 à l'aller, c'est très bien engagé. Une victoire ce soir et Montpellier sera sacré pour la 9e fois de son histoire. La dernière, c'était en 2022. La précédente en 1975. Ça remonte quand même. En cas de défaite, il y aura la belle dimanche. Coup d'envoi donc 21h au Palais des Sports de Castelnau, annoncé à Guichet. Chef fermé, les dernières places, on vous les a fait gagner ce matin sur l'antenne. En rugby, un match capital aussi ce soir pour Béziers. La SBH reçoit Biarritz, concurrent direct pour le maintien en Pro D2. À deux journées de la fin du championnat, rien n'est joué. C'est le match à ne pas perdre. C'est à 21h. Depuis lundi, trois Montpelliérains étaient jugés aux assises pour le meurtre d'un quinquagénaire en 2023 à la Paillade. Le verdict est tombé. Ils écopent de 20 ans de réclusion criminelle pour le plus lourdement condamné, 10 ans pour les deux autres. Un ex-dentiste condamné, lui, à 6 ans de prison ferme et l'interdiction à vie d'exercer, décision du tribunal de Mende, en Lozère. Cet homme de 61 ans a été reconnu coupable d'avoir pratiqué des opérations injustifiées et bâclées et aussi d'avoir escroqué la sécurité sociale. Alors que la Feria Off de Béziers a lieu ce week-end, les anti-corridas ont prévu de se mobiliser. Le callback annonce deux rassemblements aujourd'hui et demain de 15h30 à 17h devant les arènes. L'association réaffirme sa détermination à ne laisser aucun spectacle avec mise à mort se dérouler à Béziers sans opposition visible et déterminée. Enfin, dans le cadre des commémorations du 8 mai 45, un hommage particulier a été rendu ce matin à Montpellier, hommage à un soldat anglais parachuté dans l'Hérault en 1944. Andrew Croft, c'est son nom, soldat britannique qui a participé à la libération de Montpellier. Sa fille Julia Corner était présente ce matin, place des martyrs de la résistance, pour cette cérémonie. La météo, Maëlle Montalant, c'est un vendredi férié et a priori ensoleillé.
0: Exactement, un vendredi agréable qui s'annonce dans notre département. Le soleil devrait se montrer généreux malgré quelques passages nuageux en altitude. C'est le soleil qui l'emporte assez largement avec peu de vent. Des températures attendues cet après-midi de 16 degrés au Quélard, 20 degrés pour 7 Béziers, Agde, Lodève et Ganges, 21 degrés à Olonzac, 22 pour Montpellier. Alors ce week-end, le temps va se dégrader progressivement, même si demain on devrait profiter du soleil. C'est plutôt dimanche que le temps sera maussade avec de la pluie.
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0: Et qui dit week-end, dit repos, dit un petit peu de gourmandise aussi. C'est notre invité gourmand qui nous rejoint. On va déguster du bon chocolat dans quelques instants.

0: Week-end à Rome, Étienne Dao sur Ici Héro.
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0: C'est parti pour une demi-heure de gourmandise à manger du bon chocolat avec notre invité qui nous rejoint ce matin, chocolatier à Montpellier, c'est Homé Chocolat. Bonjour Florent Béagel.
3: Bonjour Maël.
0: Vous êtes cacao crafter. Vous allez nous expliquer dans un instant. Vous faites du bean to bar. C'est beaucoup de termes, voilà, qu'on ne connaît pas autour du chocolat. En gros, vous allez nous l'expliquer dans quelques instants. Vous recevez les fèves de cacao et vous en faites du chocolat vous-même. On va parler de tout ce que vous proposez. Vous êtes rue Saint-Guilhem à Montpellier et notre invité ce matin sur Ici Héro.

0: Miley Cyrus, Dream as One, c'est tout nouveau et c'est sur votre radio Ici Héros.
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0: Notre invité gourmand s'appelle Florent Béagel, à la tête de la chocolaterie Homé Chocolat. On est à Montpellier, rue Saint-Guilhem. Et ici, on fabrique vraiment le chocolat, Florent. Vous êtes ce qu'on appelle un bean to bar. Vous faites du bean to bar. Expliquez-nous cette formule qui paraît un peu abstraite.
3: Ouais. Alors, bean to bar, c'est la traduction littérale, on va dire, de la fève à la tablette.
0: D'accord.
3: C'est un peu plus...
0: Ah oui, bar, pas le comptoir, c'est bar, la barre de chocolat, d'accord.
3: La barre de chocolat, c'est anglais, hein. Ça tire ses origines, on va dire, des États-Unis, hein, il y a une vingtaine d'années environ.
0: D'accord.
3: Où l'objectif était de revenir à un produit qui soit le plus simple possible, le plus pur possible, avec une maîtrise totale de toutes les étapes de fabrication du chocolat.
0: D'accord.
3: Depuis la fève, avec le moins d'ingrédients possible. Donc c'est une traduction simple, mais en même temps aussi toute une philosophie,
0: ouais,
3: d'utiliser le moins d'ingrédients possible, donc rester vraiment dans quelque chose de pur, des fèves de cacao et du sucre, et de manière à vraiment magnifier le cacao, aller chercher les meilleurs cacao au monde, et ensuite derrière les travailler dans notre manufacture avec passion, avec patience surtout, et beaucoup de précision.
0: Donc ça veut dire que la plupart des chocolatiers ne font pas ça?
3: Oui. Alors il n'y a pas de statistiques officielles, mais aujourd'hui, vous avez environ entre 3500 et 4000 chocolatiers en France.
0: D'accord.
3: Et on est entre 40 et 60 à faire ce métier.
0: Alors ça ne veut pas dire que les autres chocolatiers ne font pas du chocolat, du bon chocolat, et bien fabriqué. Simplement, ils ne fabriquent pas eux-mêmes la matière chocolat.
3: Exactement. Ils sous-traitent ouais, la fabrication de ce chocolat. Donc nous, on travaille parfois pour des chocolatiers qui,
0: d'accord,
3: viennent chercher justement notre savoir-faire, en achetant justement du chocolat qui a déjà été fabriqué. Ça nécessite quand même, ce que j'expliquais tout à l'heure, des investissements. Ça nécessite aussi du temps, beaucoup, beaucoup, beaucoup de temps, puisque fabriquer un chocolat tel qu'on le fait nous va mettre environ 3 mois. Donc il y a,
0: ouais,
3: quelques étapes qui vont durer quelques jours, mais il y a aussi derrière toute une étape qui va être ce qu'on appelle la maturation. On va faire vieillir le chocolat de manière à avoir des saveurs assez,
0: ouais,
3: exceptionnelles.
0: On va en parler de ça aussi.
3: Voilà.
0: Ça veut dire qu'à production, quantité de production égale, vous êtes plus nombreux à travailler que dans une chocolaterie. Ou en tout cas, vous mettez plus de temps.
3: Oui, bah alors nous, on a l'activité chocolaterie traditionnelle.
0: Ouais.
3: On a 3 chocolatiers qui vont... Et ensuite, on est 2 torréfacteurs de cacao. Quand je dis torréfacteurs de cacao, c'est un peu une simplification, hein, puisqu'on a la torréfaction, le conchage, le broyage, donc c'est des étapes qui vont prendre plusieurs jours où on va écraser les fèves de cacao, y mettre le sucre et après développer les arômes. Effectivement, et ça, par rapport à une chocolaterie traditionnelle, nous on a effectivement les machines et les hommes,
0: ouais,
3: derrière ces étapes-là qui prennent beaucoup de temps.
0: Et ensuite, donc, toute la torréfaction et le travail de moulage qui arrive et de...
3: Ouais, alors ça, c'est le métier du chocolatier.
0: C'est ça, exactement.
3: Ouais.
0: Le chocolatier, il prend à partir de cette étape-là.
3: Exactement. Il va prendre, j'en ai ramené un là ce matin.
0: Ah, très bien.
3: Il va prendre un bloc de chocolat.
0: Ah, excellent.
3: Généralement, une sorte de pistole.
0: Nous, c'est énorme.
3: Ouais. sont des blocs, et encore, ça, c'est un bloc qui fait 2 kilos. Généralement, on travaille avec des blocs qui font 5 kilos. Donc, on les met sous forme de lingots.
0: D'accord.
3: Et ça va vieillir pendant plusieurs mois. Et ensuite, derrière, on le fait fondre. Et on le vend sous ce format-là, ou sous un format, on va dire, prêt à fondre.
0: Ouais.
3: Pour pouvoir derrière, justement, permettre au chocolatier de le fondre et de le transformer en produit fini.
0: Donc ça vous permet à vous d'avoir un goût du chocolat qui vous est propre à Homé et qu'on ne trouverait nulle part ailleurs, en termes,
3: exactement,
0: vraiment de saveur.
3: Ouais, tout à fait.
0: Et ça permet aussi de vraiment sentir la différence de saveur en fonction du lieu de provenance des fèves, un peu comme le café.
3: C'est comme le vin. Moi, je le compare souvent,
0: d'accord,
3: au vin, puisqu'on est dans une région en plus du vin, donc les gens ont une bonne connaissance de ça. C'est comme le vin. Si vous allez dans certaines appellations ou régions, ça peut être par exemple un Condrieux. À Condrieux, ouais, vous avez plusieurs producteurs, vous avez plusieurs vignerons qui vont tous avoir une signature différente. Pour autant, ils travaillent avec souvent le même cépage,
0: ouais,
3: ils travaillent avec le même sol, souvent. Mais la seule différence, c'est qu'ils vont être exposés différemment, ils vont avoir un travail d'assemblage ou un travail du sol et de leur vigne qui sera différent. C'est pareil pour nous. Nous, on travaille avec le producteur, donc vous allez avoir un travail avec le producteur qui va être long, où on va essayer de savoir comment s'est passé toute la partie production des fèves, la pousse au,
0: ouais,
3: cours de l'année. Et nous, derrière, pour adapter notre travail, donc le travail de la torréfaction, est-ce que je fais une torréfaction poussée, une torréfaction légère? Est-ce qu'ensuite, derrière, je vais le broyer de façon forcée ou est-ce que je vais le broyer de façon courte? tout ça, ça va être des paramètres que je vais choisir, que je vais, en fonction du cacao, pour avoir des goûts sur un même pourcentage qui seront complètement différents.
0: Eh bien, vous savez quoi ? Vous nous avez ramené un petit peu de chocolat. On va goûter tout ça pendant le prochain disque. Et puis comme ça, on va vous dire si c'est meilleur ou pas et si on voit une vraie différence avec le chocolat qu'on peut trouver ailleurs. Petite page de pub, Supertramp, et puis on vous donne le verdict dans un instant.
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0: It's Raining Again, Super Tramp sur Ici Héros.
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0: Notre invité gourmand s'appelle Florent Béagel de la chocolaterie Homé, rue Saint-Guilhem à Montpellier, qui fabrique donc lui-même son chocolat directement avant de le mouler à partir donc des fèves de cacao. Alors on vient passer l'étape qui est toujours l'étape la plus chouette dans cette émission, c'est l'étape où on goûte. Et j'ai fait revenir Virginie Vives.
3: Merci, vous êtes un collègue extra.
0: Ah, vous savez que c'est chocolat, ça fait toujours plaisir.
3: Ah ouais.
0: Et alors là, on a goûté un petit peu du coup pendant le disque et ce qui nous a tous marqué là dans l'équipe, c'est justement la profondeur de goût, c'est-à-dire que on n'est pas juste en train de manger du chocolat, c'est qu'il y a vraiment des saveurs qui arrivent en
3: petit
0: bouche.
3: Petit à petit.
0: Et tout à l'heure, Florent, vous parliez du vin. Et ben, ça s'apparente un petit peu à ça, à ces saveurs qui restent sur la langue, dans le palais, dans la gorge, qui arrivent petit à petit. Et ouais. Ça, c'est votre travail aussi. Du coup, avec l'affinage, le fait de le faire vieillir aussi.
4: Ouais.
0: Comment ça marche?
4: Alors, il va y avoir toute une étape sur la partie broyage-conchage, où là, on va vraiment développer les arômes. On va essayer d'extraire et de réduire au maximum tout ce qui va être aspérité de type astringence, amertume, et développer la longueur en bouche. Donc ça, c'est une étape qui va durer entre 24 heures et 4 jours, d'accord, où la machine tourne et le chocolat développe ses arômes. On l'aère sur une phase où le chocolat est chaud, on l'écrase et en même temps on l'aère, de manière à vraiment intégrer justement de l'air et le développer aromatiquement. Et c'est là où on va travailler justement cette longueur, cette puissance, est-ce qu'on veut qu'il soit plus fruité, ce fruit-là, est-ce qu'il se développe plus qu'un autre, le côté épicé. Chaque fève aura aussi sa particularité, certaines fèves, là vous

0: chocolat.
1: Moi, ma surprise, c'était de me dire, là, quand on me dit il y a 75% de cacao, 85%, je me dis, moi, j'ai pas le palais comme un grand vin. Au bout d'un moment, tu sais, tu sens pas la différence.
0: Je suis d'accord.
1: Et en fait, quand j'en ai goûté deux, le Camino del Jaguar, j'aime bien ce nom, le chemin du Jaguar. Donc, Équateur et Vietnam. Et en fait, c'est pas du tout la même chose. Ouais. T'en as un qui arrive direct, bim, il te prend tout de suite, tu le sens, waouh, il est tout de suite dans la bouche. Et l'autre, le Vietnamien, il arrive plus en douceur et il reste plus longtemps derrière. Donc, il n'y a pas besoin d'être un grand amateur pour saisir la différence entre les différents chocolats.
0: Tout à fait. C'est ça, hein, qui nous a fait aussi créer la marque Omé et puis tout notre savoir-faire, c'est de montrer à tout le monde. C'est aussi pour ça qu'on a une manufacture qui est ouverte au public et on rentre dans la boutique, on voit les machines tourner, on voit le chocolat se diffuse partout, le cacao se diffuse partout.
1: Même quand on passe devant, on la voit. Ouais, quand on passe devant, on voit la baie vitrée, on voit la machine.
0: Ils nous disent, waouh, j'ai été happé, ça fait 50 mètres que je sens l'odeur du cacao en train d'être torréfié. Pour nous, c'est important et ça permet justement aux gens de venir et de découvrir aussi, de redécouvrir le chocolat. Souvent, on a l'habitude, sur des pourcentages élevés, d'avoir de l'amertume. C'est réservé à des amateurs, on va dire, extrêmes. Nous, l'objectif, c'est pas du tout ça. L'objectif, c'est effectivement montrer aux gens que même sur des 76%, on peut avoir une palette aromatique très intéressante.
2: C'est ce que j'allais vous dire. Moi, je suis plutôt au chocolat au lait, justement, parce que, le chocolat noir qu'on trouve dans le commerce, il y a de l'amertume, machin, c'est pas très agréable et j'y prends pas trop de plaisir.
0: Je vous ai ramené une tablette de chocolat au lait.
2: Ça, c'est gentil. et là, celui-là, je pourrais, ce chocolat noir, enfin, les deux qu'on a testés, je pourrais y aller sans problème.
1: Et on en mange moins, il paraît. Plus qu'ils sont longs en bouche. Plus que t'en manges moins. Ouais. T'en as moins besoin de prendre ta dose. Alors ton Ferrero Rocher, au bout de 10 minutes, il ne reste plus rien, donc t'en prends un autre.
0: C'est le pourcentage de sucre aussi. Hein.
1: Bien sûr. Fait, il y en a moins.
0: Oui, bien sûr. Là, vous avez 25% de sucre. Là, sur un Ferrero Rocher, vous devez avoir près de 60% de sucre.
1: C'est 150.
2: et on parlait de ce travail, donc d'aller voir ce que font vraiment les producteurs pour savoir à qui on s'adresse. Ça veut dire que là, Vietnam, Équateur, vous avez rencontré tous ces producteurs. Directement, vous connaissez leur histoire, leur parcours, leur savoir-faire.
0: Exactement. On est allé les voir, on connaît leur plantation, on connaît aussi du coup leur savoir-faire, leur particularité. Celui que vous avez goûté, Camino del Jaguar, particularité, c'est que c'est un biologiste qui stoppe la fermentation à un certain moment. Normalement, une fermentation dure environ 7 jours.
2: D'accord.
0: Là, il l'arrête au bout de 5 jours. Donc la fermentation se poursuit, mais de façon très douce, dans les fèves et pendant le séchage. Et ensuite, le Vietnam, c'est pareil. Le Salvador, c'est pareil. On y était en février dernier. Nous, c'est très important de connaître la plantation, savoir aussi ce que fait le producteur. Très souvent, quand un industriel va acheter du cacao, il va l'acheter en bourse. On ne sait pas d'où ça vient, on sait simplement le calibre et le prix. Nous, on sait d'où ça vient, on sait le travail de notre producteur. C'est très important parce que dans notre savoir-faire, ça va expliquer. Étant donné qu'on travaille doucement, on va dire doucement, chaque fève, il faut qu'on connaisse les paramètres qui ont permis d'obtenir cette fève. Quelle a été la pluviométrie au cours de l'année, comment il l'a séchée, comment il l'a fermentée, pour justement développer au mieux les arômes.
2: On n'est pas tout de suite à Noël, mais c'est garder l'idée en tête parce que moi je trouve que.
1: On était à Pâques il n'y a pas longtemps.
2: C'est vrai.
1: Dans le sens-là.
2: C'est ça.
1: Il y a la fête des mères.
2: Et voilà une bonne idée parce que quand on offre une boîte de chocolat à quelqu'un, c'est chouette, on veut faire un petit plaisir gourmand. Mais là en plus, c'est le plaisir gourmand et un peu comme pour le vin, le plaisir d'aller chercher la saveur, d'aller comprendre ce qu'on a, de ce qui se passe dans la bouche. Et c'est une valeur ajoutée en plus d'offrir une boîte de chocolat à quelqu'un.
1: Et découvre quelque chose.
2: Ouais, exactement. Ouais. Donc on vous recommande Omé Chocolat, c'est à Montpellier, rue Saint-Guilhem. Vous faites livraison, il me semble.
0: Ouais, on livre partout en France et en Europe.
2: Donc voilà, même si vous êtes perdu au fin fond de l'Hérault, vous pouvez commander votre boîte de chocolat. Vous l'aurez. Florent Béagel, merci d'avoir partagé ce moment avec nous. Merci pour les bons chocolats, on va se régaler. Je vous souhaite une belle journée.

0: Parle-moi, c'était Isabelle Boulet sur votre radio locale, ici Héros, 10h31. 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
0: À suivre sur Ici Héros, des bonnes idées pour faire attention à notre pouvoir d'achat, à nos économies, avec Valère Coréard qui nous donne des conseils dans un instant pour éviter les arnaques en ligne.

0: Canté dans le désert, Jean-Patrick Capdevielle.
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0: Les bons plans pour notre pouvoir d'achat, c'est avec vous Valère Coréard tous les jours. Aujourd'hui, vous vouliez nous donner quelques conseils pour éviter de se faire arnaquer en ligne.
3: Et ce n'est pas du luxe de savoir comment faire, parce que côté arnaqueur, les techniques sont de plus en plus efficaces pour nous berner. Alors d'abord, quelles sont les grosses arnaques du moment ? Encore et toujours les billets de concert, par exemple Céline Dion, vu l'engouement pour le retour de la star sur la scène parisienne cet automne. Il y a aussi les arnaques au colis, et puis les faux conseillers bancaires. Alors on va commencer avec Céline, qui d'ailleurs n'y est absolument pour rien, faut quand même le rappeler, et le marché de la revente des billets en ligne. Un conseil, allez uniquement sur un site de revente officiel. Je pense notamment à Ticketmaster qui organise des bourses aux billets. La Défense Arena où jouera Céline Dion mettra aussi prochainement une bourse en place.
0: Vous parliez aussi des arnaques aux colis. On a tous reçu un message nous indiquant que notre colis ne rentrait pas dans notre boîte aux lettres.
3: Et quand on attend justement un colis, on peut tomber dans le panneau. En plus, bien souvent, on reçoit maintenant une photo avec un colis à notre nom, c'est hyper crédible, ou alors un appel qui semble être donné depuis une rue. Donc je le disais, c'est crédible, mais c'est faux. Le conseil à suivre dans ce cas, ne payez rien. Allez sur le site du transporteur qui est censé vous apporter votre colis et vérifiez où il en est, tout simplement. Même chose, si vous recevez un coup de fil de votre soi-disant conseiller bancaire, dites-lui que vous le rappelez à votre agence habituelle et vous passez le coup de fil, vous serez vite fixé. Voilà, pour tout savoir sur les arnaques, vous avez bien sûr l'excellente chronique d'Aude Razo, chaque jour, et cette émission qu'on a consacrée au sujet dans la version magazine de cette chronique Par ici les économies, c'était le 18 avril et c'est sur ici.fr.
0: Dans un instant, ici Héro vous emmène profiter d'un spot bucolique à Montpellier avec le beau temps d'aujourd'hui, c'est l'endroit parfait pour aller vous reposer, faire une petite balade, c'est l'escapade qui nous emmène au parc du domaine de Méric.
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0: Voici Alex Warren pour vous accompagner en musique ce matin. C'est Ordinary à 10h39. Je vous souhaite une belle journée, un bon vendredi avec Ici Héro.

0: Ordinary, Alex Warren sur Ici Héros.
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0: Pour profiter de ce long week-end, même en restant en ville, on vous propose un spot de nature exceptionnel. C'est la promesse de votre escapade du jour, Léopoldine Dufour.
3: Sur ses réseaux sociaux, la Montpelliéraine Magdalen Sales nous partage quelques coups de cœur, bonnes adresses et aussi des endroits sympas pour aller se balader à Montpellier et alentour. Bonjour Magdalen.
4: Bonjour Léopoldine.
3: Alors aujourd'hui, on va vraiment rester à Montpellier pour découvrir un endroit plutôt exceptionnel que, j'en suis certaine, plein de gens ne connaissent pas encore. C'est le parc du domaine de Méric.
4: On est juste un petit peu en périphérie de l'Écusson puisque ce parc, il est entre le quartier des Beaux-Arts et le quartier d'Aiguelong à Montpellier, c'est le parc Méric. Je pense qu'il est de plus en plus connu quand même, mais il gagne à l'être. C'est un parc qui est accessible. Alors on peut se garer à l'extérieur si jamais vous venez en voiture. Pour autant, il est facilement accessible à pied ou à vélo. Il faudra un petit peu monter selon par où on passe.
3: En tramway aussi. Hein.
4: J'allais le dire, parce que le tram passe juste en bas du parc. C'est un parc hyper familial, où les animaux sont les bienvenus. C'est une grande, presque un poumon vert, j'ai envie de dire, de Montpellier. C'est ce parc, il est situé sur l'ancienne propriété de Frédéric Bazille, peintre montpelliérain qui est décédé assez jeune. D'ailleurs, sa maison est encore accessible. Elle se visite et il y a parfois des manifestations culturelles dans l'ancien MAS. Pour autant, le parc à lui-même mérite largement une promenade. Alors, on peut tout faire dans ce parc. Il y a un endroit qui est un parc à chiens. Donc ça permet de les laisser s'ébattre pendant un petit temps. Les propriétaires, du coup, peuvent aussi sociabiliser leurs animaux. Donc ça, c'est chouette. Il est en bordure de l'Est, donc on peut s'y promener. Il y a une atmosphère très douce. L'été, il y a des concerts, des manifestations culturelles, une petite guinguette. On peut s'installer dans l'herbe et chiller. Là, dans pas longtemps, vont éclore les fameux coquelicots. Et donc, il y a toute une prairie de coquelicots à Amérique qui est absolument magnifique.
3: Donc, c'est un endroit parfait pour prendre le temps, se reposer.
4: Et puis, c'est un lieu vraiment où, même s'il peut y avoir beaucoup de monde, il est suffisamment grand pour accueillir tout le monde en laissant un espace à chacun. On peut à la fois emmener un ballon, on peut prendre les vélos pour les enfants, on peut se poser avec un livre et tout le monde peut s'installer sans déranger personne.
3: Un endroit parfait pour se sentir en pleine nature, alors qu'on n'est quand même pas très loin du centre-ville, le parc de Méric. Eh bien, merci beaucoup, Magdalen Sales. On vous retrouve sur votre compte Insta, Magdalen avec deux N. Hein.
4: Oui, c'est ça.
3: Merci et à une prochaine fois.
4: Merci, au revoir.
0: Et merci à vous, Léopoldine Dufour, pour cette belle escapade en plein cœur de Montpellier. C'est la saison des mariages qui démarre en ce moment. C'est tendance avec Muriel Jourdan, son regard sur la saison des mariages. Après, François Feldman sur votre radio ici.

0: Rien que pour toi, François Feldman.
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0: C'est votre rendez-vous entre info et humour. C'est tendance avec vous, Muriel Jourdan. Muriel, c'est la saison des mariages.
3: Oui, et c'est carrément tendance de se marier. Le nombre de mariages célébrés en France est à son niveau le plus haut depuis 2010, d'après une étude de l'INED, l'Institut National d'Études Démographiques, étude qui nous apprend aussi qu'on se marie de plus en plus tard. L'âge moyen au premier mariage était de 32,3 ans chez les femmes, contre 33,8 chez les mecs en 2022. Forcément, mieux vaut réfléchir avant de se dire oui, c'est bien sympa la fête et le champagne, mais n'oubliez pas cette phrase, pour le meilleur et pour le pire. Mais on pourrait aussi ajouter, pour le meilleur et pour le pire, et pour la ruine, parce que marier coûte de plus en plus cher, 16 000 euros en moyenne. Ouais, je sais, ça douille.
0: Mais la tendance est aussi à vouloir réduire les coûts, et pour ça, vous avez quelques pistes, Muriel.
3: Oui, il existe un site qui propose aux futurs mariés de faire payer l'entrée à quelques invités pour financer la fiesta. Ça veut dire accepter que des inconnus se pointent à votre mariage. Ils achètent les billets sur le site inviting.fr, moyennant entre 150 et 400 euros. Et en échange, ils peuvent assister à la cérémonie, si bien sûr vous êtes d'accord. Mais surtout, ils participent au banquet. Ça veut donc dire, pour eux, entrée, plat, dessert, participation à la chenille en famille, tout un programme. Pour en savoir plus, je contacte sur WhatsApp Katia Lekarski, fondatrice de Inviting. Elle m'explique que l'idée lui est venue après une conversation avec sa fille en mai 2024. Elle venait de louer son logement dans le Gard à 12 personnes à l'occasion d'un mariage.
4: Et là, elle me demande, mais pourquoi est-ce que nous, on n'est jamais invités à des mariages? C'est quand même un bel événement, c'est positif. Voilà, mes amis sont presque tous mariés, mais je ne peux plus faire partie de ce moment exceptionnel. Donc je me suis dit, bah, en fait, c'est ça. Il faudrait que j'arrive, moi, à me payer une place et de cette façon, eh bien, contribuer un petit peu au financement des futurs mariés.
3: Et pour les gens qui achètent les billets pour le mariage, c'est l'occasion pour eux de vivre une expérience sympa dans des lieux où ils n'iraient pas forcément. Un château en Provence, un vignoble, une ferme, un domaine privé. Autre piste pour dépenser moins, l'appli Mariez-vous, avec sa rubrique dédiée à la seconde main. Donc tous les gens qui se sont mariés auparavant revendent vachement moins cher nappes, guirlandes, vaisselle, bouteilles de vin. Non, mais la seconde main dans le mariage, c'est très tendance sur les réseaux sociaux.
5: En ressourcerie, une ancienne robe de mariée vintage. On va laisser ensemble.
6: Va coûter seulement 3 euros.
7: Hier, c'était mon mariage civil, je suis crevée. Je vends mes chaussures.
8: Pas longtemps, je surfais sur Internet pour trouver des choses vintage, années 70-80, et je suis tombée sur cette robe de mariée.
3: Bref, se marier en étant malin et en faisant des économies, c'est une tendance à laquelle on peut dire un grand oui, histoire de nous éviter le divorce avec le banquier.
0: Merci Muriel Jourdan, que vous retrouvez dans votre application. Ici, rubrique C'est tendance.
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0: Le retour de l'info dans quelques instants avec le journal à 11h sur votre radio ici. Et puis ensuite, on va jouer. On a plein de cadeaux pour vous. On va vous emmener voir des spectacles, notamment au château de Flaugergue. On va aller voir du hand aussi ce soir. On va vous emmener en balade un petit peu partout dans notre département. On joue ensemble juste après les infos de 11h.

0: Gianna Nannini, un air d'Italie sur votre radio, ici Héro.
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0: Nous sommes le vendredi 8 mai, bienvenue sur Ici Héro, il est 11h. Les infos avec vous, Estelle Romer, qui dit 8 mai, dit cérémonie.
2: Un peu partout en France, on célèbre les 81 ans de la victoire sur l'Allemagne nazie lors de la Seconde Guerre mondiale. Les cortèges défilent en ce moment à Paris sur les Champs-Élysées. À Montpellier, un hommage spécial a été rendu ce matin à Andrew Croft, un soldat anglais parachuté dans l'Hérault en 1944. Il a participé à la libération de Montpellier. Sa fille était présente pour l'occasion. L'homme qui a vandalisé la synagogue de Sète en septembre, cassé les vitres et dégradé le jardin, a été retrouvé par la police grâce aux caméras de surveillance. Il s'agit d'un homme de 52 ans, sans adresse fixe, mais qui vit autour de Juvignac. Sa comparution immédiate prévue hier a été renvoyée. Il sera donc jugé prochainement au tribunal correctionnel de Montpellier. L'affaire Mohamed Gabsi ne sera pas jugée aux assises comme le voulait sa famille, mais bien devant un tribunal correctionnel. Le policier mis en cause dans la mort de ce père de famille de 33 ans en 2020, après un contrôle musclé pendant le Covid à Béziers, sera bien jugé pour homicide involontaire. Décision prise hier par la cour d'appel de Montpellier. La famille peut se pourvoir en cassation dans les prochains jours. La date de procès n'est pas encore connue. À Béziers, alors que la Feria Off a lieu ce week-end, les anti-corrida, eux, ont prévu de se mobiliser. L'association Callback annonce deux rassemblements aujourd'hui et demain de 15h30 à 17h devant les arènes. Les volleyeurs montpelliérains vont-ils être sacrés champions de France pour la 9e fois? C'est tout l'enjeu du gros match de ce soir, final retour face à Poitiers. Après la victoire 3-7-0 à l'aller, c'est bien parti. 3000 supporters sont attendus au Palais des Sports de Castelnau-le-Lez pour le coup d'envoi à 21h. En cas de défaite, il y aura la belle dimanche. À suivre aussi le rugby ce soir, match capital pour les joueurs de Béziers. À deux journées de la fin du championnat, l'équipe n'est pas sûre de se maintenir en Pro D2. La SBH reçoit Biarritz, son concurrent direct pour le maintien. C'est donc le match à ne pas perdre. Coup d'envoi à 21h. Le Montpellier Handball reçoit, lui, Cesson Rennes ce soir à 20h au FDI Stadium. Match de Star League avec un objectif, garder la 3e place du championnat. La météo, Maël, on profite du soleil?
0: Exactement, beau soleil pour cette journée de vendredi dans l'Hérault. Le temps va être calme et agréable, malgré quelques passages nuageux d'altitude qui vont circuler dans la journée. C'est bien le soleil qui l'emporte. Les températures aujourd'hui, 16 degrés au Quélard pour cet après-midi, 20 degrés à Agde, Béziers, Sète, Ganges et Lodève, 21 degrés pour Olonzac, 22 à Montpellier. Avant une dégradation du temps ce week-end, sera pour la fin de journée de demain samedi. D'ici là, le soleil sera présent.
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0: Estelle, vous parliez à l'instant du match du MHB. On vous y emmène à MHB Cesson, des places à gagner ce matin sur votre radio locale ici Héro. On va aller aussi au château de Flaugergue, vous offrir des passes pour aller profiter de tous les spectacles à l'occasion du 330e anniversaire du château. On vous emmène voir de la course camarguaise aussi à Palavas ce week-end. Vos loisirs et vos sorties, vous les gagnez jusqu'à midi sur ici Héro. 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

0: Ici Héro, avec Indochine, 3 nuits par semaine.
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0: Ici Héro vous emmène fêter le 330e anniversaire du château de Flaugergue à Montpellier. 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Une soirée espagnole par exemple, soirée flamenco avec sangria, paella et danse flamenco. C'est mardi 19 mai. Au mois de juin, il y a un concert de musique de film emblématique. Il y a du théâtre aussi au mois de juillet. 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
0: Venez vous amuser avec nous, jouer, tester votre culture générale, votre culture de l'héros pour gagner des beaux cadeaux. Mike Oldfield, tout de suite.

0: Mike Oldfield sur votre radio ici Héro.
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0: Ici Héro vous offre ce matin un pass pour deux personnes à l'occasion du 330e anniversaire du château de Flaugergue à Montpellier. Alors dans ce pass, vous avez tout simplement un accès pour chaque événement tous les mois qu'organise le château pour vous. Une soirée flamenco le 19 mai avec spectacle de danse, avec de la paella, de la sangria, un concert de films, de musique de film emblématique par exemple au mois de juin. Il y a plein d'autres choses tout au long de l'été et c'est Eva qui joue avec nous ce matin. Bonjour Eva.
2: Oui, bonjour Maëlle.
0: Eva à Montpellier, vous êtes au repos aujourd'hui, ce jour férié ?
2: Oui, au repos, tranquillou aujourd'hui.
0: Bah c'est bien, merci de nous appeler, d'en profiter pour jouer avec nous. Comment vous avez prévu d'occuper ce week-end alors de repos ?
2: On va aller faire quelques balades, on va aller profiter un peu du beau temps, parce que ça va se dégrader après.
0: Ouais.
2: Donc,
0: je sais pas si
2: et
0: vous...
2: ce temps, on va aller voir le MHB aussi. Jouer, donc...
0: Très bien. Vous avez pris vos places ?
2: Oui.
0: Impeccable, parce que sachez, chez vous à la maison, si vous n'avez pas vos places pour le match contre Cesson, ce soir, on va vous en offrir, là, d'ici midi. Tout à l'heure, on aura des places à vous offrir. Tout à l'heure, je ne sais pas si vous avez entendu, Eva, notre escapade du jour, c'était sur le parc du domaine de Méric, à Montpellier, qui est un spot absolument magnifique. Je ne sais pas si vous n'êtes pas trop loin, si vous avez l'occasion d'y aller, mais c'est typiquement le genre de spot, quand vous parlez de profiter de balade, je pensais à ça, typiquement le genre d'endroit à Montpellier où on peut se régaler pour profiter du soleil et une petite escapade nature.
2: Oui, tout à fait, j'ai entendu, effectivement, escapade.
0: Eh bien, Eva, on va jouer ensemble. Il faut deux victoires pour remporter ce pass pour aller au château de Flaugergue. Donc, profiter de toutes les belles animations qui sont programmées à l'occasion du 330e anniversaire. C'est jusqu'à la fin de l'été. Le premier jeu que je vous propose, Eva, c'est un petit bac, tout simplement. Vous voyez le principe du petit bac ?
2: Oui.
0: Je vous donne une lettre, des thèmes, à vous de me donner des mots qui correspondent au thème et à la lettre. On va jouer avec la lettre L, Eva, d'accord ?
2: Oui.
0: Allez, j'ai besoin de 5 réponses, c'est parti, 1 minute 30. Un pays en L.
2: Luxembourg.
0: Ouais, un sport en L. On sait, à l'athlétisme.
2: De la lutte.
0: Ouais, de la lutte aussi, ça marche. Un animal en L.
2: Un lion.
0: Ouais, un prénom féminin en L.
2: Ludivine.
0: C'est marrant, c'est celui que j'avais en tête. Un objet en L, Eva.
2: Un objet.
0: Bon, il vous reste une minute, hein, tranquille.
2: Une lampe.
0: Eh ben voilà, une lampe, bravo, c'est gagné.
2: Super.
0: Ok. Première étape, validée, tranquillou, sans pression. Eva, bravo. C'est déjà une première étape de passé. On va jouer ensemble en musique après, ça vous va ? Si je vous propose un petit jeu musical, qu'est-ce que vous en pensez ? Qu'est-ce que vous écoutez comme musique ?
2: J'écoute votre radio, donc un peu de tout en fait, c'est généraliste.
0: Eh bien alors écoutez, ça tombe bien parce qu'on va jouer avec DJ Tinten, vous savez, c'est notre DJ qui passe en même temps deux morceaux et c'est un peu dur de retrouver, voilà. Mais l'avantage, c'est que ce sont deux morceaux que vous entendez assez régulièrement dans la playlist d'Issiero, donc si vous êtes à l'écoute, sachant que ce ne sont pas des noms totalement inconnus, on va jouer dans un petit instant, vous patientez. Eva, le temps d'écouter Christophe Maé, voici La Lune, ça c'est tout nouveau, c'est Issiero qui vous le fait découvrir, on adore ce morceau et on rejoue dans un instant.

0: La Lune, Christophe Maé sur ICI Héros. Il est 11h21 et on joue dans un instant avec Eva de Montpellier.
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0: Il est 11h23, vous écoutez ICI Hérault. On joue ce matin pour des invitations pour aller au château de Flaugergue fêter le 330e anniversaire du château à travers plein de soirées jusqu'à la fin de l'été.
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0: Et même quand il n'est pas là, c'est avec Eva qu'on joue à Montpellier. Eva, ça va toujours ?
10: Oui, toujours.
0: Soirée flamenco, le 19 mai prochain, ça donne envie avec paella, sangria et tout ce qu'il faut. C'est déjà annonciateur de l'été, tout ça.
10: Ah, mais carrément.
0: Et alors moi, j'ai repéré aussi là, au mois de juin, concert de musique de film emblématique. Ça aussi, ça va être chouette. Hein.
10: Ah ouais, ça va être trop bien.
0: Eh bien, c'est ce que vous allez gagner si vous remportez cette deuxième victoire. Le principe, c'est DJ Tinten qui est avec nous, notre DJ qui mixe deux morceaux en même temps, mais c'est pas toujours évident de s'y retrouver.

0: dans tout ce fouillis, Eva, est-ce que vous avez retrouvé quelque chose? Le chrono, 1 minute 30 pour démêler tout ça. Est-ce que vous avez des pistes là, Eva?
1: Alors oui, malgré que j'ai pas super bien entendu, il me semble avoir reconnu Nougaro.
0: Ouais, ok.
1: Et Jean-Louis Aubert.
0: Allez, alors Jean-Louis Aubert qui chante dans quel groupe?
1: Téléphone.
0: Ok. Donc on bloque Nougaro et Téléphone.
1: A priori oui.
0: Ouais. Eh ben, je vous propose d'écouter séparément et puis on voit si c'est bon, ouais. Eva. Allez.
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0: de Claude Nougaro, ça c'est la bonne réponse et vous aurez compris le lien Nougaro avec le deuxième extrait. New York avec toi, de Téléphone, Eva, c'est gagné.
1: Beaucoup.
0: Ah bah c'est vous qui avez fait le boulot hein. C'est vous qui avez trouvé les bonnes réponses, c'est pas moi hein. J'ai même pas eu besoin de vous aider. Alors pour vous, Eva, donc un pass pour deux personnes pour aller au château de Flaugergue une fois par mois jusqu'à la fin de l'été. Vous allez pouvoir profiter donc de cette soirée flamenco là d'ici une dizaine de jours. Concert de musique de film emblématique le 15 juin. Au mois de juillet, il y a du théâtre de Molière. Il y a une soirée d'été à la fin de l'été, le 25 août, avec Escape Game concert live. Et puis bien sûr, vous avez le droit à votre visite guidée des coulisses du château. Tout ça, c'est cadeau pour vous, Eva.
1: Oh, génial. Merci beaucoup. Merci, Siro.
0: Ah bah, avec grand plaisir. Je suis content de vous avoir offert ce beau cadeau. Et puis, je vous souhaite un bon week-end. Ouais, vous allez vous régaler.
1: Merci à vous aussi. Bon week-end.
0: À bientôt, Eva.
1: Merci.
0: Et chez vous aussi, à la maison, bah, c'est le moment de jouer avec nous, de décrocher le téléphone et de profiter de tous ces beaux cadeaux pour vous. Et là, on a plein de choses. Peu importe ce que vous aimez, vous allez vous régaler. On vous emmène voir MHB Cesson. C'est à Montpellier. C'est ce soir à 20h au FDI Stadium. Vous gagnez vos places maintenant. Si vous êtes plutôt branché course camarguaise, eh bien, on vous emmène aux arènes de Palavas pour la Feria de la Mer. Demain, 16h30, de la course camarguaise et concours de manade. Vous allez pouvoir en profiter. Et puis la semaine prochaine, il y a le Lunel House Festival. C'est le mercredi prochain, mercredi 13 mai, avec les tributes de U2 et de Phil Collins pour chanter les plus grands tubes pop-rock à tue-tête avec les artistes tributes qui viennent donner un concert. Course camarguaise à Palavas, Lunel House Festival mercredi prochain, ou alors MHB Cesson, c'est du handball, c'est ce soir à Montpellier. C'est vous qui décidez, vous avez le choix. Et en plus, combien de victoires? Franchement, une victoire pour profiter de tout ça, c'est cadeau. Vous jouez avec nous maintenant.
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0: Je récapitule, vous avez le choix. Course camarguaise dans les arènes de Palavas, dans le cadre de la Feria de la Mer demain. Lunel House Festival de la musique, les tributes de U2 et de Phil Collins mercredi prochain, ou alors du hand MHB Cesson FDI Stadium ce soir. C'est vous qui avez le choix, vous gagnez maintenant.

0: pouvoir des fleurs. Laurent vous le dit sur votre radio ici. 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Profitez-en. 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Vous venez jouer avec nous. Quelques infos sorties en attendant. Sachez que le festival le théâtre de rue, La Rue est à vous, c'est à Lunel-Vielle. Il devait avoir lieu ce week-end, mais c'est reporté en raison de la météo. Sachez que l'organisation travaille sur un report le week-end des 13 et 14 juin.
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0: Allez, venez jouer avec nous. Vous avez le choix entre ce que vous voulez. Course camarguaise, demain à Palavas à 16h30. Vous pouvez gagner vos places maintenant. MHB Cesson, c'est du hand. C'est à gagner également maintenant. C'est ce soir à 20h, MHB Cesson. 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Tranquille, c'est férié, normal.

0: Cœur de loup, Philippe Lafontaine sur votre radio ici Héro. On joue dans un instant avec Guillaume.
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0: Et même quand il est absent, c'est ça qui est bien, on a quand même plein de cadeaux pour vous. On joue avec Guillaume à Restinclière. Bonjour Guillaume.
4: Bonjour.
0: Comment ça va ce matin? Qu'est-ce que vous faites de beau? Vous profitez du long week-end?
4: Exactement, on part à la plage.
0: Excellent, vous allez où à la plage?
4: Au Gros du Roi.
0: Très bien, oh, bah oui, forcément, tant qu'à faire, autant profiter. C'est un endroit qui est magnifique, c'est vrai. Guillaume, on va jouer ensemble une victoire, tout simplement pour remporter vos invitations pour aller demain à notre plage, à Palavas, mais c'est bien aussi, pour aller aux arènes de Palavas. C'est la Feria de la Mer qui a lieu ce week-end. Et il y a de la course camarguaise, bien sûr. Et notamment demain après-midi, c'est le trophée de l'avenir, la course camarguaise, il y a un concours de manades aussi, tout ça c'est demain à partir de 16h30, une victoire tout simplement Guillaume. On va jouer au jeu de la carte postale. Le principe Guillaume, je vais vous lire une carte postale, écrite voilà, comme si on était en balade quelque part, et il faut retrouver depuis quelle commune de l'Hérault a été écrite cette carte postale. Il y a des petits indices qui se glissent un peu partout, d'accord?
4: Allez, on va essayer.
0: Écoutez bien déjà l'ambiance musicale, qui est un indice en soi. Ma chère sœur, je t'écris depuis une commune qui, contrairement à ce que son nom indique, remonte au Moyen-Âge. C'est d'ailleurs par une espèce de vieille porte que je suis passé pour aller me baigner. Si on dit que les Bretons n'ont pas de maman parce qu'ils n'ont qu'un père, ici au moins, on en a deux, des mères. En tout cas, il y fait bon vivre. Mais si tu restes à la plage le soir, pense à prendre une couverture en pilou bien chaude. Je t'embrasse. Alors, est-ce que vous avez reconnu la commune avec les petits indices qui se cachent un peu partout, Guillaume? Est-ce que déjà ça vous dit quelque chose, là comme ça?
4: J'ai peut-être quelque chose, mais j'ai peur de me tromper, mais on va essayer.
0: Alors, dites-moi, et puis si vous êtes dans l'erreur, peut-être je vous filerai un coup de main, dites-moi.
4: J'aurais dit Aigues Mortes.
0: Vous auriez dit Aigues Mortes. Alors, le problème... Le problème, c'est qu'on cherche une commune de l'Hérault. Donc déjà, ça enlève Aigues Mortes. Alors, réfléchissez à ce qu'on a dit. On a parlé d'une commune qui, contrairement à ce que son nom indique, remonte au Moyen-Âge. On a parlé d'une espèce de vieille porte qu'on passe pour aller se baigner. Je vous ai dit qu'il y avait deux mers, ça c'était un petit indice. Et puis qu'il faut prendre une couverture en pilou bien chaude si on va à la plage. Qu'est-ce que ça pourrait vous dire tout ça, avec une ambiance de bord de mer?
4: Je vois pas du tout.
0: On n'est pas très loin de Palavas non plus. C'est pour ça que je vous...
4: On doit être sur la Grande Motte.
0: On est encore plus proche de Palavas.
4: Plus proche de Palavas, la Grande Motte, Carnon, qu'est-ce qu'on a d'autre?
0: Allez, une dernière tentative. On bloque une dernière réponse, Guillaume.
4: Une dernière.
0: Pensez au nom de la commune, voilà. Je vous disais, qui remonte au Moyen-Âge, contrairement au nom qu'indique la commune. Ça, c'est un bel indice.
4: Tenter Villeneuve-les-Maguelones à tout hasard.
0: Allez, parce qu'il reste 10 secondes, on verrouille Villeneuve-les-Maguelones et c'est gagné. Que ce fut dur, Guillaume.
4: Mais j'étais parti en fait de l'autre côté, gauche.
0: Et non, il fallait aller à Villeneuve-les-Maguelones, effectivement. Eh, pas de souci, c'est gagné. Vous savez, c'est férié, donc on est à la cool, on est tranquille. Peut-être qu'un autre jour, peut-être que Vivian, il aurait été moins sympa. Mais en tout cas.
4: Non, c'est super.
0: Et oui, effectivement. En fait, voilà, comme contrairement à ce que son nom l'indique, voilà, Moyen-Âge sous-entendu, c'est une ville ancienne et pas une ville neuve. Une espèce de vieille porte, donc la porte de Maguelones, par laquelle on passe pour aller accéder à la mer quand on vient du centre. Et alors, si on dit que les Bretons, vous savez, il y a cette vieille phrase qui dit que les Bretons n'ont pas de maman parce qu'ils n'ont qu'un père, et bien en fait, il y a deux mères qui se partagent le siège de la commune de Villeneuve, les Maglognes, deux mères élues. C'était un petit jeu de mots, M-A-I-R-E-S et M-E-R-E. Et puis la plage du Pilou, une couverture en Pilou bien chaude, puisque c'est la fameuse plage de Villeneuve-les-Maglones. La plage du Pilou, voilà, c'était tous les petits indices qui se cachaient derrière. Je vous accorde que c'était pas évident tout de suite, Guillaume, j'en conviens. En tout cas, c'est gagné pour vous.
4: C'est super, merci.
0: Tout va bien. Cette victoire qui vous permet d'aller donc demain à Palavas pour assister, plus que faire, de la course Camarguez dans les arènes de Palavas.
4: Je vais pas la faire.
0: Non. Mais vous allez en profiter, vous allez pouvoir applaudir, c'est aux arènes de Palavas, c'est cadeau pour vous, Guillaume.
4: Ah ben mon fils est super heureux.
0: Bon,
4: ah, génial. Génial.
0: Vous allez en profiter, comment il s'appelle votre fils ?
4: Nolan qui a 11 ans et Elsa qui a 5 ans.
0: Eh ben on embrasse les deux alors, Nolan et Elsa, et on vous salue aussi, Guillaume, passez un bon week-end.
4: Merci beaucoup, merci.
0: Avec grand plaisir. Et puis chez vous à la maison, ben, il reste encore un petit peu de temps pour jouer. On a encore des cadeaux dans la besace. Si vous êtes fan de hand, MHB, c'est ce soir au FDI Stadium. Et puis le Lunelos Tribute Festival, c'est mercredi, les soirées pop rock, U2. Et Phil Collins, c'est ce que vous gagnez maintenant.
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0: En plus, avec une victoire, c'est tranquille. 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

0: The Time of My Life, Bill Medley, Jennifer Warnes sur ICI Héros à 11h47.
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0: Allez, on joue une dernière fois ce matin jusqu'à midi. On vous offre plein de cadeaux tous les jours sur ICI Héros. On est là pour vous faire profiter de toutes les activités possibles et les animations dans notre département, comme le Lunellos Tribute Festival. C'est la première édition qui démarre mercredi prochain. Et c'est ce pourquoi joue Isabelle ce matin. Bonjour Isabelle.
8: Bonjour.
0: Vous êtes à Castelnau-le-Lez et vous vous êtes dit, tiens, oui, une virée à Lunel pour aller chanter U2 et Phil Collins, bah, ça donne envie.
8: Tout à fait.
0: Et bah, vous avez bien fait de nous appeler. Vous adorez, vous êtes vraiment fan de U2, Phil Collins, tout cet univers un peu pop-rock?
8: Ah oui, tout à fait.
0: Et bah, vous savez quoi, ça va vous servir parce que c'est avec ça qu'on va jouer ce matin, Isabelle.
8: Ouh là là.
0: Il y a une victoire.
8: Plus dur,
0: non, vous allez voir, vous connaissez, et moi je suis là pour vous aider. Si vous avez entendu, vous avez vu Guillaume tout à l'heure, on est sympa, on vous laisse pas tomber, même oui, quand c'est difficile, vous avez fait entendu. Donc normalement, ça devrait aller, vous devriez vous en sortir, surtout si vous aimez U2, Phil Collins, etc. On va jouer au avant-après, je vais vous faire écouter trois extraits musicaux, et je vais vous demander oui, de me les remettre dans l'ordre de sortie, du plus vieux au plus récent, d'accord?
8: D'accord.
0: Allez, ben c'est parti, si vous êtes prête, on y va.

0: Donc là, vous avez reconnu bien sûr U2, With or Without You.
1: Oui.
0: Ok, on garde ça en tête. Deuxième extrait.
1: Phil Collins, c'est avant U2.
0: Phil Collins, c'est avant U2, In the Air Tonight. Très bien, ok. Pour l'instant, on garde ça. Je vous laisse le troisième extrait. Et là, vous avez reconnu The Police. Alors, dites-moi, le plus vieux.
1: Je dirais Police.
0: Ouais.
1: Phil Collins et U2.
0: Ok, très bien. Ça me semble pas mal. Bon, on va quand même vérifier, hein, Isabelle, par sécurité. Les trois extraits, les voici dans l'ordre de sortie. Ok. Ça, c'est bon. 1979, The Police.
1: Eh oui, c'était à ton concert.
0: Ok, Phil Collins en deuxième. In the Air Tonight, c'est 1981. Vous l'avez compris, ça veut dire que le troisième, c'est... Et c'est donc U2. Qu'est-ce qu'il est beau ce morceau.
1: Oui.
0: With or Without You, 1987. Isabelle, vous n'avez pas hésité un seul instant et c'est gagné.
1: Et non. Merci.
0: Même pas besoin de vous aider, quoi. Trop facile. On avait dit en même temps, vous connaissiez, hein, c'est votre domaine, vous êtes
1: et
0: fan.
1: Et en plus, c'était mon premier concert, Police, quand j'étais à Nantes.
0: Énorme. Oh là là. Et premier concert dans une vie, The Police, ça claque, hein. Franchement, vous devez en garder un souvenir exceptionnel, Isabelle.
1: Tout à fait, oui.
0: Eh bien, écoutez, vous allez, alors pas The Police, mais en tout cas, vous allez pouvoir chanter Phil Collins et U2 mercredi, c'est donc le 13 mai, c'est le Lunel Oz Tribute Festival avec à 20h30 le tribute Pop Sings U2 et ensuite Phil Collins à 22h. Vous allez pouvoir chanter les plus grands tubes des deux groupes, Isabelle, c'est cadeau pour vous.
1: Merci beaucoup, c'est super.
0: Eh ben avec grand plaisir, je vous souhaite de bien profiter du festival. C'est la toute première édition, alors faudra nous raconter comment c'était. Et puis vous en profitez bien. Nous, on va continuer de jouer tout à l'heure avec Valérie Damido et Eric Bastien qui vous attendent à partir de midi.

0: Ici Héro avec Santa, recommence-moi. Et nous, on va recommencer à jouer juste après le journal de midi. Vous jouez à Au Taquet avec Éric Bastien et Valérie Damido.
1: La finale. Heureusement, il a une candidate. Il est prêt à essayer de battre mes trois candidats.
2: Elle s'appelle Marilyn. Elle vient d'Alsace. Elle a tout cartonné.
1: Allez, l'espoir fait vivre. À tout de suite, mes petits canards.
2: Ouais. Tout ce qui me reste.
0: Et en attendant de jouer avec Éric Bastien et Valérie Damido, voici Bryan Adams sur votre radio ici en Héro.

0: Bryan Adams, Please Forgive Me sur ICI Héros.
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0: Je souhaite un bon appétit, vendredi 8 mai, il est midi. Le journal Estelle Romer, les volleyeurs montpelliérains vont-ils être sacrés champions de France pour la 9e fois?
2: Bien, on l'espère, Maëlle, c'est tout l'enjeu du match de ce soir. Final retour face à Poitiers au Palais des Sports de Castelnau-le-Lez. S'ils gagnent, ils seront sacrés champions comme en 2022, dernier titre en date. Et s'ils perdent, la belle se jouera dimanche, toujours à Castelnau. Le président du MHSC Volley, Jean-Charles Kellard, était notre invité ce matin à 7h45. Il compte sur les 3000 supporters attendus ce soir pour encourager les joueurs.
3: Oui, ça sera plein. On joue à guichet fermé ce soir et on aura besoin effectivement de tout le monde parce que ça sera pas suffisant, mais c'est nécessaire. On l'a vu à Poitiers parce que Poitiers avait une salle effectivement déjà qui c'était à guichet fermé. Les gens poussaient l'équipe de Poitiers. On est passé au-delà. Les joueurs ont livré une prestation de haut niveau qui correspond à leur talent et à leur qualité. Et ce soir, ben, il va falloir que le public de Montpellier et de Castelnau pousse derrière notre équipe pour aider à remporter la victoire et décrocher ce 9e titre de champion.
2: Et avec un match victorieux à l'aller, 3-7-0 contre Poitiers, on y croit. Le tout, c'est que les joueurs gardent la tête froide, rappelle le central Nicolas Le Goff.
4: Dire qu'on est à l'abri de cet excès de confiance, c'est peut-être mettre les deux pieds dans cet excès de confiance. Parce que se croire au-dessus de tout, justement, c'est là-dedans qu'on rentre dans les pièges. Donc non, pas du tout. Il faut qu'on reste hyper vigilant par rapport à ça. On a fait que la moitié du travail. En revanche, je suis assez confiant sur le fait que tout le monde en a conscience de ça. Donc ça, c'est bien. Mais c'est pas pour autant qu'il faut se dire non, on tombera pas dans le piège, c'est sûr, machin, l'expérience, et on est déterminé, etc. Non, faut rester hyper vigilant.
2: Coup d'envoi ce soir à 21h. Le Montpellier Handball lui reçoit Cesson Rennes ce soir à 20h au FDI Stadium en Star League. Et les handballeurs viennent de connaître leur adversaire en demi-finale de la Ligue Européenne. Ce sera les Allemands de Kiel. Ils joueront à Hambourg le dernier week-end de mai. Autre rendez-vous clé, le match des rugbyman de Béziers ce soir. La SBH reçoit Biarritz, son concurrent direct en Pro D2 à 2 journées de la fin du championnat. C'est le match à ne pas perdre. Coup d'envoi à 21h.
0: En ce 8 mai, on célèbre les 81 ans de la Libération.
2: Des cérémonies traditionnelles ont lieu dans toute la France aujourd'hui. À Montpellier, un livret mis en place par l'Office du Tourisme et la Métropole vient d'être publié pour parler de la Seconde Guerre mondiale aux enfants. Il s'appelle Mission Résistance et permet de découvrir les lieux cultes de la Résistance ici, comme la maison de la sœur de Jean Moulin. Baptiste Auriol, guide, a participé à son écriture et replace Montpellier au cœur de l'histoire.
5: On a été dans une zone dite libre pendant les 2 premières années après la défaite. On a été une ville qui a été moins marquée par des bombardements. Il y a des villes qui ont été complètement abîmées, hein. Je pense à Béziers, à Sète, à Nîmes, qui ont été beaucoup plus touchées physiquement dans son architecture, dans son bâti. C'est pas parce qu'on a été une ville qui a été peut-être loin de certains fronts beaucoup plus importants et beaucoup plus meurtriers que l'on n'a pas été une ville qui a souffert. Et aussi, on n'a pas été une ville de résistance. Montpellier, dans l'échiquier du sud de la France, a été une ville qui, à sa manière, eh bien, a souhaité aussi ne pas forcément se soumettre totalement à la défaite. On a des souvenirs des Montpelliérains et pour montrer que chaque ville, chaque commune, chaque petit village, à sa manière, a vécu la Seconde Guerre mondiale, l'occupation, mais aussi sa libération, ses moments compliqués et aussi ces moments de liesse.
2: Une forme à long sur le sujet à réécouter dans l'info d'ici de 8h30 sur ici.fr. L'homme qui a vandalisé la synagogue de Sète en septembre, cassé les vitres et dégradé le jardin, a été retrouvé par la police grâce aux caméras de surveillance. Il s'agit d'un homme de 52 ans, sans adresse fixe, mais qui vit autour de Juvignac. Sa comparution immédiate prévue hier a été renvoyée. Il sera donc jugé prochainement au tribunal correctionnel de Montpellier. À la veille du lancement de la Feria Off à Béziers, les anticorridas ont prévu de se mobiliser. 2 rassemblements aujourd'hui et demain, de 15h30 à 17h devant les arènes. Ils sont portés par l'association Callback.
0: Vous avez peut-être vu des scotchs rouges sur les panneaux routiers qui indiquent l'aéroport Montpellier-Méditerranée.
2: C'est une action du collectif Atterrissons d'urgence qui appelle à réduire le trafic aérien. C'est une action lancée par plus de 100 collectifs dans 25 pays en réaction à la crise du kérosène. Le soleil tape à la fenêtre, Maël.
0: Exactement, un beau soleil pour cette journée de vendredi qui va être agréable dans l'ensemble. Peu de vent, des températures de 16 degrés au Kélar, 20 degrés à 7 cet après-midi, 20 également à Béziers, Agde, Lodève et Ganges, 21 degrés à Aulonzac, 22 pour Montpellier. Belle journée à l'écoute d'ici hier au midi 5.
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7: Bonjour la France, j'espère que tu vas bien. La France, pour ceux qui sont en week-end, eh ben, profitez bien, il fait beau. Ça va, Éric?
8: Ça va et toi, ma Valérie?
7: Bah écoute, on travaille
8: c'est
7: le 8 mai.
8: Eh, on est là. Hein.
7: Moi j'adore. Alors,
8: non, mais c'est du direct. Permettez-moi de dire qu'il est 12h05, 24,
7: oui,
8: 25, bah, 26.
7: Oui,
8: on est
7: oui.
8: bien en direct.
7: Et nous sommes en direct pour la finale. Une finale exceptionnelle que de femmes. Quatre femmes qui ont gagné cette semaine, dont trois candidates de la team Valoche.
8: Ouais.
7: Une rescapée de la team Eric.
8: Ah,
7: je vous rappelle les cadeaux. Alors, le premier prix, c'est un séjour pour 4 personnes à Foura. Alors, on connaît tous le Fort Boyard. Et vous savez à quel point on aime le Fort Boyard. Moi, j'y ai participé 6 fois, j'adore cet endroit, c'est sublime.
8: Oui.
7: Et votre radio ici est très attachée au Fort Boyard. Et oui, on fait un cadeau à Foura, pourquoi? Parce qu'aujourd'hui, la mer, le temps ont fragilisé un peu notre fort. Et il faut vraiment qu'avant qu'il s'effondre, on fasse des travaux. Donc du coup, un appel aux dons est lancé sur fondation-patrimoine.org pour préserver notre fort national. Alors, cette semaine, du coup, on s'est dit, eh ben, c'est l'occasion d'offrir un séjour au camping 3 étoiles, le Cadoret. Évidemment, la croisière autour de Fort Boyard avec la compagnie Interil. Évidemment, un petit repas au restaurant le 31 à Foura.
8: C'est sympa.
7: Et voilà, donc, si vous gagnez le premier prix, c'est ça. Et si vous ne gagnez pas la visite au Père Foura dans la vigie, qu'est-ce qu'on gagne?
8: Un jour, une énigme, vous le savez.
7: Ah, l'énigme
8: c'est
7: du Père Foura.
8: Hein, c'est la dernière. Petite mais précieuse. Écoutez, c'est une vraie ligne du Père Foura.
7: Ah.
8: Petite mais précieuse, je renferme un trésor odorant. On me perce sans délicatesse pour offrir aux dormeurs leur breuvage réconfortant. Seul, je ne vaux pas grand-chose, mais avec ma machine, je deviens indispensable.
7: J'ai pas.
8: Qui suis-je?
7: Je ne sais pas, je suis quoi?
8: La dosette.
7: Ah, la dosette.
8: La dosette. On la perce sans délicatesse.
7: Ah oui, d'accord, ok.
8: Les 32 dosettes.
7: Ah, d'accord.
8: Les 6 okay. verres en verre.
7: Très bien, la cafetière, les 32 dosettes,
8: mais
7: les 6
8: oui.
7: verres en verre de notre ami Malongo.
8: Merci.
7: J'embrasse le Père Foura, toute l'équipe du
8: Merci,
7: Fort Boyard.
8: Merci, Valérie, on vous adore.
7: Oui, passe partout, passe muraille.
8: Les araignées aussi, vous adore.
7: Oh, bah oui. Allez, on accueille tout de suite nos 4 candidates vainqueurs de la semaine. Comment ça va, Laura, Marilyn, Agnès et Hélène?
9: Bonjour.
10: Bonjour. Bonjour.
7: Bonjour,
10: super bien.
7: Ah, voilà, tout le monde est content. Alors, vous êtes les rescapés de la semaine, c'est-à-dire que les femmes, une fois de plus, ont cartonné et vous avez toutes les quatre gagné. Maintenant, il va falloir faire 2 demi-finales. La première demi-finale va opposer Laura contre Marilyn, la rescapée d'Éric.
8: Bravo Marilyn.
7: Ce qui veut dire que Agnès et Hélène, vous pouvez gentiment aller faire un petit café, brûler des bougies, faites ce que vous voulez, mes petites chéries. Alors, Laura, tu as joué avec nous lundi. Comment ça va?
10: Oui, ça va bien, merci. Et vous?
7: Oh bah, écoute, nous, on est contents, on est là, on sait qu'il y a des filles qui vont gagner, c'est magnifique. Alors, tu as 33 ans, je le rappelle. Tu habites à Tartas dans les Landes.
10: Oui, c'est ça.
7: Tu es en concubinage avec Mathieu et tu as 2 chiens et 1 chat.
10: Oui, toujours.
7: Ah, super. Qu'est-ce que tu vas faire ce week-end? Tu ne travailles pas aujourd'hui, j'imagine?
10: Non, je ne travaille pas. Je suis en week-end. Et ce week-end, du coup, ça va être tranquille à la maison. Jardinage. Aujourd'hui, on va profiter du beau temps pour jardiner avant l'arrivée de la pluie.
7: Ah, oh. Ça va se gâter le temps même chez toi, dans les Landes?
10: Je crois, oui. Mais pour le moment, on profite du soleil. Il y a du soleil, on en profite.
7: Ah, ça c'est bien. Donc lundi, on reprend le travail, c'est ça?
10: Ouais, c'est ça.
7: Et peut-être qu'on gagne le séjour à Foura, peut-être.
10: Mais peut-être, on y croit.
7: Est-ce que tu as déjà visité la région? Est-ce que tu as déjà fait la croisière? Et est-ce que tu connais le Fort Boyard?
10: Oui, je connais le Fort Boyard. J'ai déjà été dans la région et je suis une grande fan de Fort Boyard. Surtout quand j'étais petite, j'adorais regarder.
7: Et voilà.
8: Et combien de temps, Fort Boyard?
4: 25
7: ans. Bah moi j'ai fêté les 30 ans il y a quelques années, donc j'imagine qu'il y a un peu plus de 30 ans. Voilà. Donc tu as dû me voir revêtu de ma combinaison rouge en nylon. Ça, j'ai toujours été extrêmement mon avantage dans cette émission. On va tout de suite marquer le premier point, on va parler loto. Alors, écoute bien. Le tout premier numéro à être sorti au loto, donc la première fois qu'il y a eu un tirage du loto, c'est-à-dire il y a moult temps, eh bien, il paraît que c'est le 27. Est-ce que c'est vrai ou faux, top chrono ?
10: Faux.
7: Eh bien, t'as bien raison, le premier numéro tiré au loto, c'était le 31, c'était le 19 mai 1976. Et donc, c'était pas du tout le 27, ça veut dire que tu as un premier point.
4: Bon, Marilyn, moi je suis très très content de te retrouver, parce que t'es la dernière.
10: Bonjour.
4: Ah bonjour Marilyn, t'étais avec nous hier et tu es la seule de mes candidates, t'es la rescapée. Marilyn, tu sais que tous mes espoirs reposent sur toi aujourd'hui.
10: Oh oui, j'aimerais bien, je croise les doigts.
4: Bah moi aussi, avec Ici Alsace, t'étais avec nous, je l'ai dit hier jeudi, t'habites toujours à Haguenau, t'as pas déménagé depuis hier, tout roule.
10: C'est bien.
4: Bon, oui. Dis-moi, on t'a parlé de ton passage à la radio hier, t'as eu, je sais pas, des coups de fil, tes enfants t'ont écouté ?
10: Oui, les enfants, les amis, j'ai branché tout le monde.
4: Waouh, super. Bah, ça fait plaisir. On salue Alexandre et les Benjamin, tes enfants. Et puis le petit Lilian, hier, tu nous as raconté que tu achetais les Ninjago, les cartes Pokémon pour lui.
10: Voilà, c'est ça.
4: Ah ouais. Je sais pas, comme t'aimes les brocantes, il y a une brocante du côté d'Haguenau, par exemple, ce week-end ou pas ? Non,
10: non.
4: Qu'est-ce que tu fais ce week-end, week-end du 8 mai, un peu prolongé ? T'as des choses de prévues ou pas, Marilyn ?
10: La semaine dernière, j'ai cassé mon bras, donc je suis clouée.
4: Oh là là, bah, tu peux marcher quand même, t'as les jambes.
10: Voilà, j'ai cassé le radius, justement, mon bras gauche.
4: Aïe. Écoute, du moment que tu as la tête et les jambes, là j'ai besoin de la tête, allons-y tout de suite, midi 11, c'est la finale, et je sens qu'on va à four. Ah oui,
7: allez,
4: on est prêt à y aller. Ah, c'est beau, ça tient. Ta-da-da-da. Ta-da-da-da.
7: Qu'est-ce que c'est pompeux cet hymne ?
4: Ouais, mais c'est la tradition !
7: Oui, bien sûr.
4: Marilyn qui est mariée à Alain, depuis combien de temps d'ailleurs ?
10: 45 ans.
4: Ah oui, c'est bon,
7: voilà, on se l'est dit hier.
4: Selon une croyance antique, se marier au mois de mai porterait malheur. Selon une croyance antique, se marier là, ça porterait malheur. Vrai ou faux ? Top chrono, 5 secondes.
10: Ouais.
4: Bah t'as raison, parce que selon une vieille croyance, mariage en mai ne fleurit jamais. Une idée qui remonte à la Rome antique, parce que c'était associé au rythme des rites des morts. Mais ça reste en tous les cas en France un mois le plus populaire pour se dire oui.
7: Ah bah c'est les...
4: Ah oui.
7: Voici le mois de mai, en mai fais ce qu'il te plaît. Alors Laura un point, Marilyn un point. Et là tout de suite on part avec les frérots de la Vega. On va écouter le chant des sirènes. Vous écoutez Ici on vous aime, à tout de suite.
4: Encore une chanson écrite pour vous ça.
7: Évidemment.

0: Elles font tadadadam, tadadadam,
1: c'est
0: les
1: vrai.
0: Sirènes.
1: Ben c'est exactement ce qu'elles font, c'était le chant des sirènes, c'était Frérot de la Vega, à 12h15.
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0: Nous sommes au taquet avec Laura qui joue avec Ici Gascogne et Marilyn qui joue avec Ici Alsace. Alors, Dudon, on n'en a pas parlé, il paraît que si t'étais un animal, t'aimerais bien être un chat. Pourquoi un chat ?
3: Parce que ça se prélasse toute la journée. J'aimerais bien être un chat. C'est un esprit libre.
0: Un esprit libre. C'est vrai en même temps que ça dort, ça se promène, ça chasse les souris, ça fait pas grand chose.
3: C'est ça.
0: Oui, voilà, on est d'accord que c'est quand même
3: tranquille.
0: Assez cool. Alors, je t'ai pas demandé, mais tu t'aimes bien aller au karaoké? Tu connais bien les chansons françaises? Tu aimes chanter?
3: Moi, j'aime chanter. J'aime bien chanter, chantonner dans ma voiture, dans la salle de bain. Moi, j'aime bien.
0: Donc, tu connais bien. Ça t'arrive de faire des petits karaokés, quand même?
3: Oui, ça m'arrive.
0: Très bien, parce que là, tu sais, c'est le quiz musical et il va falloir trouver les mots dans la chanson. Tu vas écouter une chanson de Serge Gainsbourg. Tu vas voir que la chanson démarre, ça va faire pouet pouet deux fois.
1: Oui.
0: Et les pouet pouet deux fois, faudra que tu trouves quels sont les mots. Donc c'est Serge Gainsbourg, on écoute, c'est parti.
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0: heures. Alors, j'avoue, j'en ai pas vous, mon amour, avant d'avoir eu boîte poète de vous, mon amour. Qu'est-ce que c'est, les deux mots? Top chrono, 10 secondes.
1: Alors, le premier, c'est bavé.
0: Ouais.
1: Et ensuite, d'avoir eu vent.
0: Bavé et vent. Et bah, tu sais quoi? On écoute tout de suite la chanson.
2: J'avoue, j'en ai bavé, pas vous.
0: Premier point.
3: Bravo.
0: Avoir vent de vous.

0: tu as 2 points de plus, ça te fait 3.
1: Laura, c'est bien. Marilyn, est-ce que tu, si t'étais tombée sur la javanaise, t'aurais identifié les deux mots ou pas?
2: Non.
1: Super chanson, bien ce mot. Oh là là. Ouh, tu m'inquiètes un peu, ça. Marilyn, t'es ma dernière. My everything, my last. My love. Oh, my love, my first. Ah oui, allume des bougies, fais autre chose que les doigts, parce que je suis pas sûr que ça suffise. Toi aussi, si t'étais un animal, tu serais un petit chat, dis donc.
0: C'est vrai que les chats, c'est quand même tranquille. Hein. Enfin, ça dépend chez qui t'es. Hein.
1: Attention, Marilyn, c'est du training. Qui chante? Qui chante? Là? Oui, c'est qui chante là? On est vraiment mal. C'est donc pour vous, ça. Je suis mal.
0: Allez.
1: Non, attendez. Elle aimerait déjeuner avec Brad Pitt. Je suis un peu jaloux. Qu'est-ce que c'est que cette histoire de Brad Pitt?
2: Mon acteur préféré.
1: Ah, acteur préféré.
0: En même temps, il est très très beau, Brad Pitt. Moi, j'aime. Ah oui, j'aime pas les blonds, mais Brad Pitt, c'est quelque chose.
1: Mais allez, on va passer au coup. Ça va, 5 minutes, Brad Pitt. Bon. Marilyn. Concentration. Voici une chanson de Florent Pagny. On est sur du tube. La chanson, comme tu l'as compris, évidemment, va s'arrêter à 2 reprises. Et quand ça s'arrête, ça fait Valérie...
0: Pouet, pouet.
1: Elle le fait si bien.
0: Pouet.
1: On y va. Bonne chance.

0: tout.
1: Je vous prends que les débuts de chansons, hein. C'est que les débuts de chansons, donc ça peut vous aider. Savoir sourire à une qui passe.
2: Une inconnue,
1: je note. N'en garder aucune trace, sinon celle du savoir aimer sans rien attendre en retour. Inconnu et quoi ? Quel est le deuxième mot ? Sinon celle du. Du quoi ?
2: Non, je ne suis pas passe.
1: Ouais. Bon, vérifions.
0: Savoir sourire. Alors.
1: Et bah voilà, une inconnue.
3: Un point déjà.
1: Déjà.
0: Garder aucune trace. Sinon, celle du plaisir.
1: Plaisir, Marilyn, le plaisir.
3: Et bah ça fait un point.
1: Oui,
3: ça fait
1: un point.
3: Deux pour Marilyn, trois pour Laura. Et là, tout de suite, on part. Ah là là là, 1978, un groupe que j'adore. Hold the line.
1: Oh, j'étais toujours pas né.
3: Moi j'étais né, j'étais en boom.
1: Ah ouais.
3: Mon petit gars. Et on chantait tous sur Toto. Vous écoutez ici, on vous kiffe, à tout de suite mes chéris.
1: Elle est tiague ou pas?
3: Bam bam bam bam, pas à 12 ans.
1: Oh.

0: 12h23, que de la bonne musique.
1: Ah ouais, que de la bonne musique. Allez, jingle.
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1: Nous jouons avec Laura qui a 3 points, qui joue avec ici Gascogne, et Marilyn qui joue avec ici Alsace qui a 2 points. Alors, on n'en a pas parlé quand tu as joué avec nous, ma petite Laura, mais il paraît que tu as rencontré Yannick Noah.
3: Saga Africa, ambiance de la brousse. Saga Africa, attention les secours. Saga
1: alors, il paraît. Eh oui, on adore. Il paraît qu'il est passé dans un festival près de chez toi. Et alors, qu'est-ce qui s'est passé?
4: Eh ben, j'ai fait le pied de grue. Je savais où il logeait, dans quel hôtel il logeait. Donc,

0: 35 ans.
1: Bah oui, c'est, mais.
0: Non, mais la claque.
1: Bah oui, chérie, oui. Bah,
2: coup
1: écoutez,
2: de pelle.
1: Tous les jours, il nous sort des trucs comme ça, tu sais. Donc, tu l'as déjà vu en concert, Yannick Noah ?
3: Et oui, du coup, j'étais allée le voir le soir au festival.
1: Voilà, on adore, on l'adore.
3: On adore.
1: Alors, écoute bien, tu as 3 points. Si tu remportes les 5 points maintenant, c'est direction la finale et direction Fort Boyard. Alors attention, écoute bien, tiens une petite ambiance royale. Alors, une ambiance de musique royale, pourquoi ? Parce que nous allons parler royauté. Quelle fleur est le symbole de la royauté en France ? Quelle fleur est le symbole de la royauté en France ? Top chrono, 10 secondes.
3: La fleur de lys.
1: Padam, pam, padam. Et oui, c'est dès le Moyen-Âge, elle est devenue l'emblème de la monarchie française, notamment sous Clovis Ier. On la retrouve partout sur les armoiries des rois, en particulier celle des Capétiens. C'est le symbole du pouvoir. Eh bien, ça veut dire que, as 8, tu es parti pour aller rencontrer le père Foura, passe-partout et passe-muraille.
0: Marilyn, c'est pas bon.
4: Oh là là.
0: Ah oui, non, la Marilyn, t'étais mon espoir, t'étais mon joyau, et là...
1: C'est pas grave.
0: Marilyn, on a passé un bon moment et on va continuer encore pendant quelques minutes, mais tu l'as compris, ça ne suffira pas.
1: Eh oui.
0: Et une fois de plus, nous donnons raison à Valérie Damidot, qui aura 3 candidats encore en lice, et forcément, ce sera un candidat de Valérie.
1: Mais je vais
0: peut-être prendre le coaching d'un des candidats, forcément.
1: Oui, ça, on est obligé. Hein.
0: Alors, on a parlé de tes rencontres, pour Laura, mais toi, c'est Enrico Macias.
5: Enfant de tout pays, dans des Romains.
0: Alors c'était à Saint-Tropez ? Saint-Tropez ? Avec qui t'étais ?
6: Avec ma fille, elle était petite.
0: Ah, il y a une petite anecdote quand même, hein ?
6: Ah oui, j'ai insisté pour qu'elle aille le trouver dans la rue et puis qu'elle lui fasse un bisou. Et vraiment, il était en sueur, c'était au mois d'août, donc elle m'en veut encore.
0: Elle s'en souvient
6: encore.
0: C'était du collage, quoi.
1: Oui,
0: il avait chaud. Alors, pareil que tu ressors dès que ta fille t'embête, pareil que tu ressors la photo pour l'embêter. Regarde, quand t'étais... Non, mais sérieux. Marilyn. Marilyn, je vous rappelle.
1: Eh bien, on va jouer pour le plaisir.
0: Oui. Là, ça, de toute façon, on n'a pas d'autre choix. Marilyn, voici ta question.
1: On va mettre la musique d'abord, tiens, écoute.
0: La musique de quoi ?
1: De ta question.
0: Ah oui.
5: Les animaux, les petits chats, surtout. J'aime aussi bien les chevaux.
1: Eh oui, les chevaux, évidemment.
0: Ah ouais, c'est les animaux de Renault. Quel métier consiste à redonner aux animaux morts l'aspect qu'ils avaient de leur vivant? Quel métier consiste à redonner aux animaux morts l'aspect qu'ils avaient de leur vivant? Top chrono, 10 secondes. Comment tu dis?
6: Taxidermiste.
0: Tu termines sur une bonne note, parce que oui, c'est bien un taxidermiste qui consiste à préserver la peau de l'animal. Je sais à quel point tu aimes les animaux. Tu pars avec les honneurs, parce que t'as 7, hein. C'est du chouïa, hein. C'est du chouïa.
1: C'est du chouïa. Bien, bravo Marilyn, tu as très bien joué. Laura, à tout à l'heure. Là, tout de suite, c'est l'heure, évidemment, de la réclame, mais surtout de l'actualité dans vos régions, grâce au 44 local de votre radio.
0: Ici.
1: À tout de suite.
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10: Des idées sorties partout dans l'Hérault à la demi sur votre radio Ici Hérault. Ça commence à être vraiment la saison des férias. À Palavas, tout le week-end, il y a la Feria de la Mer avec des jeux et des spectacles taurins et équestres, dont certains gratuits, comme celui du dimanche par exemple à 11h. Vous verrez aussi des courses camarguaises, il y a des concerts. La Feria de la Mer, donc ça se passe à Palavas tout le week-end. Et Servian aussi fait sa Feria de printemps samedi cette fois-ci, avec des spectacles de voltige et de dressage, des jeux gardiens, des taureaux piscines. La Feria de printemps de Servian, donc ça se passe toute la journée et la soirée de samedi. Autre idée sortie, à la Malou-les-Bains, dimanche, il y a un concert.

0: gratuit à Saint-Pierre-de-Raide. C'est le concert d'un ensemble vocal qui s'appelle Octovox, avec 14 choristes et 3 musiciens qui les accompagnent. Le concert d'Octovox, donc, c'est ce dimanche à Saint-Pierre-de-Raide à la Malou-les-Bains à 19h15. Si vous avez une idée sortie ou un bon plan, hop, un mail icihero@radiofrance.com.
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3: Alors, je vous rappelle qu'on jouait avec Laura et Marilyn. Laura a gagné, donc elle sera en finale. On va jouer avec Agnès et Hélène. Mais d'abord, je vous rappelle que toute la semaine, pour les plus fidèles d'entre vous, vous avez joué au jeu du disque rayé.
4: Ah oui.
3: 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On reprend la demi-finale.
5: Oh,
3: ah, ça y est, c'est reparti.
5: Reine des couleurs et des pinceaux.
3: Oh mon Dieu.
5: Je transforme les maisons sans coups de marteau. À la télévision, j'ai redonné vie à bien des salons. Avec énergie, humour et décoration. Qui suis-je? Oh,
3: Valérie Laligo.
5: Oui. Il est en forme, le père Fouras.
3: Alors, le père Fouras, si tu nous écoutes, je t'embrasse très fort. Tu as vu, tu peux compter sur Eric pour te donner des idées devinettes. Alors, Agnès et Hélène étaient mes candidates. Évidemment, il a fallu départager tout le monde.
4: Qui vous trahit?
3: Bah, qui me trahit? C'est le sort en a décidé ainsi. Je vais jouer avec Agnès. Hélène, tu vas jouer avec la petite personne.
4: Hélène, tu es déçue?
6: J'espère que je vais pas perdre, quoi, du coup.
5: Oh, la pression qu'elle me met!
3: Aïe, mon Dieu! Alors, Agnès qui a joué avec nous mercredi, Agnès qui a un petit chat qui s'appelle Laurette, qu'on appelle Robocop. Comment tu vas, Agnès?
7: Oh, chère Valérie, ben je vais bien, je suis en pleine forme, là.
3: Tu sais que j'ai vu ta vidéo où tu danses pour c'est magnifique. Mais c'est magnifique.
4: Les lunettes là, de fou.
7: Oui. Qu'est-ce que je fais aujourd'hui?
3: Bah, je l'ai vu hier la vidéo, tu danses comme une petite folle, c'est super.
7: Ah, oui.
3: Dis donc, t'as la patate, hein?
7: Oui, c'est-à-dire que j'ai une autre vidéo qui est mieux, une sorte de pub. Ouais. Où je suis en Michael Jackson féminine.
3: Là, mais tu vas nous envoyer ça tout de suite.
7: Je vais vous l'envoyer sur le WhatsApp.
3: Eh ben, j'espère bien. Alors, ma petite chérie, on va tout de suite marquer le premier point. Je t'emmène en Autriche.

0: spectacle.
1: Ah, ça, c'est Sylvie Vartan dans Émilie Jolie. Ah là là, qu'est-ce que j'ai aimé cette comédie musicale. Et on va parler d'Autriche et d'autruche. Parce que il paraît que l'Autriche, le pays, tient son nom de l'autruche, l'animal. Est-ce que c'est vrai ou faux? Top chrono, 5 secondes.
2: Faux pour moi.
1: C'est totalement faux. Le nom de l'Autriche vient de l'ancien allemand Österreichi, qui signifie royaume de l'Est. Rien à voir avec l'autruche. Bravo, premier point pour Agnès.
3: Bon, Hélène, qui me met un bon petit coup de pression. Moi, je suis ravi de t'accueillir, Hélène. Effectivement, ouais. Mardi, t'as joué avec Valérie. Mais là, on va y arriver, là, Hélène.
4: On va sauver l'honneur d'Éric aujourd'hui.
3: Bah oui, s'il te plaît, parce que j'ai perdu cette pauvre Marilyn.
1: Comme tu es gentille, Hélène.
3: Tu es généreuse. Ah, mais Hélène, t'as envie d'aller à Fourin? Tu connais un peu la région ou pas, d'ailleurs? Oui.
4: De loin, je connais le fort, mais j'y suis vraiment jamais. Jamais allé vraiment.
3: Et ouais, t'es jamais approché parce que là, avec le bateau, vraiment, tu vas tourner tout autour du fort et tu vas voir. On n'est pas très loin, hein, on peut pas trop s'approcher, mais on le tutoie du regard quand même. Hein. Ah oui, oui, oui.
4: Et oui, ça devrait être bien.
3: Et l'ambiance camping 3 étoiles, ça te dirait bien aussi?
4: Oui, ça serait pas mal avec les enfants et tout.
3: Bah ouais.
1: Il est très beau le camping. Hein. Hop, ouais. Hop.
3: Non, regardez, t'as trois enfants, hein. Théo, Jules et Roméo. Ils ont 13, 9 et 3 ans.
1: Mariés, ils vont se régaler hier.
3: Ah oui, mais bien sûr. Ouais. Puis Jérôme aussi, avec qui tu es marié. Bon, dis-moi, on va jouer tout de suite ou on attend un peu?
4: Eh bien, on y va.
3: Je crois que la réalisatrice, elle a donné la réponse. Tu vois, elle a envoyé le truc. Elle a dit, ça suffit, les gars, le week-end, j'ai envie d'y partir. Il y a des frites à la cantine. Qui est fermé aujourd'hui, d'ailleurs, la cantine. Voici la question et une illustration musicale.
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3: Alors ça, moi je reconnais pas, mais il paraît que c'est Serge Lama, ça je connaissais pas du tout.
1: Ah bah je connaissais pas non plus.
3: Serge Lama sur cette chanson, ok. Voici ta question, Hélène. Un homme boit en moyenne 60 000 litres d'eau tout au long de sa vie. Top chrono, 5 secondes, vrai ou faux? 60 000 litres d'eau toute sa vie.
4: Vrai.
3: Alors écoute, ça correspond à environ 2 litres par jour jusqu'à 80-85 ans. Et donc, oui, ça fait bien 60 000 litres d'eau. Bravo! Oh Hélène! Oh, je sens que j'ai fait le bon choix. On est bien parti.
1: Allez, donc ça fait un point Agnès, un point Hélène. Et là, vous écoutez ici et on part avec Céline Dion. Les derniers seront les premiers. Vous écoutez ici, on vous aime, à tout de suite.

0: visionnaire, Jean-Jacques Goldman. Il a pensé à Hélène. Les derniers seront les premiers. C'est tout pour moi. C'est tout pour le jeu d'aujourd'hui, ça.
1: Jingle.
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0: Il y avait Céline Dion, j'ai oublié de le dire.
1: Nous sommes au taquet avec Agnès et Hélène qui ont un point chacune. Agnès, hein, qui a chanté avec les chœurs d'opéra pendant 20 ans. Et du coup, tu as chanté Diego au concert de Johnny au Stade de France en 98.
3: Oui, avec les chœurs de Pierre Molina, c'était fabuleux sous la pluie.
1: Bah, je sais, j'étais là, j'étais journaliste. Avec Jean-Claude Camus qui a dit, c'est le chœur gros.
0: Quand il a dû annuler, là.
1: Il pleuvait tellement, mon pauvre chou, si tu savais. J'étais journaliste, j'ai fait le reportage, j'ai pleuré, parce que moi, je suis fan de Johnny. Donc, t'as chanté Diego. Diego! Libre dans sa tête. Alors écoute, Diego, libre dans sa tête, t'as chanté, donc tu connais bien les chansons. C'est le quiz musical. On va te faire écouter deux chansons, deux tubes, un après l'autre. Il y a un point par artiste que tu trouves. C'est premier titre. Écoute bien, tu me dis qui chante.

0: Alors attention, 10 secondes, qui c'est qui chante?
1: Alors je vois pas. Hélas, je vois pas.
2: International.
0: Shape of You, c'était Ed Sheeran. Ed Sheeran.
1: Oh zut.
0: Ed Sheeran, c'est tellement bien Ed Sheeran. Bon, c'est pas grave, peut-être que tu vas te rattraper avec le deuxième artiste. Écoute bien, c'est une femme, c'est un tube. Et toi, c'est obligé, tu connais, parce que c'est un truc hyper dansant.

0: Oh là là.
1: Qui c'est qui chante?
2: Ah, c'est pas mon fort, ce chanteur-là, justement. C'est ça, là.
1: Aïe, aïe, aïe.
2: Je m'y attendais pas et je vois pas. Bon, ben.
1: C'est
2: ma chance pour ces chanteurs-là.
1: Amy Stewart. Onward. Baby. Allez, eh bien, on reste à un point.
0: Elle a donc pas marqué de points sur ce quiz musical, on est
1: d'accord ?
0: Non. Oh là là ! Qu'est-ce que j'aperçois du haut de ma vigie ? Ça serait pas la victoire ! Ça sent bon la victoire, Hélène !
1: Tout ce qui est peau de l'ours, tout ce qui est peau de l'ours, je répète, tout ce qui est peau de l'ours.
0: Hélène, tête de tigre !
2: Bon, Hélène,
0: bah écoute, on est pas mal là. On peut peut-être profiter méchamment du fait qu'elle a pas répondu pour encaisser deux points. Mmh. Ah, alors comme ça, on n'a pas le temps quand vous faites ça, c'est ça, faut y aller.
1: Non, c'est pas ça, ça m'énerve, alors je suis un peu vénère, tu sais, okay. Tu me connais, donc ouais. Voilà, ça veut pas dire ça. Ça
0: pour stylo bic, la marque se plaint de
1: du châtiment. Si tu savais comme la marque même.
0: Bon, eh bien je ne parlerai pas de l'Ouest américain où tu as envie de te rendre pour tes 40 ans. Non, j'en parlerai pas, c'est pas grave, mais je le dis quand même. Oui, bon, ça va. Bien sûr, c'est là où elle a envie d'aller.
1: Bah je sais, je sais.
0: Avant d'aller dans l'Ouest américain, on va aller dans la victoire. On va passer la ligne.
2: On va aller à Pourra, ça va.
0: Bien sûr. Mais je t'attends. Alors, déchaîné. Deux chansons, voici la première, à toi de reconnaître qui chante.

0: Hélène, je crois en toi. Quelques secondes de réflexion.
1: Irène Cara, Flashdance.
0: Irène Cara, la comédie musicale Flashdance, et le titre...

0: Eh ben écoute Hélène, on est bien, on a un point de plus, ce qui nous fait deux. Mais c'était pas fini car on peut en marquer un troisième. C'est tout ce que je te souhaite avec un nouvel artiste à identifier. Tu es concentrée Hélène ?
1: Je suis prête.
0: Allez, on y va.

0: Et c'est qui? Top chrono.
1: Kiss.
0: Comment tu m'as dit?
1: Kiss.
0: Kiss. Je le note.
2: Et c'est une...
0: C'est une bonne réponse, oui, bien sûr.
2: Was meant for loving you, baby, you.
0: Oh, la vigie est en feu.
2: Ah, la vigie est en feu.
0: Oh, la vigie, le père Foura n'en peut plus. Oh, Hélène, je vois.
2: Je viens d'avoir un texto du père Foura qui me dit, faites bien attention,
0: je vois des
2: ça
0: clés.
2: Va péter.
0: Je vois des clés de camping.
2: Allez.
0: Oh, je vois un bateau.
2: Agnès, 1. Hélène, 3. Et là, tout de suite, on va chanter avec Florent Pagny, la dernière chanson du monde. Vous écoutez ici. On vous aime. À tout de suite.

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3: ICI, nous sommes avec Agnès qui a un point, Hélène qui a trois points. Alors, Agnès.
4: Oui.
3: Ah là là là là.
1: Qu'est-ce qu'il y a ?
3: Mais rien, je dis qu'Agnès n'a qu'un point, donc elle peut se rattraper. Alors, il paraît qu'une fois, on n'a pas raconté cette anecdote. Dis donc, il paraît que tu as un talent inutile, tu sais jongler avec des balles.
4: Ah, j'aime bien jongler, mais chez moi, pour m'amuser, attention. Hein.
3: Eh, mais c'est pas un talent inutile, hein, c'est un bon talent. Tu jongles avec combien de balles ?
4: Trois.
3: Bah, c'est beaucoup. Moi, je sais que c'est beaucoup. C'est très dur, moi, je trouve, de jongler. Voilà.
4: Non, c'est pas dur et ça détend beaucoup. Il suffit de s'entraîner.
3: Ah oui, c'est ça, toujours pareil, il faut faire les choses, quoi. Alors, il paraît qu'une fois, t'as failli quand même te retrouver avec une armoire sur ta tête.
4: Oh !
3: Ah bah oui,
4: vraiment, c'est un sketch à écrire parce que les pompiers se sont pas déplacés, les policiers se sont déplacés. Et puis, il y a de quoi écrire. C'était surréaliste parce que le chef des policiers qui avait soulevé l'armoire s'est enroulé dans mon store du côté de la chambre. Il ne pouvait plus se dérouler. Enfin, les ont regardé effaré. Enfin, c'était très drôle.
3: Oui, parce qu'elle a voulu ranger ses valises.
4: J'ai dit, vous êtes déroulé de quel côté ? Vous êtes enroulé, il me dit, à droite. Si vous n'avez qu'à vous dérouler du côté gauche. Il s'est déroulé. Ce qui est incroyable, quand même. Puis à la fin, il a appelé avec son appareil, là, il dit ben, ça y est, ça s'est bien déroulé, on a redressé l'armoire.
3: Et voilà, parce
4: c'est dément.
3: Elle s'est pris quand même l'armoire comme ça, qui était coincée. Elle était coincée sous l'armoire entre le lit. Enfin, c'était.
1: Mais faut pas jongler avec les armoires, là.
3: Voilà. Elle a jonglé avec les armoires. Alors écoute bien, c'est ta dernière question. C'est la question à 5 points. Il faut que tu la remportes. Tiens, je te mets une petite tambour.
1: Oula.
4: Oui.
3: Ah oui, Mission Impossible à la flûte, c'est magnifique. Ah bah ça, on adore. On adore. Alors écoute bien. Quel mot d'argot désigne à la fois une fausse note et un journal ? Quel mot d'argot désigne à la fois une fausse note et un journal ? Top chrono, 10 secondes.
4: Fausse note et un journal, non, c'est foutu.
3: Et c'est un canard.
4: Oh, quel bêta je suis aujourd'hui.
3: Oh, mais non, faut pas dire ça. Bon, bah, écoute, on sait là déjà que, bon, c'est Hélène qui ira à peut-être Foura. On verra.
5: Vous savez, Agnès, c'est comme une clé qui tombe à l'eau. Depuis ma vigie, je la vois aller là, voguer avec les méduses.
3: Oh, mon
5: pauvre Agnès. Au revoir, Agnès.
4: Au revoir.
3: Ah là là là là là.
1: Ah, Hélène.
4: Oui.
1: Ah, t'as gagné, hein. Enfin, t'as gagné.
3: Attends, on va essayer de voir si elle gagne, si elle trouve vraiment la dernière question.
1: Oui,
3: allez,
1: là
3: là là là là.
1: C'est déjà un bon accessite quand même sur la phase finale, puisque tu es en tête et que là, de toute façon, tu seras avec nous avant 13h. Mais voici cette question qui te permet d'asseoir toute ta suprématie.
3: Oui, mais on va d'abord écouter la musique.
1: Mais elle arrive, regardez.
3: C'est ma chanson préférée.
1: C'est votre chanson préférée ?
3: Ah, j'adore.
1: Ah, vous aimez la littérature française,
3: moi ? Non, moi j'aime la chanson parce que c'est la chanson du film.
1: Ouais, ouais. Non, je dis ça, mais mes enfants, ils n'arrêtent pas de chanter ce truc-là à la maison.
3: Mais c'est surtout la musique du film.
1: Bah oui, le film, on peut même le citer, Valérie, puisque voici la question. À qui doit-on la comédie Un petit truc en plus? Et donc la comédie dont on parle. Bah, à qui en est le réalisateur, entre autres, hein, voilà. Top chrono, 10 secondes. Petit truc
4: Arthus,
1: en plus.
4: Peut-être.
1: Arthus, mais bien sûr, oui. Je dis entre autres parce qu'il en est le réalisateur, le scénariste, l'acteur principal. Je crois qu'il y a eu plus de 10 millions de spectateurs en salle, hein, sur ce film. Gros carton. Bah, gros carton pour toi, Hélène, aussi. Bravo.
3: Eh bien, c'est parfait. Nous aurons une finale, Laura, Hélène. Mais là, bon, bah écoute, Agnès, je t'embrasse.
1: Désolé, Agnès.
3: Et là, tout de suite, évidemment, bon, c'est l'heure de la réclame.
1: Oui, oui, bah il faut que ça rentre un petit peu. Hein, donc,
3: Oh là là, ça y est, ça faisait longtemps qu'il n'avait pas parlé d'argent, celui-là. Tu peux pas ne pas parler d'argent.
1: C'est vous qui inventez ça.
3: Oui, réclame, réclame.
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3: C'est la finale. À ma gauche, Laura. Elle joue avec ICI Gascogne. Elle a 33 ans, elle habite Tartas. Et croyez-moi, elle va pas s'en laisser compter. C'est pas une tartasse. Elle a deux chiens, Ice et Oreo. Elle fait de la Zumba. Et croyez-moi, la Zumba, ça mène à tout, surtout à Foura. À ma droite,
1: Hélène, qui, on ne sait pourquoi, a joué avec Valérie D'Amido mardi, mais qui a choisi aujourd'hui vendredi de jouer avec la team des winners. Elle habite à Pau. Oui, elle est mariée à Jérôme. Elle n'aime pas du tout les activités à sensation, mais surtout, elle a un porte-bonheur, un collier qu'elle porte toujours depuis ses 30 ans qu'il ne l'a jamais quitté et qui va vous prouver dans un instant qu'elle va gagner. Oui.
3: Ah là là là là, Laura, Hélène, mes candidates de la semaine, mon Dieu, comme je suis fière de vous.
1: Hélène est avec moi aujourd'hui.
3: Oui, mais enfin bon, allez, qui l'a amenée en finale, c'est, hein, voilà. Alors, mes petites chéries, bon bah là, laquelle des deux va partir à Foura, laquelle des deux va gagner la cafetière? Eh bien, nous allons l'apprendre immédiatement, car nous allons jouer au bingo. Alors, pour encourager ma petite chérie, je vais te faire écouter un petit coup de Calogero.

0: On adore, moi j'adore Calogero. Tu l'as déjà vu en concert?
1: Oui, plusieurs fois.
0: Oh là là.
1: Avec ma maman.
0: Oh là là,
1: elle est fan, donc.
0: J'adore. Bon, allez, on va tout de suite faire ce bingo. Et le bingo, il est simple. À mon top chrono, tu vas avoir 10 secondes pour me donner un maximum de mots étrangers, c'est-à-dire anglais, russe, espagnol, que sais-je. Un maximum de mots étrangers qu'on utilise au quotidien dans la langue française. Un maximum de mots étrangers qu'on utilise dans la langue française. Top chrono, 10 secondes.
1: Bruschetta, to-do list, checklist, check-up.
0: Alors, il y en a, tu m'en as donné 4, il y avait plus simple, il y avait babysitter, bazooka, bunker, boss, bowling, boycott, brunch, casting, interview, hobby, patchwork, hold-up, kidnapping, razzia. Donc tu m'en as donné 4, c'est déjà pas mal.
2: Hélène, ici Béarn Bigorre.
0: Hélène,
2: Valérie t'a amené en finale, mais elle ne t'a pas amené jusqu'à Fourat. Et c'est moi qui vais t'emmener jusqu'au camping Le Cadoré.
0: Merci.
1: Oui.
2: On a envie d'y croire. Bah, on a plus qu'envie, on va y aller.
0: Je joue de la musique. Je fais de la musique.
2: Hélène, dis-moi que tu veux partir. Allez.
1: Je veux partir.
2: Oui, voilà. Allez, on y croit. Hélène, pour t'encourager, un petit clo-clo. La fleur de lys qui est à l'honneur aujourd'hui, 8 mai, c'est les Magnolias de Claude François. Pour t'encourager, voici ton bingo. Tout se joue maintenant, les compteurs étant à zéro. Elle a marqué 4 points, tu as compris qu'il faut marquer 5 points pour l'emporter. Ok, Hélène.
0: Ah, ok.
2: Hélène, je te demande en 10 secondes un maximum de mots français, de la langue française, qu'on a pour habitude d'utiliser ou qu'on entend à l'étranger. C'est donc le défi inverse. Maximum de mots français utilisés à l'étranger. Top chrono, 10 secondes.
1: Bonjour, voilà, merci. Boutique, façade, cuisine, croissant, champagne, omelette. Bon appétit,
2: ben
1: c'est
2: oui.
1: La vie.
0: Ouais, c'est bon.
2: Oui,
0: bon appétit,
2: oui,
0: t'as gagné. Oui, tu as gagné. Oui.
2: Envoyez-moi la musique, c'est gagné.
0: Mais tu te calmes.
2: Oui.
0: Ah là là là là. Alors. Bravo. Il y avait baguette, il y avait crème brûlée, il y avait café croissant, tu l'as dit.
2: Elle en a séduit,
0: il y avait flambé, sauté, qu'est-ce que vous voulez que je vous dise.
2: Ouais.
0: Alors, ma petite chérie, tu as gagné le séjour pour 4 personnes à Foura. Tu vas, voilà, c'est quand même bien, pour 4 personnes. Tu vas dormir 2 nuits au camping Le Cadoret. Tu vas surtout aller voir Fort Boyard avec la compagnie Interil.
2: Je vais t'accueillir.
0: Voilà, tu vas dîner au restaurant le 31 à Foura. Je rappelle à tout le monde qu'en ce moment, il y a un appel aux dons qui est lancé sur fondation-patrimoine.org pour préserver Fort Boyard qui est en train de se fragiliser à cause du temps et de la mer. Donc ça, c'est une cagnotte importante. Et fondation-patrimoine.org pour sauver Fort Boyard. Donc ça... C'est le premier cadeau. Le deuxième cadeau, je te laisse le dire parce que t'adores.
2: Je vais le dire, mais est-ce que Hélène est contente?
0: Hélène, elle est contente.
1: Oui, mais je suis super ravie d'avoir gagné avec Eric.
2: Ah, ben ça.
0: Et voilà.
2: Ça fait plaisir. Bon, effectivement, Laura, son souci, il y a toujours des beaux cadeaux. C'est la machine Nespresso Malongo avec ses 32 dosettes et ses 6 verres en verre. C'est une très belle machine à café et on te l'envoie très vite à la maison.
0: On vous embrasse, les filles, on vous remercie. Nous, la semaine prochaine,
2: on n'est pas là.
0: Nous sommes en les meilleur moment de l'émission.
2: C'est vrai.
0: Voilà, on se retrouve le 18 mai. Merci à Céline à la réal, à notre Lady Di, à nous à la technique, Maître Coupez au savoir, Laura au standard. Éric Bastien, bonnes vacances.
2: Oh oui.
0: Allez, Père Foura, on t'embrasse. J'embrasse très fort toute l'équipe de Fort Boyard que j'aime infiniment.
2: Et les équipes d'ici La Rochelle,
0: bien évidemment. De toute façon, je viens vous voir bientôt parce que j'arrive à l'île de Ré, les gars. Allez.
2: Là, donc bah,
0: je vais à La Rochelle chez mes potes et ensuite à l'île de Ré.
2: Partez tous.
0: Allez. Et rendez-vous le 18 mai et la semaine prochaine pour les meilleurs moments de l'émission.
2: En 2 secondes, Marine Eugénie, bonjour.
3: Oui, bonjour Eric, bonjour Valérie, ça va?
0: Et oui, et toi?
3: Mais très bien, super. On va parler du loto en deuxième partie d'émission.
2: Super.
0: Belle émission.
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2: Pardon, vous inquiétez pas, Marine Eugénie arrive. Les best-of la semaine prochaine. Bonnes vacances Valérie, bisous.
0: Bonnes vacances Eric, vous écoutez ici, il est 13h.
2: Marine Eugénie pour ma France.
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5: Bonjour à toutes et à tous et bienvenue dans Ma France, une France qui commémore aujourd'hui le 81e anniversaire de la victoire du 8 mai 1945, la dernière cérémonie d'Emmanuel Macron sous l'Arc de Triomphe. On vous raconte, face à la flambée des prix du carburant, le gouvernement prône le télétravail, mais c'est souvent impossible, nous disent des agents de la ville de Marseille. Au programme également, le dentiste Boucher condamné en Lozère et des victimes qui vont pouvoir enfin tourner la page. Le journal des régions nous emmène près de Béthune, où le préfet interdit les distributeurs de CBD à moins de 500 mètres des écoles, et en Charente-Maritime aussi, où en cas de téléphone au volant, on peut suspendre votre permis. Enfin, l'invité de 13h15 nous raconte l'histoire des pionniers de la chance, de ce couple qui décroche en 1976 le premier gros lot de l'histoire du loto. Catherine Siguré, journaliste écrivaine, vient nous présenter son dernier livre, Les Amants du Loto, aux presses de la Cité. Il y a 81 ans, le 8 mai 1945, les forces alliées annonçaient la capitulation de l'Allemagne nazie, mettant fin à la Seconde Guerre mondiale. Emmanuel Macron a présidé tout à l'heure, pour la dernière fois, les commémorations de la victoire à Paris, devant la tombe du soldat inconnu, sous l'Arc de Triomphe. Paul Barcelone, vous êtes sur place, pour ici, sur les Champs-Élysées, et vous avez assisté donc à cette dernière cérémonie du président Macron.
6: Reposez.
7: Effectivement, sous un magnifique ciel bleu, grand soleil, cérémonie très classique pour Emmanuel Macron seul pour la dernière année. Traditionnel dépôt de gerbes de fleurs au pied de la statue du général de Gaulle, puis le président remonte les Champs-Élysées, escorté par les chevaux et les motos de la garde républicaine. Place de l'Étoile, vous l'entendez, la Marseillaise, passage des troupes en revue, Emmanuel Macron debout à l'arrière d'un commande-car, avant de raviver la flamme du soldat inconnu, un immense drapeau bleu-blanc-rouge flotte au-dessus du président, quand retentit enfin le chant des partisans. L'année dernière, exactement au même endroit, Emmanuel Macron avait prononcé un discours fleuve assurant que la France ne cesserait jamais de défendre la paix. Des mots qui ont encore une fois une résonance toute particulière, alors que selon ses détracteurs, il s'agit pour lui du début de sa tournée d'adieu.
5: Merci Paul Barcelone pour ici avec les moyens techniques de Marc Carvenès. Et pour ne jamais oublier ceux qui ont combattu pour la France, pour notre liberté, je vous propose d'écouter ce témoignage rare, celui de Jean Turcot, le doyen des Français, né en 1917 et qui fut aussi pendant la Seconde Guerre mondiale soldat, prisonnier des Allemands pendant 5 ans. Agathe Mahué l'a rencontré.
8: Il vit chez lui, à Paris, marche presque sans aide et se plonge avec précision dans ses souvenirs de centenaire. Jean Turcot, né à Villejuif de parents italiens, naturalisé français à 15 ans parce qu'il accepte de faire ses 2 années de service militaire.
9: Je me suis retrouvé dans l'armée un an avant la déclaration de guerre.
8: 1940, la courte bataille de France. Lui est blessé à Épinal par un éclat d'obus alors qu'il transporte des munitions.
9: D'ailleurs, j'ai une grosse cicatrice là sous le bras, ici.
8: Face à l'avancée des troupes nazies, avec les gars de son unité comme des centaines de milliers d'autres, il reçoit l'ordre du maréchal Pétain de déposer les armes.
9: Puisque l'armistice s'était signé, et vous rentrez chez vous. Or, les Allemands nous ont dit, ah non, non, prisonnier.
8: Et puis voilà 1945, retour à la maison, enfin, pour 1 million de soldats faits prisonniers en Allemagne. Après 5 ans d'absence, Jean Turcot se souvient d'un accueil mitigé.
9: On a beaucoup parlé de Gaulle, parfait, des résistants, ce qui est très bien. Seulement, les historiens ont oublié de parler de l'armée française. On était les pestiférés. C'est nous qui avions perdu la guerre.
8: Après-guerre, il sera tour à tour concessionnaire, responsable syndical dans l'automobile et député de Paris dans les années 70. 108 ans aujourd'hui donc, et pas serein pour l'avenir.
9: On a l'impression qu'on cherche une troisième guerre. La guerre, il n'y a rien de pire. On sait quand elle commence, on ne sait pas quand elle finit. Ni comment.
5: Jean Turcot qui continue de s'informer tous les jours sur son ordinateur portable où il lit chaque matin ses mails à 108 ans, portrait signé Agathe Mahué.
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5: Le prix du gasoil baisse légèrement. Il s'établit à 2,16 € le litre en moyenne aujourd'hui, 2,03 € pour le samplon 95. Des prix qui restent très élevés pour le portefeuille des automobilistes. Alors Bercy appelle à favoriser le télétravail, à limiter les déplacements des agents publics, notamment. C'est le sens d'une circulaire signée hier par le ministre de l'Action et des Comptes Publics, David Amiel. Une circulaire jugée insuffisante pour les agents de la ville de Marseille, Julien Raymond.
10: Le télétravail, c'est impossible pour trois quarts des agents de la ville de Marseille, d'après Jean-Noël Ragueb, délégué syndical FSU.
11: Ce sont les agents des écoles, des crèches, des animateurs, parfois les éducateurs, les agents du nettoiement, toutes ces missions qui ne peuvent pas être télétravaillées. Et or, ce sont ces agents-là qui sont le plus frappés par la précarité.
10: Des agents en catégorie C, 1 600 € net par mois environ. L'augmentation du prix des carburants, l'inflation. Jean-Noël Ragueb évoque des situations compliquées pour certains de ses collègues.
11: Qui ont des problèmes pour se soigner, qui renoncent à des frais dentaires, par exemple, qui renoncent à certains médicaments. On a eu des cas l'année dernière de gens qui dormaient dans la voiture. Il y a une montée de la précarité qui est incontestable.
10: Pour changer ça, plutôt que le télétravail, la FSU réclame plus 60% d'augmentation sur la prime d'été, plus 4 € sur le titre restaurant. Thomas Roller, conseiller municipal en charge des ressources humaines et du dialogue social.
12: Il faudra peut-être penser à d'autres mesures, mais pour ça, on va avoir besoin de l'État. L'État qui nous fait ses préconisations pourrait aussi venir en aide aux collectivités pour aider les agents plutôt que de venir augmenter les taxes que paient les communes. Et on a besoin, si on veut aller plus loin sur ces sujets-là, que l'État aille plus loin aussi.
10: En attendant le coup de pouce, la mairie de Marseille réfléchit à mettre à disposition des agents les plus précaires, des voitures de la ville pour les trajets du quotidien.
5: Et toujours concernant l'inflation des prix du pétrole, le ministre du Tourisme lui rassure, il n'y aura aucune annulation de vol cet été, y compris des compagnies low cost, après une rencontre entre le gouvernement et le secteur aérien hier, secteur qui craint toutefois un contre-coup à l'automne. Aucun train pendant 3 week-ends au mois de mai sur la ligne Paris-Orléans-Limoges-Toulouse, la fameuse ligne POLT, ce week-end donc, celui de l'Ascension et celui du 30 mai en raison de travaux, alors que de nouvelles rames doivent arriver en 2027. 13h07, vous écoutez Ma France, c'est l'épilogue dans l'affaire du dentiste boucher de Badaroux en Lozère, José Pereira Mendes, 61 ans, reconnu coupable et condamné hier à 6 ans de prison ferme et une interdiction d'exercer à vie pour avoir pratiqué des opérations médicalement injustifiées et mutilé des patients. Saïd Makloufi, cette condamnation met fin pour les victimes à un procès douloureux.
13: Enfin, c'est fini. Patrick va enfin pouvoir tourner la page.
14: Je suis content. Il a pris ses 6 ans. Ça me va très bien.
13: Même sentiment pour Eric, qui a eu 11 dents arrachées.
15: Globalement, on est plutôt satisfait. Oui, on sait que ça va être encore long maintenant pour les réparations, mais déjà, le jugement va dans notre sens, quoi. Donc on est plutôt content.
13: En plus de la prison, José Pereira Mendes ne pourra plus jamais exercer.
16: Parce que le mal, il est là. Le mal, il est là. Il a l'exercice de sa fonction qui était dans des chirurgiens dentistes. Et en définitive, c'était pas un chirurgien dentiste. C'était un charcutier boucher.
13: Une souffrance
17: reconnue et mesurée, quoi.
13: Mais qui ne va pas changer la vie d'Annabella.
18: Ça répare rien.
13: Elle qui avait rencontré l'ancien dentiste pour un abcès s'était vue arracher toutes ses dents. Alors, 6 ans de prison, ce n'est pas assez.
18: Non, pas 6 ans. Moi, ça fait 6 ans que je suis comme ça. Et j'aurai jusqu'à la fin de ma vie comme ça. C'est pas juste.
13: Mais Catherine Zwark, l'une des avocates des victimes, voit dans cette décision une réponse juste.
19: Donc vraiment, la décision est juste, elle est proportionnée, elle est individualisée et vraiment on est content. On peut être très satisfait du travail qui a été fait.
13: José Pereira Mendes a désormais 10 jours pour faire appel.
20: Mon client va profiter du délai de 10 jours.
13: Maître Comine Boukoum.
20: Pour réfléchir, pour savoir si oui ou non il a dû faire appel.
13: En plus de la prison et de l'interdiction d'exercer, José Pereira Mendes, d'origine portugaise, devra quitter le territoire à l'issue de sa peine.
5: Saïd Makloufi, ici Garloser. Un refus d'obtempérer à Lyon et un policier blessé après une course-poursuite. Des tirs ont été échangés hier en fin d'après-midi. Deux hommes sont en garde à vue. L'immense déception des supporters strasbourgeois. Il n'y aura pas de finale européenne pour le club alsacien. Strasbourg éliminé hier en demi-finale de Ligue Conférence par les Espagnols du Rayo Vallecano. Une défaite sur le même score qu'au match aller, 1-0, malgré le soutien des quelques 30 000 spectateurs du stade de la Méno. Un gâchis qui s'explique notamment par un manque d'implication, reconnaît l'ailier du Racing, Diego Moreira, dont les mots sont forts et un peu embarrassants.
21: Un peu un manque d'envie de tout le monde. Quand je dis un manque d'envie, c'est pas forcément qu'on n'a pas envie de jouer, mais c'est... Je sais pas, c'est... Peut-être eux, ils voulaient plus que nous. Ils l'ont démontré. on n'a pas réussi à réagir. Donc voilà, je dirais ça comme ça. On avait envie, mais ils ont eu plus envie que nous. J'étais très confiant pour le match, je dois être honnête avec vous. On est fiers quand même d'être arrivés jusqu'ici. C'est sûr que maintenant, on est dégoûté, on est déçu. On aurait voulu aller jusqu'au bout. Peut-être la fin de saison aussi qui se fait ressentir.
5: Et puis à Strasbourg comme ailleurs, on chantera toutes et tous sur du Shakira à partir du 11 juin, 16 ans après le tube Waka Waka, hymne officiel de la Coupe du Monde 2010 en Afrique du Sud. La chanteuse colombienne Récidive, elle dévoile le teaser de Die Die, la chanson du Mondial 2026.

0: Voilà pour ce court extrait qui va bien rester dans la tête. La Coupe du Monde de foot 2026 se déroulera du 11 au 19 juillet aux États-Unis, au Canada et au Mexique.
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0: Le journal des régions avec cette opération de contrôle en Charente-Maritime, devenu le quatrième département français à prendre un arrêté pour faciliter les suspensions de permis après les Landes, le Lot-et-Garonne et le Pas-de-Calais en cas de téléphone au volant. Ce week-end de pont, Léa Bouquet, vous avez assisté à cette opération de contrôle donc sur l'aire de covoiturage du Sceau, c'est tout près de La Rochelle.
2: Vous évitez toujours à surgir ?
3: Ils sont une dizaine, comme ce trentenaire, à avoir été pris hier en train de téléphoner au volant.
4: J'ai eu un appel. J'ai décroché et j'ai continué la conversation. J'aurais pu avoir un accident.
3: Et vous connaissiez la nouvelle réglementation sur la suspension du permis ?
4: Non, je ne la connaissais pas. C'est une nouvelle prise de conscience et il faut se désintoxiquer un peu du téléphone et puis ça devrait aller.
3: Raphaël, un des gendarmes, nous explique comment se passe un contrôle.
5: En fait, donc les motards de la BMO de La Rochelle et de Marennes sont à la jumelle en fait sur toute la RN11 et la D137. À partir du moment où ils constatent l'usage d'un téléphone, ils ramènent le conducteur jusqu'ici. Et donc on explique aux gens que maintenant, à partir du moment où ils sont connus plus de deux fois pour un usage du téléphone, ils peuvent faire l'objet d'une suspension. Donc nous, on fait une saisine auprès de l'officier du ministère public. Lui se charge ensuite de procéder à la suspension.
3: En plus du permis, le conducteur perd toujours les 3 points et reçoit 135 euros d'amende, la verbalisation classique. Mais une fois la sanction délivrée, le plus difficile reste à faire changer les pratiques.
5: Des fois, ils disent oui, mais je suis simplement en train de mettre le GPS. Et en fait, c'est un usage du téléphone. À partir du moment où on a le téléphone dans la main et qu'on tapote dessus, c'est un usage du téléphone. C'est pas forcément écrire un SMS, c'est ça la problématique, leur faire comprendre.
3: Pour cela, le préfet rappelle que la suspension de permis est une mesure pérenne et non une expérimentation. L'année dernière, 45 personnes ont perdu la vie sur les routes de Charente-Maritime.
0: Léa Bouquet ici, La Rochelle. C'est une première en France, ça se passe dans le Pas-de-Calais, où le préfet interdit l'installation des distributeurs automatiques de CBD dans un rayon de 500 mètres autour des écoles, collèges, lycées, piscines, centres de sport ou encore centres de formation, bref, tous les établissements fréquentés par des mineurs, arrêtés, pris après une polémique née à Bruay-la-Buissière, près de Béthune, autour de l'implantation mi-mars d'une CBD box près d'établissements scolaires, Vanessa Lamar.
6: Et le maire de Bruay-la-Buissière, le RN Ludovic Pajot, n'avait aucun moyen d'agir face à l'indignation suscitée dans sa commune par ce distributeur. Une CBD box verte, très visible, ornée de feuilles de cannabis.
7: On a été interpellés par beaucoup de parents d'élèves, par les chefs d'établissement. On a le collège à proximité, on a aussi des écoles élémentaires. Et il n'y avait pas de moyen de contrôle, puisqu'un mineur qui venait avec une pièce d'identité d'un de ses parents, on pouvait avoir accès en fait au CBD. Et donc nous, c'est vrai qu'en tant que maire, on s'est senti démunis face à l'installation de ce distributeur sur un terrain privé. Et donc c'est pour ça qu'on a saisi évidemment tout de suite les services de l'État et monsieur le préfet, afin que l'État puisse agir rapidement.
6: Le préfet du Pas-de-Calais, François-Xavier Loche, rappelle que la vente de CBD est interdite aux mineurs en France et il s'appuie aussi sur des données médicales pour prendre son arrêté.
8: Je prends mon arrêté sur une étude récente de l'ANSES qui parle de phénomènes d'accoutumance, de problèmes de santé potentiels qui peuvent être développés chez les jeunes. J'ai là un distributeur qui est à côté d'un établissement, je souhaite donc qu'il s'éloigne. Et le dernier motif, c'est ce distributeur ne permet pas de contrôler à qui cela est vendu et donc je considère qu'il n'est pas légal à cet endroit-là.
6: Le préfet a demandé au propriétaire de ce distributeur de le déplacer. L'entrepreneur, un étudiant lillois de 22 ans, ne s'y oppose pas à condition que l'arrêté préfectoral respecte la liberté d'entreprendre.
0: Explication signée Vanessa Lamar. Ici Nord, ils sont peut-être les futurs Dembélé, Marquinhos ou Vitinha. On part à la rencontre des jeunes footballeurs du centre de formation du Paris Saint-Germain qui ont tous vu bien évidemment la qualification de leurs aînés contre le Bayern. Mais hier, ils se sont donné rendez-vous sur un tout autre terrain pour montrer qu'ils savent manier les mots aussi bien que le ballon au Conseil constitutionnel pour la 7e édition du concours d'éloquence du PSG. 20 titis parisiens de la catégorie U16, filles et garçons âgés de 15 à 16 ans, ont présenté leur plaidoirie autour d'un même thème, les droits de l'enfant. 5 minutes chacun pour défendre leur point de vue et convaincre le jury, Maëlle Prévost.
9: Dans le grand salon du Conseil constitutionnel, là où sont proclamés les résultats de l'élection présidentielle.
10: Attendez. Allez, c'est parti.
9: Chaises en velours, chandeliers, moulures au plafond et pourtant...
11: Sur le thème, l'enfance devrait-elle être un combat ?
9: Ambiance, entrée des joueurs. Les jeunes talents du PSG ont troqué les crampons pour prendre le micro.
12: Il faut laisser le droit à l'enfant de rêver grand. De viser haut.
9: 10 plaidoiries de 5 minutes travaillées au centre de formation. Le droit de rêver, la place des écrans.
13: Car comme le soulignait le philosophe Jean-Jacques Rousseau, l'enfant c'est une manière de voir, de penser,
2: de sortir.
9: Une première prise de parole en public pour Joanie.
13: Au début, je m'en fâche, j'étais un peu stressé quand même. J'ai dit tout ce que je ressentais et là, je me sens bien.
9: Puisque le centre de formation, ce n'est pas que le foot, Dany Pin est responsable des activités extrasportives.
14: L'idée, c'est bien sûr de leur donner le maximum d'atouts pour qu'ils deviennent des citoyennes et citoyennes à part entière demain et que le football, effectivement, ça doit rester avant tout un plaisir.
9: Un moyen pour cette institution de s'ouvrir à la jeunesse. Le président du Conseil constitutionnel, Richard Ferrand, est aussi président du jury.
15: Alors, le premier prix est pour le binôme Zélie et Arthur.
16: J'essaie de mettre toutes mes qualités pour réussir justement ce concours et puis Paris est magique.
9: Puis la chorale du centre de formation du PSG clôture la soirée. Zélie et Arthur sont désormais qualifiés pour la finale nationale.
0: La finale nationale des concours d'éloquence qui verra s'affronter les différents jeunes des centres de formation, ce sera le jeudi 28 mai au château de Versailles.
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0: On s'est toutes et tous posé la question, au moins une fois, que ferait-on si on gagnait au loto, si on décrochait le jackpot? Est-ce qu'on changerait? Qu'est-ce qu'on achèterait? Est-ce qu'on ferait le bien autour de nous? Est-ce qu'on arrêterait de travailler pour une vie de plaisir? Autant de thèmes et de questionnements abordés dans Les Amants du loto, ouvrage sorti hier en librairie, aux presses de la Cité. Nous recevons son autrice, Catherine Siguret. Bonjour.
17: Bonjour.
0: Merci d'être avec nous ce midi. Vous êtes donc écrivaine, scénariste, journaliste. Et dans cet ouvrage, vous nous racontez l'histoire des pionniers de la chance, des premiers gagnants du loto en 1976, alors qu'on fête le 50e anniversaire cette année de ce jeu immensément populaire. Alors c'est l'histoire de Juan et de Suzanne, jeune couple de concierges qui remportent donc ce premier gros lot du loto. Est-ce que c'est une histoire vraie, Catherine Siguret?
17: Alors, ce qui est vrai, c'est les premières choses que j'ai découvertes, en fait, quand je voulais surtout faire le portrait de la France, justement,
0: de ces années-là.
17: Des années 70. Et en fait, j'ai découvert que il y avait ces premiers gagnants du loto qui étaient effectivement gardiens, donc ça c'est vrai.
0: Mm-hmm.
17: Je les ai changés d'arrondissement.
0: D'accord.
17: Mais ils étaient
0: ils sont
17: bien...
0: dans le 15e là, si mes souvenirs sont
17: ils,
0: bons.
17: Ils sont dans le 14e.
0: 14e.
17: Et les vrais étaient dans le 11e. Mm-hmm. Et en fait, j'ai commencé à me renseigner sur la vie des gardiens à cette époque-là, donc j'ai découvert plein de choses qui m'ont inspiré parce que c'était spécialement difficile et etc. Et donc j'ai pu puiser des éléments dans la vraie histoire, mais en réalité, même la Française des Jeux a perdu leur trace. C'était à l'époque, ils n'étaient pas très organisés,
0: oui,
17: comme ils le sont aujourd'hui. Et donc, ils savent pas ce qu'ils sont devenus. Donc, en fait, je suis partie de cette histoire de gardien. J'ai interviewé des gardiens d'immeubles des années 70.
0: D'accord.
17: Et je me suis inspirée de ce petit embryon qui a lancé véritablement le loto.
0: Alors, Juan est un immigré espagnol, c'est ça, qui devient gardien d'immeuble. Il y en avait beaucoup à l'époque.
17: Absolument, c'était la très large majorité.
0: Ouais.
17: Et j'aime bien en fait que les livres ils soient un peu sociologiques. Alors, pour pas embêter les gens, je raconte une histoire, mais à la fin, je fais un bonus, donc où j'explique effectivement qu'il y avait une très très large majorité espagnole qui est ensuite devenue portugaise, etc.
0: Et il rencontre donc Suzanne, qui elle vient du nord de la France, milieu précaire,
17: milieu un peu, enfin, et parents pas très sympathiques,
0: rien de le dire.
17: Voilà.
0: Mère un peu revêche, on va dire.
17: Ouais.
0: L'histoire de ce roman, c'est finalement comment rester soi-même quand l'argent vous tombe dessus, parce que c'est littéralement ce qui leur arrive.
17: Alors c'est ce qui leur arrive, et en plus ils se sont construits, je dirais un petit peu comme tout le monde, c'est-à-dire que l'argent c'est la récompense du travail, c'est la récompense de l'effort, et en l'occurrence ça les fait complètement dévisser parce que ils se demandent tout le temps, mais pourquoi nous? Et j'ai beaucoup aussi enquêté sur les gagnants du loto.
0: Oui, voilà tout ce que je voulais vous poser comme question.
17: Ouais.
0: Vous avez aussi rencontré des gagnants d'aujourd'hui.
17: Voilà, et
0: qui se posent les mêmes questions qu'avant.
17: Voilà, et en fait, il y a des stades un petit peu comme dans les étapes du deuil. Il y a des étapes du loto, c'est-à-dire il y a l'euphorie dans la seconde.
0: Mm-hmm.
17: Ensuite, il y a la stupeur, genre c'est pas vrai. C'est-à-dire que tout le monde se dit non mais il y a une erreur, il y a un problème, enfin voilà. Et ensuite il y a une espèce d'immense bouffée d'angoisse de mais comment on va faire? C'est-à-dire que c'est tellement la remise en question, la mise en perspective de tous les rêves, que du coup les gens sont assez désarçonnés. Et ce qui m'a amusée, c'est que la très large majorité des gagnants, le lendemain à 8h, sont au bureau, à l'usine, enfin à leur travail.
0: Ah oui, parce que ce couple de concierges, ils continuent à travailler, ils n'arrivent pas à arrêter.
17: Bah, au début.
0: Parce ils mentent à leur entourage.
17: Voilà, parce qu'au début, ils ont peur de perdre la tête, quoi. Donc, il y a un moment où ils apprivoisent l'argent. Mais j'avais aussi interviewé la responsable des grands gagnants du loto qui m'avait dit cette phrase très drôle en me disant, oui, il y a un certain embarras au début. Elle dit, mais bizarrement, personne n'est jamais venu nous rendre le gros lot, quoi. Donc, ça,
0: on s'embarrasse pas très longtemps.
17: Voilà.
0: Suzanne, elle achète un peu tout et n'importe quoi. Elle déraille un peu un moment.
17: Alors Suzanne, elle est contrairement à lui, elle a vécu dans une famille où il y avait pas vraiment de structure, c'est le moins qu'on puisse dire. Et en fait, elle déraille alors que lui, qui a grandi avec des valeurs en Espagne, etc. Il est assez lucide quoi sur la futilité de la consommation et le fait qu'on peut acheter, ça apporte pas le bonheur. Elle y croit et effectivement c'est le grand n'importe quoi à l'époque où il y a les supermarchés Mammouth, tout en plastique.
0: Parce que c'est le portrait d'une époque aussi que vous dressez derrière la petite histoire et à la grande histoire.
17: Complètement. Et il y a cette période donc effectivement où elle dévisse, elle achète tout et au bout d'un moment bon ils regardent leur bazar, ils se disent non mais enfin. On va où, quoi?
0: Et Juan, il doit aussi composer avec ses idéaux communistes. Il est tiraillé entre ses idéaux et l'envie d'une Mercedes.
17: Voilà, parce que c'est ça. Il est quand même très marqué, même si il est jeune et il est très marqué par le franquisme, etc. Donc il est allé en France très très communiste et puis avec des envies de lutte sociale, quoi, qui sont quand même assez légitimes. Parce que par exemple, on voit que les loges de concierges à l'époque, c'est l'horreur. Hein. Mmh. C'est limite insalubre quand même.
0: Oui. Les igloos l'hiver.
17: Exactement. Ouais. Donc les igloos, la canicule de 76 où c'est l'enfer. Enfin, et en réalité, il va évoluer parce que d'un seul coup, il se dit bah oui, mais on peut être riche et ne pas être un salaud. Alors ça, c'est une vraie révélation pour lui, parce que jusque là, les choses étaient bien claires dans sa tête.
0: Oui.
17: Et en fait, c'est aussi cette évolution, c'est qu'en fait, les classes sociales vont, les choses vont être beaucoup moins tranchées dans sa tête. Il va sympathiser avec les riches de l'immeuble. Meubles qui étaient quand même un peu leur...
0: Ils osent, c'est-à-dire, dès qu'ils ont de l'argent, ils osent aborder les riches de l'immeuble.
17: Et ils se disent...
0: Il n'y a plus de barrière.
17: Voilà, il n'y a plus de barrière, puis ils se disent, mais en fait, ils sont plutôt sympathiques. Et ce n'est pas parce que les autres sont devenus sympathiques, c'est parce qu'eux les regardent, en fait, avec moins de rage, quoi. Mmh. Donc, et en fait, ils réussissent à se... Ils finissent par se mêler à eux, et... Bon, ils ne changent pas catégoriquement, mais effectivement, ils mettent de l'eau dans leur vin, ouais.
0: Autre question de ce roman, c'est est-ce que l'argent fait le bonheur ? Alors Suzanne, par exemple, elle essaie d'arracher sa petite sœur à sa condition, la faisant venir à Paris, et elle fait pas vraiment son bonheur.
17: Ouais, je pense, ce que je montre dans un premier temps, c'est quand
0: sans
17: même...
0: Sans dévoiler toute l'histoire.
17: Voilà, mais c'est qu'il y a un moment, ils sont quand même très pauvres, et ce qui est sûr aussi, c'est que même si l'argent fait pas le bonheur, la pauvreté fait quand même beaucoup le malheur. C'est-à-dire que quand on est obsédé par les factures, etc., tout est gâché. On voit bien que même à un moment, leur histoire d'amour, elle s'étiole un peu, parce qu'on a beau avoir des rêves plein la tête et beaucoup d'énergie amoureuse, ça finit par être gâché par les problèmes matériels. Et inversement, effectivement, l'argent peut faire le malheur quand il n'y a pas de construction et qu'il n'y a pas de plan de vie, en fait. Et c'est le problème de la petite sœur qui est quand même pittoresque de...
0: Mmh. On va vous laisser découvrir tous ces personnages, on ne va pas trop en raconter. Mais ce qui vous intéresse, Catherine Siguré, on l'a compris, c'est les histoires, les trajectoires de vie, parfois heureuses, parfois dramatiques. Vous avez combien de livres à votre actif, Catherine?
17: En fait, j'écris 85 livres.
0: C'est énorme.
17: Ouais, c'est énorme, mais je fais que ça tout le temps. J'ai pas de...
0: Vous dites que vous n'avez pas de week-end.
17: Non, j'ai pas de week-end.
0: Alors, il y a des histoires joyeuses et puis d'autres moins joyeuses. Vous avez notamment sorti un livre sur Jackie Kulik, le père d'Élodie Kulik. C'est cette jeune femme violée, assassinée en 2002 dans la Somme. Pourquoi vous intéressez à ces trajectoires de vie, à la vie des autres?
17: Je m'intéresse à toutes les vies parce que je trouve qu'on trouve dans l'histoire de tout le monde des choses précieuses, c'est-à-dire que tout récit de vie en fait m'apprend des choses. Moi, j'ai fait des études de philo au départ, donc j'étais quand même assez loin, et finalement. Mmh. Eh ben on est tout près. C'est-à-dire que chacun vit avec une petite vie ou survie, dans le cas par exemple de Jackie Kulik, à ses douleurs, avec sa petite philosophie de vie. Et je trouve que il y a quelque chose à tirer de chacun, quoi. Moi je suis assez impressionnée par le raisonnement des gens.
0: Comme cette dame de la poste, là, j'aimerais bien que vous nous parliez de cet ouvrage qui est cette histoire est assez intéressante. C'est quoi l'histoire de la dame de la poste?
17: La dame de la poste, alors ça c'est le roman inspiré d'une histoire

0: pour l'être. Et en réalité, comme le ministre, il se trouve, est le frère de Françoise Dolto.
1: Heureux hasard.
0: Il va lui demander son avis et Françoise Dolto va dire c'est une idée géniale et c'est comme ça que depuis les PTT, enfin la Poste répond aux lettres.
1: Le secrétariat du Père Noël est né comme ça.
0: Absolument.
1: Ah, en parcourant voilà votre bibliographie, voilà. On trouve plein d'histoires comme ça. Vous avez commencé par le journalisme, Catherine Siguré d'ailleurs. Ça vient de là cette passion pour les gens, les portraits.
0: Je pense que c'est exactement le même métier, c'est-à-dire que le journaliste qui n'est pas évidemment institutionnel, etc.
1: C'est-à-dire que moi, c'est Ballet Masque de Mireille Dumas, vous avez travaillé
0: voilà.
1: Pour cette émission.
0: Bah, ça a été très formateur et c'est à la suite de Ballet Masque que j'ai commencé à faire des livres avec des histoires vraies, parce que je me disais la télé c'est très volatile. Ça, alors aujourd'hui peut-être moins, parce que bon, il y a du replay, etc. Mais à l'époque, les gens, ils livraient une histoire absolument géniale, très édifiante en fait. C'est un petit peu ce qui guide tout ce que je fais, c'est que ça serve aux autres. Et même les romans, quoi. Et en réalité, je me suis dit, mais il faut faire des livres. Et c'est comme ça qu'est née une première collection de témoignages.
1: Ouais. Première collection d'une longue liste, puisque vous avez, on le rappelle, 85 livres à votre actif. Et c'est pas fini.
0: C'est en écrivant qu'on devient écrivain, comme je dis tout.
1: Merci beaucoup, Catherine Siguré, d'avoir été avec nous dans Ma France. Je rappelle le titre de votre dernier ouvrage, Les Amants du Loto, l'histoire des pionniers de la chance. C'est disponible en librairie.
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1: On termine cette émission comme tous les jours avec notre rendez-vous anti-arnaque. C'est pas vrai. Audrey Azo, on reparle ce matin des cyberattaques parce que les auditeurs sont inquiets. Ils vous posent beaucoup de questions.
3: Oui, ça reste un peu flou pour pas mal d'entre vous, je le vois bien. Vous me dites souvent, je suis un peu paniqué. Mes données personnelles ont été volées lors d'une cyberattaque quelconque. Il y en a eu beaucoup, plateforme ANTS, Free, Bouygues Télécom, etc. Je ne comprends pas ce que je risque exactement. Ce que je vais faire, je vais vous raconter les déboires qu'ont vécu certains. Comme ça, ce sera plus clair pour tout le monde. Premier exemple, ce couple de personnes âgées qui a remis pour 30 000 euros de lingots d'or à des inconnus, à des voleurs. Comment c'est possible? Eh bien, une enseigne de vente et d'achat d'or s'est fait pirater. Piratage informatique. Tout un tas d'infos sur les clients se sont retrouvés dans la nature, nom, prénom, téléphone, et ni une ni deux, les escrocs, pas bêtes, se sont mis à appeler les clients.
1: Et ils leur ont dit quoi?
3: Eh bien, ça nous donne une petite conversation du style « Bonjour, c'est les gendarmes. Il y a eu une cyberattaque, vous risquez d'être victime d'un cambriolage. » Et donc, question, est-ce que vous n'auriez pas chez vous des objets de valeur? Est-ce qu'il y a des caméras? Et puis, carrément, on va envoyer des gens pour mettre en sécurité vos bijoux, vos lingots. Aïe, voilà. Voilà comment ces voleurs sont repartis. Mais alors, tranquillement, avec des lingots d'or sous le bras, c'est ça dont je parle quand je vous dis qu'une cyberattaque, quel que soit le site, vous expose à des arnaques ultra crédible. Autre exemple, on a aussi la série de cambriolages après le piratage en octobre de la Fédération Française de Tir. Là, des armes ont été volées. Les voleurs savaient très bien où les trouver puisqu'ils avaient récupéré les adresses des adhérents de la Fédération.
1: Merci Audrey Azo. On retrouve votre chronique sur ici.fr et sur l'appli ici. Moi, je vous souhaite un très bon week-end prolongé. On se retrouve lundi. En attendant, restez à l'écoute de votre radio ici au programme de la musique, des bons plans et bien sûr de la bonne humeur.
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6: Des idées sorties sympas, gratuites pour toute la famille, pour profiter du département ce week-end, c'est à la demi sur votre radio Ici Héros. Il y a plein d'événements en ce moment autour du printemps, samedi à l'Odève par exemple, entre le Jardin des Berges et la médiathèque, il y a toute une journée autour du troc de plantes, de graines, en présence de jardiniers et de scientifiques. Vous pourrez aussi participer à des ateliers autour des plantes sauvages, des graines, du sol. À midi, il y a un repas partagé. Ça se passe donc à l'Odève, samedi sur les berges et à la médiathèque. Et puis à Saint-Vincent-de-Largue, il y a le marché du Bourgeon, avec un marché de producteurs et d'artisans locaux, des ateliers de

0: création de bijoux et un concert du Kitchen Table Band. Ça se passe donc samedi à Saint-Vincent-de-Largue, le marché du Bourgeon. Pour nous partager vos bons plans, vos idées sorties, il faut nous envoyer un mail avec la date et le lieu écrit en gros à icihero@radiofrance.com. 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

Lionel Richie sur votre radio ici Héros. Bon vendredi, ne m'en voulez pas si j'ai une voix un peu étrange. C'est le pollen là qui joue un peu avec moi en ce moment, mais je suis ravie qu'on passe ce jour férié ensemble. Pour vous accompagner tout l'après-midi, j'ai avec moi Vanessa Paradis, Jane Birkin et les Enfoirés avec leur nouveauté qui arrive, L'île au trésor sur votre radio ici Héros.

0: héros rencontre une entreprise qui marche bien dans le département et on a de la suite dans les idées, ça tombe bien dans l'héros et c'est le cas de cette entreprise que vous allez entendre passer d'un blog à un site internet incontournable en France. C'est Mathilde Julien qui vous en parle.
1: Ici, ça marche, le site internet Génération Voyage. Si vous êtes du genre à organiser vos vacances vous-même, de A à Z, eh bien, ce site incontournable ne va pas vous décevoir. Sa promesse, trouver quoi faire en voyage en un instant. Et ce site internet, il fonctionne super bien. Il est classé 4e dans sa catégorie. Et c'est une fierté de l'héros puisque l'entreprise qu'il développe, CGTech, est basée à Villeneuve-les-Maglones. Et son directeur, Sylvain Morel, a de quoi être fier.
2: On va dire qu'en France, on est dans le top 4. On a une belle audience, 95% francophones, qui cherchent des informations sur les destinations pour pouvoir passer de bonnes vacances ou des bons week-ends. Et ça génère aujourd'hui pas loin de 44 millions de pages vues, 30 millions de visiteurs uniques par an. C'est vraiment un gros média.
1: Pour la petite histoire, tout commence devant un plat de noodles en Australie quand les fondateurs, en voyage d'études, se lancent dans un blog pour refiler leurs bons plans.
2: Et de fil en aiguille, ils ont écrit plusieurs dizaines de milliers d'articles. Et puis après, ils ont construit un réseau de rédacteurs web, on appelle ça, donc des freelances qui sont basés dans ces pays-là et qui sont capables de recommander sur les meilleures choses à faire en local.
1: Alors concrètement, Sylvain Morel, comment ça fonctionne Génération Voyage ?
2: On a 650 guides qui vont couvrir à peu près une centaine de pays. Et on va leur faire par exemple des articles sur quels sont les logements les moins chers pour dormir dans tel quartier à Rome, les bâtiments à voir, les heures où il faut y aller, mais aussi quel restaurant. Et aussi on cherche à mettre en avant des destinations peu touristiques puisqu'on a cette demande-là par rapport au surtourisme de trouver les meilleurs endroits dans le monde où on va être peu sollicité par d'autres touristes et on aura de la place sur la plage par exemple.
1: Mais pour s'évader bien sûr, pas besoin de faire des kilomètres, on peut très bien aussi rester dans le coin. Et d'ailleurs le site regorge de bons plans et astuces pour visiter le patrimoine héraultais ou gardois.
2: Il y a des articles sur quoi faire dans l'Hérault, quoi faire à Montpellier, quoi faire dans les différents villages aux alentours comme Saint-Guilhem-le-Désert ou Aigues-Mortes, etc. Et on va aller donner plein de petites astuces. Par exemple, pour visiter les remparts d'Aigues-Mortes, il vaut mieux y aller le premier dimanche du mois puisque c'est gratuit. On va redonner des recommandations sur les événements locaux qu'il va y avoir, sur les restaurants à faire, où dormir, quoi voir.
1: Est-ce qu'on peut faire des réservations ?
2: Une fois que vous avez lu l'article, vous vous dites « Waouh, c'est génial, Saint-Guilhem-le-Désert, ça me plaît, donc je vais garer ma voiture au Pont du Diable, je vais monter avec la navette parce que c'est gratuit, et puis je vais aller visiter la basilique, tac, j'achète le billet en ligne à travers le site du partenaire. » Donc on gagne du temps sur l'organisation de son séjour, et surtout, on s'inspire pour profiter des meilleures pépites locales.
1: Les vacances d'été, elles approchent à grands pas, alors vous savez ce qu'il vous reste à faire ? 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

0: Une balade, une histoire et une dégustation. Le domaine de Loulivy organise des visites guidées aujourd'hui et demain pour découvrir l'histoire de ce mât où on produit de l'huile d'olive. La visite dure 1h30 et coûte 6 euros par adulte, 4 par enfant. Le domaine de Loulivy, c'est juste au nord-ouest de Montpellier et vous pouvez même écouter Siéro sur la route pour y aller.
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1: Très bon début d'après-midi avec votre radio locale ici Hérault. Il est 14h. L'information en France et dans le monde en 90 secondes.
2: Le Portugal refuse de remettre Cédric Prison à la justice française. Cet homme, accusé du meurtre de sa conjointe et de son ex-compagne, est en détention provisoire dans le pays depuis fin mars. Même si les faits ont été commis au Portugal, la mère d'une des victimes demande son extradition pour qu'il soit jugé en France. Pas de manifestation dans les rues de Paris pour le comité du 9 mai, ce collectif d'ultra-droite. Le tribunal de Paris a tranché aujourd'hui, soutient l'interdiction de la préfecture de police de Paris. La contre-manifestation antifasciste est-elle aussi interdite. L'Organisation mondiale de la santé veut encore rassurer sur les risques de contamination à l'antivirus. Ils sont absolument faibles, assure l'OMS. Sa transmission nécessite des contacts très rapprochés, contrairement au Covid. Il n'y aura pas d'annulation massive des vols cet été, malgré l'envolée des prix du kérosène. Le ministre des Transports, Philippe Tabarot, veut rassurer à quelques exceptions près, notamment pour les compagnies low cost. Les Français pourront partir où ils le souhaitent et les touristes du monde entier pourront venir en France, affirme le ministre. Pas de train sur la ligne de train Paris-Orléans-Limoges-Toulouse pour 3 week-ends du mois de mai. Ce week-end, celui de l'Ascension et du 30 mai, la ligne POLT est en travaux. Des cars de substitution sont proposés par la SNCF. J-8 avant l'Eurovision, le grand concours de chant européen qui se déroulera à Vienne cette année. C'est la chanteuse Monroe qui représentera la France avec son titre Regarde, et les premières images de sa prestation sont à retrouver sur ici.fr.
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4: Demain, le temps va se dégrader quand même au cours de la journée, avec d'abord des entrées maritimes, puis le ciel qui va franchement se couvrir dans l'après-midi. Dans la nuit de samedi à dimanche, il pleut. L'après-midi, demain, on attend 17 degrés maximum à Saint-Pons-de-Thomières, à Bédarieux 19 degrés demain, à 7 à Béziers, à Agde, à Lodève 20 degrés demain au meilleur de la journée, à Montpellier 21 degrés, à Ganges 22 degrés demain maximum. En ce qui concerne la journée de dimanche, le temps sera maussade. Il va pleuvoir à l'est du département, là aux limites avec le Gard. Et côté température, on attend jusqu'à 20 degrés maximum à Montpellier et à Béziers. À Bédarieux, 19 degrés au meilleur de la journée, 18 degrés à Saint-Pons-de-Thomières, 17 degrés au Quélard dimanche maximum.
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0: vendredi avec Ici Héros, votre radio locale vous aide à y voir plus clair dans tous les événements du département. Alors pour que vous ne ratiez pas un seul festival qui vous intéresse, Frédéric Le Ternier en a fait le tour et ce vendredi elle passe par 7. Bonjour Frédéric.
1: Bonjour, bonjour, on est en plein printemps et je sais, je sens que vous commencez à être inquiet face à toutes ces soirées de festivals annoncées à grands coups d'affiches chatoyantes. J'entends votre petite musique intérieure. Mais qu'est-ce que je vais aller voir? Mais qu'est-ce que je vais choisir? Mais je pourrais pas tout voir. Et si je manquais quelque chose d'important? Bon, pas de panique. Si vous avez un calendrier sous la main et que vous suivez mes conseils avisés, tout va bien se passer. Il y a notamment un rendez-vous à ne pas manquer si vous aimez la chanson française. C'est le festival Quand je pense à Fernande, dans le lieu enchanteur du Théâtre de la Mer à 7. Cette année, ça va se dérouler du 22 au 26 juin et très logiquement, je vais commencer par vous parler de la soirée d'ouverture. Alors du coup, lundi 22, place à la nouvelle vague de la pop avec deux jeunes chanteurs. Honneur aux dames, c'est la talentueuse Solane qui ouvrira le bal. La jeune femme, portée par le succès de sa chanson Rome, continue son ascension et a remporté aux dernières victoires de la musique le prix de la révélation féminine.

0: Oui, un mérité, pas vrai. Elle va partager le show avec un autre prodige originaire de Boulogne-sur-Mer, qui de son côté n'a pas chômé non plus. De même que sa consœur, il a remporté la révélation masculine aux dernières victoires de la musique. Son nom, Sam Sauvage.
1: Et il y a des gens qui dansent partout et n'importe comment. J'adore.
0: Finesse de l'écriture, voix que l'on reconnaît entre mille, les deux talents en herbe iront loin, c'est certain. Et vous pourrez dire, dans de nombreuses années, eh bien, j'y étais. Je crois même que c'était un 22 juin. Alors, on prend ses places ?
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1: Hop, c'est l'heure des idées sorties pour toute la famille, gratuite, sympa pour ce week-end. À l'Arboretum de Lunel, ce samedi, là, le 9 mai, il y a la traditionnelle bourse aux plantes et aux graines de l'association Oral. À partir de 8h et jusqu'à 15h, vous pourrez échanger, troquer, tout type de végétaux. Ça se passe donc à l'Arboretum de Lunel ce samedi, la bourse aux plantes et aux graines. Et vous pouvez évidemment en profiter pour visiter l'Arboretum de Lunel si vous ne le connaissez pas. C'est vraiment le poumon vert de la ville, 2 hectares pour découvrir des époques végétales différentes avec toutes leurs caractéristiques. Et puis, autre idée sortie, à Clermont-l'Hérault, il y a la foire aux Touailles ce week-end où vous pourrez chiner des objets anciens, insolites, utiles ou inutiles, ma foi, on aime aussi. Alors en vrac, hein, vous pourrez trouver des vieux livres, des bibelots, des vélos, des petits meubles, de la vaisselle. Les exposants sont à la fois des particuliers et des professionnels, genre commerçants. Ça se passe donc à Clermont-l'Hérault, la foire aux Touailles ce week-end.
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1: Merci de passer l'après-midi avec Ici Hérault. Il est 15h. L'information en français dans le monde en 90 secondes.
2: Pas de supplément carburant autorisé après l'achat d'un billet d'avion. Une mise au point de l'Union européenne alors que le prix du kérosène a presque doublé. La compagnie aérienne low cost Volotea défend ce supplément qu'elle a mis en place. Un supplément jugé illégal par la France qui promet des sanctions. La justice portugaise refuse l'extradition de Cédric Prison vers la France malgré le mandat d'arrêt émis à l'encontre de cet ancien policier. Il est accusé d'avoir tué sa conjointe et son ex-compagne au Portugal fin mars. Mais les proches des victimes veulent qu'ils soient jugés en France. Le maire de Paris se rendra lundi à l'école Saint-Dominique dans le 7e arrondissement. Emmanuel Grégoire va rencontrer les familles et personnels de cette école qui est au cœur du scandale du périscolaire à Paris avec une trentaine de plaintes pour viol, agression sexuelle et violence physique sur des enfants. À Pau, fermeture annoncée pour la clinique Mazet et la maternité de Navarre. Les deux établissements doivent fermer en juillet et en septembre. Plus de 160 emplois sont menacés, soit un tiers des effectifs de la polyclinique de Pau. Y aura-t-il des fan zones dans Paris pour suivre la finale de Ligue des Champions entre le PSG et Arsenal? Des discussions sont en cours avec la préfecture de police. Comme l'an dernier, il y aura une retransmission sur écran géant au Parc des Princes. Le ministre de l'Intérieur, Laurent Nunez, prévient qu'aucun débordement ne sera toléré. 22 gardes à vue ont été prolongés aujourd'hui après les incidents lors des célébrations mercredi soir après la victoire du PSG contre le Bayern de Munich.
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4: Demain, le temps va se dégrader quand même au cours de la journée avec d'abord des entrées maritimes, puis le ciel qui va franchement se couvrir dans l'après-midi. Dans la nuit de samedi à dimanche, il pleut. L'après-midi, demain, on attend 17 degrés maximum à Saint-Pons-de-Thomières, à Bédarieux 19 degrés demain, à 7 à Béziers, à Agde, à Lodève 20 degrés demain au meilleur de la journée, à Montpellier 21 degrés, à Ganges 22 degrés demain maximum. En ce qui concerne la journée de dimanche, le temps sera maussade. Il va pleuvoir à l'est du département, là aux limites avec le Gard. Et côté température, on attend jusqu'à 20 degrés maximum à Montpellier et à Béziers. À Bédarieux, 19 degrés au meilleur de la journée, 18 degrés à Saint-Pons-de-Thomières, 17 degrés au Quélard dimanche maximum.
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1: Hop, c'est l'heure des idées sorties sympas, familiales, gratuites qui vous auraient peut-être échappé sur votre radio Ici Héros. À Béziers, samedi, il y a un concert gratuit qui s'appelle Couleur Tango au Théâtre des Variétés de Béziers. C'est le concert des élèves du conservatoire. Ils vont interpréter des œuvres emblématiques du répertoire du tango. Ce samedi le 9 mai à 20h30 au Théâtre des Variétés de Béziers. C'est gratuit sur réservation et je rappelle le nom du concert, Couleur Tango. Autre idée sortie pour ce week-end à Mugyo cette fois-ci. Samedi, c'est le Grand Bazar pour faire le plein de gourmandises et de bonnes affaires. À partir de 10h, les commerçants vont donc se mettre en mode braderie et les producteurs locaux seront présents aussi, notamment pour goûter les fraises. Pour les enfants, il y aura des animations genre manège, fanfare, maquillage et à 15h30, la parade du carnaval. Ça se passe toute la journée de samedi à Mugyo, le Grand Bazar. Et si vous voulez nous envoyer une idée sortie, un petit mail à icihero@radiofrance.com.
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0: Une valse péruvienne datant de 1936 qui se retrouve numéro 1 des ventes en France, il n'y a pas de doute, c'est Amor des Miss Amores de Paco. Merci d'écouter Ici Héros. À 16h, c'est le retour de toute l'actu en France et dans le monde avec le journal.
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1: Bonne journée avec votre radio locale, ici Hérault, il est 16h. En 90 secondes, l'info en France et dans le monde.
2: Un policier blessé dans l'Ain après un refus d'obtempérer hier après-midi. Une course-poursuite s'est alors engagée depuis le sud de Lyon jusqu'à une trentaine de kilomètres plus loin. Des tirs ont été échangés, deux personnes sont en garde à vue. Le maire de Oisier, une commune du Nord agressée en marge des commémorations du 8 mai, Steve Banche, nouvellement élu en mars, a été attaqué ce matin par un homme qui l'a giflé et fait tomber au sol. Le maire a été hospitalisé. Aucune colère, aucun désaccord ne peut justifier une agression, condamne la municipalité sur sa page Facebook. Pas de manifestation dans les rues de Paris pour le comité du 9 mai, ce collectif d'ultra-droite. Le tribunal de Paris a tranché aujourd'hui et soutient l'interdiction de la préfecture de police. La contre-manifestation antifasciste est elle aussi interdite. Il n'y aura pas d'annulation massive des vols cet été malgré l'envolée des prix du kérosène. Le ministre des Transports Philippe Tabarot se veut rassurant. Les Français pourront partir où ils le souhaitent et les touristes du monde entiers pourront venir en France, affirme le ministre. Pas de train sur la ligne Paris-Orléans-Limoges-Toulouse pour trois week-ends du mois de mai. Ce week-end, celui de l'Ascension et celui du 30 mai, la ligne POLT est en travaux. Des cars de substitution sont proposés par la SNCF. Et puis, J-8 avant l'Eurovision, le grand concours de chant européen qui se déroulera à Vienne cette année. C'est la chanteuse Monroe qui représentera la France avec son titre Regarde. Les premières images de sa prestation sont à retrouver sur ici.fr.
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4: Demain, le temps va se dégrader quand même au cours de la journée avec d'abord des entrées maritimes, puis le ciel qui va franchement se couvrir dans l'après-midi. Dans la nuit de samedi à dimanche, il pleut. L'après-midi, demain, on attend 17 degrés maximum à Saint-Pons-de-Thomières, à Bédarieux 19 degrés demain, à 7 à Béziers, à Agde, à Lodève 20 degrés demain au meilleur de la journée, à Montpellier 21 degrés, à Ganges 22 degrés demain maximum. En ce qui concerne la journée de dimanche, le temps sera maussade. Il va pleuvoir à l'est du département, là aux limites avec le Gard. Et côté température, on attend jusqu'à 20 degrés maximum à Montpellier et à Béziers. À Bédarieux, 19 degrés au meilleur de la journée, 18 degrés à Saint-Pons-de-Thomières, 17 degrés au Quélard dimanche maximum.
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0: La nouveauté de Bruno Mars, I Just Might, sur votre radio ici Hérault. C'est l'heure du goûter, ça tombe bien, la meilleure boulangerie de France se cache peut-être dans l'Hérault. Tout de suite, on retrouve Vivian Cuguillère qui se faufile dans les coulisses des tournages et notamment celui de la meilleure boulangerie de France.
1: Dans les écrans d'ici aujourd'hui, les petits frères qui participent ce soir à l'émission La meilleure boulangerie de France sur M6. C'est une semaine spéciale boulangerie du Languedoc-Roussillon. Un des petits frères est là, bonjour Salem.
2: Bonjour Vivian.
3: Ok, ça tourne.
4: Ouais.
1: Bon, alors c'est ce soir qu'on vous voit à la télé.
2: Exactement, c'est le grand jour.
1: Ça fait longtemps que l'équipe d'M6 est venue tourner chez vous ?
2: Alors, pas si longtemps que ça. Ça doit faire à peu près un mois et demi.
1: Alors, pour ceux qui sont à Montpellier et qui ne connaissent que votre adresse du 3 rue d'Hydron, ils peuvent se dire, mais ils font des super beaux trempe-l'œil, mais c'est plus des gâteaux que du pain.
2: Alors, nous, on est une boulangerie-pâtisserie de base. Comme vous savez, on est implanté à Balaruc, notamment à Sète et Saint-Jean-de-Védas. Et en fait, l'émission s'est déroulée à Balaruc, dans nos locaux, là où on a les labos, etc. Voilà, donc c'est pour ça qu'on a aussi été contactés. C'est parce qu'on fait du pain bio, pour le coup, du très bon pain et de la bonne pâtisserie et de la viennoiserie.
1: Bon, passer à la télé, c'est une première ?
2: Alors, on a déjà eu des expériences télé. Là, c'est un peu différent parce que c'est sous forme de concours. Donc, forcément, c'était un peu plus stressant. On avait aussi Chiara et Bruno qui étaient là pour connaître nos produits et donner leur avis.
1: Et ouais, donc un peu stressant, faut faire attention.
2: Alors, on fait pas plus attention que d'habitude, pour le coup. Mais par contre, on essaie, vu qu'on a fait énormément de créations pour l'événement, c'est des produits qu'on maîtrisait pas forcément depuis longue date. On les a créés réellement pour cet événement-là et c'est ça aussi qui a fait qu'on était un peu plus en pression parce qu'il a fallu et on a eu très peu de temps pour les imaginer, pour les créer. Et tout de suite derrière, on a eu Carrie et Bruno qui sont venus et qui nous ont jugé sur ces créations.
1: Bon, ce soir, vous passez à la télé, c'est un concours. Vous êtes face à Benjamin et Fabien de la maison Léonceau à Metz. Et puis à partir de demain, vous êtes des stars et vous signez des autographes, quoi.
2: Non, pas tant. J'aime bien quand même mon intimité, mais non, j'espère vraiment que ça plaira. Et on a fait un bon petit bout de chemin et on est vraiment fiers de pouvoir participer à cette émission aujourd'hui. Ouais.
1: Alors, Salem, des petits frères, la maison Léonceau de Metz, mais d'autres boulangeries aussi de l'Hérault ont participé. Hein, mardi, on a vu la boulangerie Folpin de Montpellier. Mercredi, les boulangeries Maison Fillet de Sébazan et la boulangerie du Cristal à Béziers. Qui va gagner le concours ? Bon, on l'espère, une boulangerie héraultaise. Hein. Pour savoir, eh bien, la meilleure boulangerie de France, c'est ce soir à 18h35 sur M6 ou en replay pour voir tous les épisodes sur M6+.
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0: de Béziers. Ça dure jusqu'à demain. Alors justement, demain au programme. À 13h, Gardiane géante et village festif avec des jeux pour enfants, des poneys et du flamenco. À 17h, c'est le gala Taurin. À 19h, c'est le closing avec évidemment un DJ. Pour le moment, le DJ Ici Hero vous propose Matt Pokora et Alain Bachung dans moins de 2 minutes.
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2: Qui fait quoi ce week-end? Votre radio Ici Héros a toujours des bons plans pour vous. À Montpellier, par exemple, il y a Saper l'Hippopète, le festival pour les enfants, avec du cirque, de la danse, du théâtre, de la musique, des installations de ouf. Ça se passe au Domaine d'Eau, au nord de Montpellier, le festival Saper l'Hippopète, avec donc des spectacles vraiment pour les enfants de tous les âges. Autre idée sortie, un concert cette fois-ci à Minerve, samedi soir. Il y a un concert de gospel à 20h30 dans l'église Saint-Étienne de Minerve. Le groupe s'appelle Gospel Accords, c'est un chœur de 8 voix. Ils vont interpréter des standards du gospel, mais aussi du gospel contemporain. Et puis, hop, ils feront aussi des clins d'œil à la pop. Le concert de Gospel Accords, c'est à Minerve, ce samedi soir à 20h30, dans l'église Saint-Étienne de Minerve. L'entrée est à 5€. Toute la journée, à la demi, votre radio Ici Héros vous partage des infos pratiques, des bons plans et des idées sorties.
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0: Kenji Girac et Vianney, le feu sur votre radio ici Héros. Le 8 mai 45, la guerre se terminait enfin en France et on espère évidemment qu'elle ne reviendra jamais. Au cas où, pour maintenir l'ennemi à distance, Fred Ballard a sorti la grosse artillerie dans l'humour en tube.
1: Salut, bande de petits salopards! Ici, c'est le général Buzard.
2: Ah bah oui, rappelle quelques souvenirs à tous ceux qui ont fait leur service militaire. Le général Buzard, hein, avec lui, il fallait pas moufter. Les oreilles dans le sens de la marche et le fou rire dans le régiment.
1: Alors, bande de trouillards de civils, en cas de bombardement, c'est pas la peine d'aller vous planquer dans les stations de métro comme des trouillards. Attrapez les bombes avant qu'elles tombent par terre et rapportez les douilles au campement. Elles sont consignées. Comment on attrape une bombe? Avec ses mains. Si ça éclate, c'est très simple, bande de trouillards. Tu ramasses tes tripes, tu te les fous dans le buffet et tu fais un nœud avec la peau. C'est compris?
2: À vos ordres, mon général. Ah, c'est sûr que si on mettait Guy Montagnier en chef d'état-major, il y en a qui feraient moins les malins. Mais bon, pour une paix durable et un avenir serein, n'écoutons pas les oiseaux de mauvais augure.
3: Poutine, il attaque! Arrêtez de rigoler, Poutine, il attaque! Il est là! Poutine, il nous attaque, mais d'où Poutine, il va attaquer la France? On n'a plus rien! Il va quand même pas venir pour du Justin Bridoux, l'autre.
2: Ah, c'est vrai que c'est tout de suite moins vendeur que du pétrole ou des métaux rares, mais restons sur nos gardes avec Naïm en avant-poste. Agitons notre arme dissuasive la plus efficace contre l'envahisseur. Humour et saucisson, tout de suite, ça calme.
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0: Merci de passer l'après-midi avec nous sur votre radio ici Hero. Dans moins d'une minute, vous écoutez une nouveauté et un classique l'un après l'autre. On vous offre les deux. À 17h, c'est le retour de l'actu locale avec le journal. Bon vendredi et bon long week-end avec ici Hero.
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1: Bonne fin d'après-midi, il est 17h. Les infos, Estelle Romer, une mutinerie a éclaté hier à la prison de Villeneuve-les-Maglones.
2: Selon un communiqué du syndicat Force Ouvrière Justice, au retour de la promenade, un groupe de détenus du troisième étage a refusé de quitter la cour et fait blocage à cause du changement de cellule d'un de leurs camarades. La tension est montée. Un des détenus qui lui a voulu partir a été roué de coups et évacué en urgence au CHU. Le syndicat demande un transfert des détenus impliqués. Un homme de 24 ans a été condamné à 8 ans de prison et 1 million d'euros d'amende douanière par le parquet de Béziers pour trafic de drogue. D'origine roumaine, il a été arrêté sur l'autoroute A9 il y a une semaine, en chemin entre l'Espagne et l'Allemagne, avec pas moins de 542 kilos de résine de cannabis à l'arrière de la camionnette. Jamais condamné auparavant, il a également reçu une interdiction définitive de territoire français. Alors que la Feria Off, lancée hier à Béziers, aura lieu tout le week-end, les anti-corrida manifestent cet après-midi devant les arènes. Demain, nouveau rassemblement au même endroit de 15h30 à 17h. La 27e édition de la Feria de la Mer bat aussi son plein à Palavas-les-Flots. Commencée hier, à Brivados, défilés, concerts et courses camarguaises, elle dure jusqu'à dimanche.
1: Les volleyeurs montpelliérains tentent de décrocher ce soir un 9e titre de champion de France.
2: Ils reçoivent Poitiers pour la finale retour au Palais des Sports de Castelnau-le-Lez. C'est bien engagé pour le MHSC Volley, largement victorieux à l'aller, 3-7 à 0. Est-ce que ce sera le dernier match de Loïc Lemarec, l'entraîneur phare, déjà là pour le dernier titre en 2022? En tout cas, son histoire avec Montpellier est loin d'être finie, nous a confié ce matin Jean-Charles Kaylar, le président du club au micro d'ICI Hérault.
3: C'est un sujet, vous donner un scoop, c'est que Loïc Lemarec, il est prévu qu'il devienne le directeur sportif que nous n'avons pas dans le club de volley de Montpellier, au MHSC Volleyball. Et Loïc Lemarec a la décision entre les mains, c'est-à-dire c'est lui qui décidera le jour où il arrête sa carrière d'entraîneur et il deviendra directeur sportif. Ça rejoint ce que je vous disais précédemment, c'est-à-dire qu'on s'inscrit dans le temps long et c'est Loïc qui est un entraîneur reconnu, cette année il a été élu meilleur entraîneur de France, qui décidera le moment où il infléchit sa carrière, où il devient directeur sportif.
4: Il restera dans le club,
3: il fait partie d'une pièce maîtresse du projet.
2: Coup d'envoi du match ce soir à 21h. Les handballeurs de Montpellier, eux, reçoivent Cesson-Rennes ce soir à 20h au FDI Stadium. Match de Star League avec un objectif, garder la troisième place du championnat. Les joueurs connaissent ce matin leur adversaire pour les demi-finales de la Ligue européenne. Ce sera les Allemands de Kiel, exactement comme la saison dernière au même stade de la compétition. Match à Hambourg fin mai. Rendez-vous capital ce soir aussi pour les rugbymen de Béziers. La SBH reçoit Biarritz, son concurrent direct pour le maintien en Pro D2. À deux journées de la fin du championnat, c'est le match à ne pas perdre. Coup d'envoi à 21h. Éléonore, comment s'annonce le week-end ?
1: Gris et humide. Demain, le temps va se dégrader au cours de la journée avec d'abord des entrées maritimes et puis le ciel qui va franchement se couvrir dans l'après-midi. Dans la nuit de samedi à dimanche, il pleut. L'après-midi, on va avoir droit à 21 degrés à Montpellier, 22 degrés à Ganges demain maximum, à 7 à Béziers, 20 degrés demain après-midi, à Saint-Pons-de-Thomières, 17 degrés. Et dimanche, le temps sera maussade. Il va pleuvoir à l'est du département, aux limites avec le Gard. Et côté température, dimanche, il fera 21 degrés à Olonzac maximum, à Béziers, à Montpellier 20 degrés dimanche après-midi, à Bédarieux 19 degrés au meilleur de la journée et au Quélard 17 degrés.
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1: Vous écoutez Ici Hérault, il est 17h04, Indochine, l'aventurier tout de suite sur votre radio locale.

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2: 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Dimanche, tout de suite, la nouvelle chanson de Zaz, Mon Sourire.

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3: Sur ses réseaux sociaux, la Montpelliéraine Magdalene Sales nous partage quelques coups de cœur, bonnes adresses et aussi des endroits sympas pour aller se balader à Montpellier et alentour. Bonjour Magdalene.
4: Bonjour Léopoldine.
3: Alors aujourd'hui, on va vraiment rester à Montpellier pour découvrir un endroit plutôt exceptionnel que, j'en suis certaine, plein de gens ne connaissent pas encore. C'est le parc du domaine de Méric.
4: On est juste un petit peu en périphérie de l'Écusson, puisque ce parc, il est entre le quartier des Beaux-Arts et le quartier d'Aiguelong à Montpellier, c'est le parc Méric. Je pense qu'il est de plus en plus connu quand même, mais il gagne à l'être. C'est un parc qui est accessible, alors on peut se garer à l'extérieur si jamais vous venez en voiture, pour autant il est facilement accessible à pied ou à vélo, il faudra un petit peu monter selon par où on passe.
3: En tramway aussi. Hein.
4: J'allais le dire, parce que le tram passe juste en bas du parc. C'est un parc hyper familial, où les animaux sont les bienvenus. C'est une grande, presque un poumon vert, j'ai envie de dire, de Montpellier. C'est ce parc, il est situé sur l'ancienne propriété de Frédéric Bazille, peintre montpelliérain qui est décédé assez jeune. D'ailleurs, sa maison est encore accessible. Elle se visite et il y a parfois des manifestations culturelles dans l'ancien Mas. Pour autant, le parc à lui-même mérite largement une promenade. Alors, on peut tout faire dans ce parc. Hein. Il y a un endroit qui est un parc à chiens. Donc ça permet de les laisser s'ébattre pendant un petit temps. Les propriétaires du coup peuvent aussi sociabiliser leurs animaux. Donc ça c'est chouette. Il est en bordure de l'Est, donc on peut s'y promener. Il y a une atmosphère très douce. L'été, il y a des concerts, des manifestations culturelles, une petite guinguette. On peut s'installer dans l'herbe et chiller. Là, dans pas longtemps, vont éclore les fameux coquelicots. Et donc, il y a toute une prairie de coquelicots à Méric qui est absolument magnifique.
3: Donc, c'est un endroit parfait pour prendre le temps, se reposer.
4: Et puis, c'est un lieu vraiment où, même s'il peut y avoir beaucoup de monde, il est suffisamment grand pour accueillir tout le monde en laissant un espace à chacun. On peut à la fois emmener un ballon, on peut prendre les vélos pour les enfants, on peut se poser avec un livre et tout le monde peut s'installer sans déranger personne.
3: Un endroit parfait pour se sentir en pleine nature, alors qu'on n'est quand même pas très loin du centre-ville, le parc de Méric. Eh bien, merci beaucoup, Magdalene Sales. On vous retrouve sur votre compte Insta, Magdalene avec deux N. Hein.
4: Oui, c'est ça.
3: Merci et à une prochaine fois.
4: Merci, au revoir.
2: Merci Léopoldine. Et plutôt concert cette fois-ci. Mis à part les escapades, ici Héros vous offre vos places de concert pour jeudi prochain, dans quelques minutes, pour le 14 mai, juste après les Jacksons, Blame It and the Boogie.

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Pour gagner vos places pour ce concert jeudi prochain, pour revivre un concert des Bee Gees et un concert de Tina Turner par des Tribute Band aux arènes de Lunel, voilà la question. Donnez-moi le titre d'un film sorti en 1977 dans lequel on entend plusieurs chansons des Bee Gees. Il y a John Travolta dans ce film en vedette locale du disco. Ils font des concours de danse disco dans le club local. 04 67 58 6000. Si vous me donnez le titre de ce film sorti en 77 avec plein de chansons des Bee Gees dans la bande originale, vous gagnez vos places pour le concert de jeudi prochain, le 14 mai, le Lunel House Tribute Festival dans les arènes de Lunel.

0: Vous écoutez Ici Héros et c'est Mathieu de Assas qui nous rejoint. Bonjour Mathieu.
1: Oui, bonjour.
0: Est-ce que vous avez remarqué que le disque qu'on vient d'écouter était rayé, Mathieu ?
1: J'ai même pas fait attention.
0: Bon, voilà. Téléphone, un autre monde, c'était ça le disque rayé aujourd'hui. Donc, si vous avez envie de gagner 10 000 euros de voyage avec Bellambra, voilà, je le dis, j'insiste pas trop lourdement.
1: D'accord. Ouais. Mais en plus, oui, j'ai des autres jours. Donc,
0: Très bien. On tient le bonbon, Mathieu. Ouais. Alors, moi, j'ai pas 10 000 euros là tout de suite maintenant, mais par contre, j'ai effectivement des places pour le concert de jeudi prochain au Lunellos Festival. Vous, c'est plutôt le concert de Tina Thunder qui vous botte ou celui du tribute band des Bee Gees?
1: Plutôt les Bee Gees.
0: Ok, trop bien. Alors, ouais. Justement, la question, elle portait sur les Bee Gees. Il faut me donner le nom de ce titre de film, le titre du film qui est sorti en 77 avec John Travolta en vedette de disco et les Bee Gees partout dans la bande originale.
1: Donc, c'était La fièvre du samedi soir.
0: Oui. Film culte, on adore. C'est évidemment validé. On peut le regarder 20 fois. On est toujours content.
1: Merci.
0: Vous passez un bon week-end, Mathieu?
1: Oui, très bien. Là, je fais un peu de bricolage aussi, donc ça permet de détendre un peu. Ouais.
0: Vous bricolez quoi ?
1: Là, je suis allé un peu au jardin pour faire un bout de mur.
0: Ok.
1: Et voilà. Et puis là, je me reposais un peu.
0: Bon, très bien. Alors, jeudi prochain, pas de mur, pas de bricolage, on va au concert.
1: Non. Ouais, très bien. Super. Je vous remercie beaucoup.
0: Amusez-vous bien, Mathieu. Je vous souhaite un bon week-end.
1: D'accord. Merci, Héro.
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0: Lola Yang, merci tout de suite sur votre radio Ici Héros et après je vous donne plein d'idées de sorties pour ce week-end.

0: Ici sur votre radio, ici Hérou. J'ai des idées de sortie pour vous. Alors ce dimanche en plus, il fait pas beau, il pleut, je vous propose un petit ciné à Ballaruc-les-Bains au Piano Tiroir. Vous pouvez aller voir à 17h le film Mauvaise Pioche, c'est le dernier film de Gérard Jugnot, inspiré de la mésaventure en 2019 de ce monsieur qui a été arrêté à l'aéroport parce qu'on pensait qu'il était Xavier Dupont de Ligonnès. Le film raconte donc l'arrestation par erreur de Serge Martin, retraité tranquille et sans histoire, qui a été confondu avec l'un des hommes les plus recherchés de France. Les réseaux sociaux s'enflamment, les chaînes d'infos en continu s'emballe, et ce pauvre Serge essaie d'expliquer à un système administratif que lui, il n'a rien fait du tout en fait. C'est donc à voir au Piano Tiroir à Ballaruc-les-Bains ce dimanche à 17h. Le film s'appelle Mauvaise Pioche.
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0: Il est 17h32, vous écoutez Ici Héro. Renaud tout de suite avec la mère à Titi.

0: Renaud, bien sûr, à l'instant sur votre radio, ici Héro. On a des nouvelles des Beatles aujourd'hui, grâce à Émilie Mazoyer, qui nous parle de l'actu du monde de la musique chaque jour. Salut Émilie.
1: Salut tout le monde. Émilie au rapport pour votre dose quotidienne d'actualité musicale. Le 8 mai, c'est bien sûr l'anniversaire de la victoire des Alliés sur l'Allemagne nazie. Et ça n'est pas rien. 8 mai 45 forever, on est tous d'accord. N'oublions cependant pas le 8 mai 70.

5 ans après la fin de la guerre, le 8 mai 70, il y a 56 ans, c'était la sortie du 12e et ultime album des Beatles, Let It Be. Conçu dans la douleur, produit par un Phil Spector mégalo, sorti alors que le groupe était déjà officiellement séparé, Let It Be a tout pour être l'album mal aimé des Beatles, mais avec son tube titre et Get Back et The Long and Winding Road, eh ben on adore ce disque en fait. Là, c'était romantique. Charlotte Cardin a invité son amoureux à la rejoindre sur scène.

concert de sa vie. Et oui, c'était son premier Bercy. La Québécoise Charlotte Cardin a partagé cette jolie chanson avec Alyosha Schneider. Un moment plein de beauté et d'amour. Vous trouverez la vidéo partout. Je recommande, hein, ils font rêver ces deux-là. J-4 pour Sylvie Vartan qui s'apprête à retrouver la scène du Palais des Congrès à Paris. Mais attendez, elle n'avait pas fait ses adieux, Sylvie ? Vartan a effectivement donné l'an dernier ce qu'elle a annoncé comme étant ses derniers concerts, mais elle n'est pas partie à la retraite pour autant. Mardi prochain, le 12 mai, elle ne montera pas sur scène pour chanter, mais pour une masterclass, sorte de conférence en bon français. Sylvie Vartan se racontera, partagera des extraits de films, de chansons, des photos inédites, et elle répondra même aux questions du public. En Suède, pour le disco, il y a ABBA. Pour le hard rock, c'est Europe qui s'y colle. Et comme, contrairement à leurs compatriotes à paillettes, les rockers sont toujours en activité, on peut se réjouir d'une double actualité. Un nouvel album attendu pour le 25 septembre et la tournée anniversaire de leur immense tube, The Final Countdown, de passage par la France, le 28 juin au festival Rétro C'est Trop et le 6 octobre à Paris, à l'Olympia.

0: La toute nouvelle chanson de Miley Cyrus, Dream As One, sur votre radio Ici Héro.
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0: Et oui, 17h44, c'est l'heure de gagner ses places pour aller au cinéma. En l'occurrence, vous gagnez vos places pour aller au cinéma à Frontignan, au tout nouveau Quai des Lumières. Les places sont valables un mois. Évidemment, vous allez voir le film que vous voulez. Mais, petite suggestion en passant, là, il y a La Vénus électrique qui vient de sortir. C'est le nouveau film de Pierre Salvadori. La Vénus électrique, c'est aussi le film d'ouverture du Festival de Cannes. Film qui raconte comment un peintre au début du XXe siècle déprime totale après la mort de sa femme. Il a donc arrêté de peindre. Et un jour, il croit entrer en contact avec elle dans l'au-delà via une médium qui n'est pas du tout médium, qui était là par hasard pour chaparder des trucs à manger.
2: Tu me juges pas?
3: Mais non, jamais.
2: Depuis quelques temps, j'ouvre une médium.
4: Comment s'appelait l'être cher?
2: Irène.
4: J'entends quelqu'un murmurer un prénom.
2: Quel prénom?
4: Antoine.
2: Hein? Qui êtes-vous pour abuser du malheur d'un veuf, pour profiter ainsi de sa fragilité?
4: Tu es ma lumière dans les ténèbres.
2: Est-ce que tu m'as pardonné?
4: Mm-hmm.
2: Oh, dis-le, s'il te plaît.
4: Je t'ai pardonné, Antoine.
2: Grosse séance avec Monsieur Balestro, je vous propose d'aller reprendre. Quand il vous voit, il peint, et quand il peint, je vends.
4: Je vous croyais son ami. Il n'y a pas de place pour les scrupules dans ce grand corps?
2: Il est large. Il peut contenir l'ami et le marchand.
0: Pour gagner vos places de cinéma, préparez le téléphone, ça va aller vite. 04 67 58 6000. Des places donc là pour aller au Quai des Lumières à Frontignan. Le plus grand succès de Pierre Salvadori en termes de nombre d'entrées, c'est un film qui s'appelle Hors de prix, comédie romantique sortie en 2006 avec Audrey Tautou. Et il faut être deux pour un film romantique, il faut être deux. Il y a Audrey Tautou et un humoriste très très connu. Si je vous dis Chouchou, si je vous dis Coco, si je vous fais entendre cette voix.
5: Hier, il m'est arrivé un truc fou dans le train pour venir en Suisse. J'étais en train de mentir à une dame qui, elle aussi, elle me mentait. Et chacun, on se mentait à nous-mêmes. Je suis assis à côté d'elle. Elle est avec son portable. Elle est en train de texter. Moi, je regarde parce que je regarde tout le temps. Dès que des gens textent, je m'immisce, je me mêle. Je regarde, je veux comprendre. Elle écrit, devine à côté de qui je suis assise. Lui, il envoie 7 points d'interrogation.
0: Alors, elle était assise à côté de qui, la dame dans le train? 04 67 58 6000, si vous me donnez le nom de cet humoriste très très très connu qui joue dans le plus grand succès de Pierre Salvadori, le film Hors de prix, vous gagnez vos places pour aller au cinéma à Frontignan, au Quai des Lumières.

0: Cookie Dingler, femme libérée à l'instant sur votre radio, ici Héros. Et c'est Mathilde de Béziers qui voudrait bien aller au cinéma. Bonjour Mathilde.
1: Bonjour Éléonore.
0: Vous allez bien? Vous passez un bon week-end?
1: Oui, et vous?
0: Oui, moi ça va, je suis bien, je suis à l'antenne, on papote, c'est pas mal.
1: Super.
0: Est-ce qu'il y a des films qui vous donnent envie en ce moment au cinéma?
1: Ben, la recommandation que vous avez donnée, ça avait l'air sympa, La Vénus électrique, ça me faisait bien. Puis après, j'aimerais bien voir aussi la biographie de Michael Jackson.
0: Encore. Gros carton en plus au cinéma, effectivement. Alors moi, la Vénus électrique, je ne l'ai pas encore vue, mais j'ai une copine qui l'a vue qui m'a dit que c'était hyper bien.
1: Bon, bah alors, ça va peut-être le coup d'essayer.
0: Voilà, je pense qu'on tient le bon bout. Alors, pour gagner vos places de cinéma, j'avais cette question. Le plus grand succès de Pierre Salvadori, le réalisateur, en termes de nombre d'entrées, c'est le film Hors de Prix, avec Audrey Tautou et son acolyte, celui avec qui elle a cette histoire d'amour.
1: C'est Gad Elmaleh.
0: Oui, c'est Gad Elmaleh, bien sûr.
1: Oui.
0: Allez, bah bravo Mathilde, voilà, c'est bon, on va au cinéma.
1: Merci.
0: Parfait.
1: Ben merci beaucoup, je suis très contente.
0: Ah bah super, profitez bien, je vous souhaite un très bon week-end Mathilde.
1: Ben moi aussi, merci Léonore, au revoir.
0: Vous écoutez ici Héros, il est 17h51, dans 9 minutes, toute l'actu locale revient avec le journal à 18h.

0: Vous écoutez ici Héro et dans quelques instants, on va écouter Texas. Merci de nous avoir choisis pour passer l'après-midi en musique.
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0: Merci d'avoir choisi Siro pour passer l'après-midi en musique. Dans 5 minutes, toute l'actu locale revient avec le journal à 18h. Et puis juste après, on va aller faire un tour à Gignac où il y a un festival de musique qui se prépare, qui commence jeudi prochain avec plein de concerts qui sont soit gratuits, soit à prix libre. On en saura plus donc après le journal de 18h. Merci de nous avoir choisis.

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1: Il est 18h, bon début de soirée. L'actualité, Estelle Romer, plus que quelques heures avant le match décisif pour le MHSC Volley.
2: Les joueurs vont tenter ce soir à 21h d'aller chercher un 9e titre de champion de France. Ils accueillent Poitiers pour la finale retour. Confiant après une large victoire 3-7-0 à l'aller, c'est une équipe très motivée qui jouera au Palais des Sports de Castelnau-le-Lez, Adrien Beria.
3: Ils ne sont plus que deux dans l'équipe à avoir gagné le titre de champion de France en 2022 avec Montpellier. Le capitaine argentin Ezequiel Palacios et le central Nicolas Le Goff. Le colosse français, double champion olympique avec les Bleus, a toujours le même appétit.
4: Quand tu gagnes une fois, deux fois, en fait t'as plus jamais envie de perdre. Donc malheureusement c'est pas possible de tout gagner. Donc tu vis des déceptions, des défaites. Derrière, la victoire suivante elle est encore plus belle.
3: Cette envie, il l'a en commun avec les plus jeunes de l'effectif comme Okea Maré, 20 ans à peine.
5: Surtout que c'est ma première année en pro, donc un titre de champion de France aussitôt, ça me donne que envie de continuer et de voir où je peux aller encore plus loin.
3: La fin de trophée, ce côté insatiable, les joueurs la partagent avec l'entraîneur Loïc Lemarec, 49 ans, déjà sacré 3 fois champion de France comme joueur et comme adjoint à Montpellier il y a 4 ans.
6: C'est une quête, hein, c'est quelque part toute notre jeunesse, on a fait de la formation dans les pôles, si on s'est formé à l'entraînement, si on a des carrières, c'est pour arriver à ces moments-là et il n'y en a pas beaucoup et il faut en profiter un maximum si jamais on conclut. Quoi.
3: Avec l'occasion d'entrer encore plus dans l'histoire, Montpellier peut devenir ce soir le 2e club le plus titré du championnat de France.
2: En cas de défaite, il y aura la belle dimanche, toujours à Castelnau, où ce soir donc 3000 supporters sont attendus et vont bientôt arriver. À suivre aussi, les rugbymen de Béziers espèrent leur maintien en Pro D2 face à Biarritz ce soir à 21h. C'est le match à ne pas perdre face à leur concurrent direct. Ils jouent à domicile au stade Raoul Barrière. Le Montpellier Handball reçoit lui, c'est son Rennes ce soir au FDI Stadium en match de Star League avec pour objectif de garder leur 3e position pour se qualifier en Ligue des Champions la saison prochaine. Coup d'envoi à 20h. Et puis dans 1h30, la France et les frères Lebrun affrontent le Brésil en quart de finale des championnats du monde de tennis de table. Match à Londres pour aller chercher une place en demi-finale.
1: Un jeune de 24 ans a écopé de 8 ans de prison et €1 million d'amende douanière.
2: L'homme de nationalité roumaine a été condamné par le parquet de Béziers pour trafic de drogue. Arrêté la semaine dernière par les agents des douanes sur l'autoroute A9 au péage Béziers-Ouest, il transportait une quantité particulièrement élevée de stupéfiants, Mathias Kern.
7: Oui, tout se passe à l'arrière d'une camionnette. L'homme cachait 542 kilos, une demi-tonne de résine de cannabis répartie en 34 paquets. Lorsque les douaniers stoppent cette camionnette il y a une semaine sur l'A9 au niveau donc de Béziers, le conducteur, alors en chemin depuis l'Espagne vers l'Allemagne, indique ne transporter que des palettes vides. Mais le contrôle avec chien renifleur mène à tout autre chose, donc placé en garde à vue. Il explique ne rien savoir et il répète qu'il pensait transporter des palettes vides confiées par des inconnus sur un parking de la Jonquière, donc en Espagne. Mais là encore, l'examen de 2 téléphones portables qu'il avait sur lui révèle l'inverse. Il communiquait avec une autre voiture qui lui ouvrait la voie. Condamné donc à 8 ans de prison et une amende à hauteur du prix de ce qu'il transportait. Amende très importante, donc 1 million d'euros de marchandises.
2: Cet homme n'avait jamais été condamné auparavant. Il a également reçu une interdiction définitive du territoire français. Hier, une tentative de mutinerie a éclaté au sein de la prison de Villeneuve-les-Maguelones, selon le syndicat Force Ouvrière Justice. Vers 17h, au retour de la promenade, plusieurs détenus du 3e étage ont refusé de quitter la cour. La tension est montée. Et un d'eux, qui lui a voulu regagner sa cellule, a été roué de coups et évacué en urgence au CHU. Un blocage causé par le changement de cellule d'un de leurs camarades, selon le syndicat, à cause d'un manque d'hygiène et de loisirs, selon l'explication des détenus au directeur qui s'est rendu sur place. La situation a été maîtrisée vers 18h. Le syndicat exige un transfert des détenus impliqués. Les anti-corrida portés par l'association Callback ont manifesté cet après-midi à Béziers, alors que la Feria Off lancée hier aura lieu tout le week-end. Ils appellent à un nouveau rassemblement demain au même endroit de 15h30 à 17h. La 27e édition de la Feria de la Mer bat aussi son plein à Palavas-les-Flots. Commencée hier, à Brivados, défilés, concerts et courses camarguaises, elle dure jusqu'à dimanche. En revanche, la conche partie pour soutenir les conchiculteurs, les conchiliculteurs d'ailleurs du bassin de Thau, prévue dimanche, est reportée pour des raisons météorologiques. Elle sera donc dans deux semaines, au dimanche 24 mai, sur l'ancien site La Farge en bord d'étang. Comme on peut le voir, c'est pas un beau week-end du coup, Éléonore, qui s'annonce.
1: Non, pas très ensoleillé, effectivement. Demain, le temps va se dégrader au cours de la journée, avec d'abord des entrées maritimes, et puis le ciel qui va franchement se couvrir dans l'après-midi. Dans la nuit de samedi à dimanche, il va pleuvoir. L'après-midi, demain, on attend 21 degrés à Montpellier, 22 degrés à Ganges, 20 degrés à Sète, 20 degrés aussi à Béziers demain après-midi. En ce qui concerne dimanche, donc, le temps sera maussade. Il va pleuvoir à l'est du département, aux limites avec le Gard, et il fera jusqu'à 21 degrés maximum, ce sera à Olonzac dimanche.
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1: Dans quelques minutes, on part à Gignac avec Yves Lair. Il vient nous parler du festival qu'il organise, le Hors Note Festival, qui fait la part belle au cuivre. Vous pourrez donc y entendre plein de genres musicaux différents, avec comme seul point commun de faire partie de la famille des cuivres, des trompettes, des cordes, des trombones, des tubas.

0: Merci et vous.
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2: Vous écoutez ici, Héro, il est 18h10, on va faire un petit tour à Gignac pour regarder le programme du festival Hors Note qui commence jeudi prochain, juste après les Enfoirés, l'île au trésor.

0: La nouvelle chanson des Enfoirés, L'île au trésor.
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0: À partir de jeudi prochain, à Gignac, il y a un festival qui commence, qui va durer donc jusqu'à dimanche. Le thème, le fil conducteur du festival, c'est pas un genre musical, c'est pas un festival de jazz ou de musique classique. Le point commun de ce festival, c'est les cuivres. Bonjour Yves Lair.
3: Bonjour à vous.
0: Le premier concert du festival, il raconte bien justement le fait que le festival est dédié aux cuivres. C'est le concert donc du 14 mai, jeudi 14 mai, au gymnase Le Rivral. Le groupe qui va jouer s'appelle Made in Brass et c'est un groupe que vous connaissez bien.
3: Oui, je le connais très bien parce que j'ai eu l'occasion de jouer avec eux avant que je prenne ma retraite. Donc c'est un ensemble que je connais bien parce que c'est 6 musiciens de l'Orchestre National Occitanie-Montpellier. Donc moi je faisais partie, mais maintenant je suis en retraite. Et donc, c'est un ensemble constitué de 3 trombones, une trompette, un cor et un tuba, et qui font une musique, c'est évidemment, ce sont que des arrangements, parce que c'est un ensemble tout à fait atypique, mais voilà, faut découvrir ce genre d'ensemble, parce que c'est très intéressant de découvrir les cuivres dans le répertoire qui est assez intéressant pour tout le monde, qui est du classique, à découvrir absolument ce concert. Je peux vous parler un petit peu du programme. Bon, ça peut aller de la musique classique, de Shostakovich, après de la musique des films, des musiques de jazz aussi également, et puis aussi des chansons populaires de grands chanteurs. Voilà, donc ce sont des arrangements qui sont faits principalement par Thomas Callot, qui est trombone solo à l'Orchestre National de Montpellier, c'est un ensemble. Tout à fait, faut absolument le découvrir. Voilà, venez nombreux ce jeudi.
0: Et donc pour bien comprendre le plaisir, la curiosité qu'on peut y avoir, c'est que on va reconnaître ces morceaux. Ce sont des morceaux qu'on connaît, mais au lieu d'entendre cette partie faite par du violon comme d'habitude, là ce sera le cor qui va s'y coller, par exemple.
3: Voilà, c'est exactement ça. C'est tout à fait assez adapté pour transposer, une transposition pour les instruments de cuivre. Voilà.
0: Donc ça se passe le 14 mai au gymnase Le Rivral à 21h à Gignac. Donc le vendredi, là c'est complètement autre chose. C'est une rencontre qui est proposée. On peut venir faire un stage, on peut venir s'entraîner si on est déjà musicien.
3: Voilà, donc c'est ouvert à tous les musiciens amateurs, enfants comme adultes, donc à partir du moment où on a quelques années que l'on pratique un instrument. Mais là, ça concerne un petit peu, un peu plus que les cuivres, parce que ça peut éventuellement concerner des instruments que tous les instruments avant, c'est-à-dire comme la clarinette ou le saxophone, ou des choses peuvent aussi participer à ce stage. Donc c'est un stage qui est encadré par les musiciens justement de Rogers Brass, et qui donc on accueille tous les stagiaires le vendredi matin, et en fin de journée, le vendredi soir, on peut assister aux morceaux qu'ils ont préparés, qu'ils ont travaillé toute la journée.
0: Voilà. Et une des choses qu'on peut étudier, entre guillemets, pendant ce stage, c'est les techniques d'improvisation. Alors ça, c'est intéressant, parce que l'improvisation en musique, c'est pas n'importe quoi. On n'a pas de partition, mais ça ne veut pas dire qu'on saute du plongeoir de 50 mètres les yeux fermés.
3: Voilà,
0: il y a des techniques.
3: Voilà, c'est une technique. Enfin, l'improvisation, c'est difficile. Enfin, je veux dire, si on commence le plus tôt possible, c'est bien. Je veux dire, plus on est jeune, plus c'est facile, parce qu'on se laisse aller. Bon, si on commence à faire de l'improvisation à un certain âge, c'est un peu souvent un peu tard. Mais c'est vrai que c'est toujours intéressant de découvrir l'improvisation, et c'est une certaine liberté dans la musique. Donc c'est.
0: Je vous trouve un peu défaitiste, Yves. Moi, je propose qu'on considère qu'on commence à avoir un certain âge à partir de 120 ans. Avant, c'est bon, ça va, ça reste jeune. Vous restez avec nous, Yves Lair. On parle donc de ce festival qui commence jeudi prochain à Gignac, le Hors Note Festival. On se retrouve juste après Pretenders, I Go To Sleep.

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1: Nous sommes avec Yves Lair qui nous parle de ce festival qui se tient à Gignac à partir de jeudi prochain et jusqu'à dimanche. Le thème du festival hors notes, le fil conducteur, c'est pas un genre musical, c'est une famille d'instruments, en l'occurrence les cuivres, trompettes, cor, trombone, tuba. Yves, il y a deux concerts qui vont avoir lieu donc le week-end prochain, le samedi soir et puis le dimanche en fin d'après-midi. Samedi, vous avez invité l'harmonie de Gignac. On va peut-être rappeler ce que c'est une harmonie.
2: Oui, bah une harmonie, c'est un ensemble de musiciens, donc il peut de varier de 30 à 50 ou même 100 musiciens. Donc, et, par contre, là, dans une harmonie, il n'y a pas que des cuivres, il y a des flûtes, des clarinettes, des saxophones, enfin, tous les instruments avant. Hein. On peut ajouter quelquefois une contrebasse à cordes, des choses comme ça, mais en principe, ce sont des instruments avant. Donc, l'harmonie de Gignac, que moi, j'ai dirigé justement pendant 30 ans aussi, que je connais bien, on joue un répertoire tout à fait aussi, beaucoup de musique classique, musique de jazz, musique, un peu pareil, un petit peu comme ce qu'on faisait avec dans le Mandin Brass. On peut jouer des comme là une marche hongroise de Hector Berlioz. On peut faire du Piazzolla, on peut faire des musiques de films aussi. Et puis là, on peut jouer des par exemple des extraits de l'opéra de Turandot, par exemple. Voilà, donc qui sont adaptés pour l'harmonie. Et c'est l'avantage de l'harmonie, c'est qu'on arrive à jouer avec des musiciens de tout âge. C'est ça aussi la musique, c'est partager aussi le plaisir de faire de la musique avec des jeunes, des voilà, et puis des moins jeunes quoi. On peut dire que la musique, ça veut, on peut faire de la musique de 10 à 90 ans quoi, je veux dire.
1: Cette harmonie de Gignac, c'est une institution quand même, elle est déjà très ancienne.
2: Elle est très ancienne, oui, puisqu'on a fêté ses 130 ans il y a 2 ans. Donc, vous voyez que c'est pas d'hier qu'elle existe. Et donc là, elle est sous la direction de Dominique Bougard, justement, un trompettiste qui était trompette solo à l'Orchestre de Montpellier aussi. Donc, quelqu'un de très compétent. Et puis de Jérôme Calvez, saxophoniste aussi. Tous les deux, donc, ils ont pris ma succession. Et c'est une harmonie du département qui est assez renommée dans le département.
1: Et il y a aussi un concert le dimanche. Donc là, c'est un concert gratuit qui aura lieu dans le centre-ville de Gignac à 17h. Ils ont une manière de se définir que je trouve très très mignonne, c'est le Brass Band de Poche.

0: Alors, je vais peut-être pas préciser qu'on est sur de la musique très énergique, comme on peut le constater. Eux, ils sont vraiment faits pour jouer en plein air.
1: Voilà, c'est ça. Enfin, c'est, on aime bien faire venir le dimanche ces festivals, un groupe, pour jouer dans, en plein air sur la place du village, animer ces soirées comme eux, ils savent le faire, parce que c'est leur travail. Ils jouent principalement tout souvent en plein air, parce que bon, là, c'est là qu'on peut faire un peu aussi attirer les jeunes vers ce genre de musique aussi. Et puis c'est du swing, c'est un peu de tout. C'est, ils chantent, ils dansent, ils mettent l'ambiance, ils vont mettre le feu sur la place des Gignacs, sur l'esplanade des Gignacs, je pense, dimanche soir. Voilà. C'est un groupe toulousain qui fonctionne un peu partout en France et de renommée aussi très bonne.
0: Et puis, c'est une bonne manière de voir aussi le plaisir qu'il y a à faire de la musique. Pour le coup, quand on voit des gens jouer comme ça, un petit peu le même plaisir que les fanfares. On voit des gens, ils sont amis en fait dans la musique.
1: C'est de la musique de fanfare, c'est la musique de rue, la musique de fanfare. Mais je veux dire, moi, il y a pas de mauvaise musique à partir du moment où elle est bien faite. Ce festival, donc c'est la 12e édition. Et puis aussi, je tiens à remercier aussi la mairie de Gignac, monsieur le maire de Gignac, Jean-François Soto, qui nous soutient également pour ce festival.
0: Merci beaucoup Yves Lair. Je rappelle donc que ce festival, il commence jeudi prochain jusqu'à dimanche avec plein de concerts qui sont soit gratuits, soit à prix libre. Ça se passe à Gignac et ça s'appelle le Hors Note. Merci beaucoup Yves.
1: Tous ces concerts sont gratuits, donc venez nombreux, on vous attend.
0: Et passez un très bon week-end. Merci Yves.
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0: Christophe Maé, sa nouvelle chanson La Lune sur votre radio Ici Héros. Passez une très bonne soirée.

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1: La nouvelle chanson de Christophe Maé, La Lune, sur votre radio, ici Héros. Deux idées sorties pour demain soir dans l'Hérault, à Vendémian et à 40. À Vendémian, c'est la brasserie de la bière du docteur qui fête ses 10 ans avec plusieurs concerts, tout enchaîné demain soir. Vous pourrez aussi visiter la brasserie. C'est donc les 10 ans de la bière du docteur à Vendémian demain soir. Autre idée sortie à 40, il y a le finissage de l'exposition de Valérie Duchesnay et de Régis Pinault avec des peintures murales, des films, des dessins animés. Ça se passe donc à 40 demain soir avec aussi un concert et des projections. L'entrée est libre et rendez-vous donc au domaine du Rouer à 40.
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1: Francis Cabrel avec la Dame de Haute-Savoie tout de suite sur votre radio ici Héros.

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1: 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On se retrouve juste après Marguerite, les filles, les meufs.
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1: Marguerite, les filles, les meufs sur votre radio, ici Héros.
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1: Et on accueille Samy de Frontignan. Bonjour Samy.
4: Bonjour.
1: Vous allez bien?
4: Ben ça va super, c'est les vacances.
1: Ah, trop bien. Vous avez quoi de prévu pour les vacances?
4: D'écouter ici Héros toute la journée, en continu, pour gagner 2-3 trucs. Non, c'est pas vrai.
1: Vous êtes très très corporate, Samy. Je sais pas, quelqu'un vous a payé pour dire ça?
4: Non, même pas. Je suis très corporate, vraiment.
1: Alors, Samy, pour aller voir cette soirée espagnole au château de Flaugergues, aux portes de Montpellier, mardi prochain, il n'y avait pas de question, oui. C'était premier arrivé, premier servi. Alors, bravo.
4: Ben, merci beaucoup.
1: Vous aimez ça, l'atmosphère un petit peu flamenco, les spectacles, la musique?
4: J'ai eu l'occasion d'écouter un peu l'an dernier un spectacle et c'était très très sympa. Du coup, ben, on est super content d'y retourner.
1: Allez, trop bien. C'est qui est cette deuxième personne?
4: C'est ma copine, c'est Sandra.
1: Très bien. Allez, Samy et Sandra, passez un bon week-end alors et amusez-vous bien mardi prochain.
4: Merci beaucoup.
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1: The Bell Stars, Sign of the Times. Merci d'avoir choisi ici Héros.

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1: 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Vivien Cuguière, tous les jours, nous parle de ce qui se passe chez nous et à la télé.
2: Dans les écrans d'ici aujourd'hui, les petits frères qui participent ce soir à l'émission La meilleure boulangerie de France sur M6. C'est une semaine spéciale boulangerie du Languedoc-Roussillon. Un des petits frères est là. Bonjour Salem.
3: Bonjour Vivien.
4: Ok, ça tourne.
5: Action.
2: Bon, alors c'est ce soir qu'on vous voit à la télé.
3: Exactement, c'est le grand jour.
2: Ça fait longtemps que l'équipe d'M6 est venue tourner chez vous ?
3: Alors, pas si longtemps que ça. Ça doit faire à peu près un mois et demi.
2: Alors, pour ceux qui sont à Montpellier et qui ne connaissent que votre adresse du 3 rue d'Hydron, ils peuvent se dire, mais ils font des super beaux trompe-l'œil, mais c'est plus des gâteaux que du pain.
3: Alors, nous, on est une boulangerie-pâtisserie de base. Comme vous savez, on est implanté à Balaruc, notamment à 7 et Saint-Jean-de-Védas. Et en fait, l'émission s'est déroulée à Balaruc, dans nos locaux, là où on a les labos, etc. Voilà, donc c'est pour ça qu'on a aussi été contactés, c'est parce qu'on fait du pain bio pour le coup, du très bon pain et de la bonne pâtisserie et de la viennoiserie.
2: Bon, passer à la télé, c'est une première ?
3: Alors, on a déjà eu des expériences télé, là c'est un peu différent parce que c'est sous forme de concours, donc forcément c'était un peu plus stressant. On avait aussi Chiara et Bruno qui étaient là pour connaître nos produits et donner leur avis.
2: Et ouais, donc un peu stressant, faut faire attention.
3: Alors, on fait pas plus attention que d'habitude pour le coup, mais par contre, on essaie, vu qu'on a fait énormément de créations pour l'événement, c'est des produits qu'on maîtrisait pas forcément depuis longue date. On les a créés réellement pour cet événement-là et c'est ça aussi qui a fait qu'on était un peu plus en pression parce qu'il a fallu et on a eu très peu de temps pour les imaginer, pour les créer. Et tout de suite derrière, on a eu Carrie et Bruno qui sont venus et qui nous ont jugé sur ces créations.
2: Bon, ce soir, vous passez à la télé, c'est un concours. Vous êtes face à Benjamin et Fabien de la maison Léonceau à Metz. Et puis à partir de demain, vous êtes des stars et vous signez des autographes, quoi.
3: Non, pas tant. J'aime bien quand même mon intimité, mais non, j'espère vraiment que ça plaira. Et on a fait un bon petit bout de chemin et on est vraiment fiers de pouvoir participer à cette émission aujourd'hui. Ouais.
2: Alors, Salem, des petits frères, la maison Léonceau de Metz, mais d'autres boulangeries aussi de l'Hérault ont participé. Hein. Mardi, on a vu la boulangerie Folpin de Montpellier. Mercredi, les boulangeries Maison Fillet de Sébazan et la boulangerie du Cristal à Béziers. Qui va gagner le concours ? Bon, on l'espère, une boulangerie héraultaise. Hein. Pour savoir, eh bien, la meilleure boulangerie de France, c'est ce soir à 18h35 sur M6 ou en replay pour voir tous les épisodes sur M6+.

0: Un peu de disco, ça fait pas de mal. Les Bee Gees avec You Should Be Dancing sur votre radio ici Hero. Dans une minute, on découvre la nouvelle chanson de Benabar.
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0: On va faire un petit tour à 7 dans quelques minutes, juste après la nouvelle chanson de Benabar qui s'appelle Quoi qu'on dise.
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0: Benabar et sa nouvelle chanson Quoi qu'on dise sur votre radio ici Héros. Benabar que vous retrouvez deux fois en concert dans notre département ces prochains mois. Le 29 novembre, il va passer au Corum à Montpellier. Et puis juste avant, le 26 juillet cet été, il passe en concert au Théâtre de la Mer à Sète. Et d'ailleurs, c'est du programme d'un festival de Sète dont on parle dans un instant.
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0: Frédéric Le Ternier, tous les jours, nous aide à y voir clair dans le programme des festivals de cet été dans l'Hérault. Là, justement, on va à 7 au mois de juin, Frédéric.
3: Bonjour, bonjour. On est en plein printemps et je sais, je sens que vous commencez à être inquiet face à toutes ces soirées de festivals annoncées à grands coups d'affiches chatoyantes. J'entends votre petite musique intérieure. Mais qu'est-ce que je vais aller voir? Mais qu'est-ce que je vais choisir? Mais je pourrais pas tout voir. Et si je manquais quelque chose d'important? Bon, pas de panique. Si vous avez un calendrier sous la main et que vous suivez mes conseils avisés, tout va bien se passer. Il y a notamment un rendez-vous à ne pas manquer si vous aimez la chanson française. C'est le festival Quand je pense à Fernande, dans le lieu enchanteur du Théâtre de la Mer à Sète. Cette année, ça va se dérouler du 22 au 26 juin et très logiquement, je vais commencer par vous parler de la soirée d'ouverture. Alors du coup, lundi 22, place à la nouvelle vague de la pop avec deux jeunes chanteurs. Honneur aux dames, c'est la talentueuse Solane qui ouvrira le bal. La jeune femme portée par le succès de sa chanson Rome, continue son ascension et a remporté aux dernières victoires de la musique le prix de la révélation féminine. Je compte

0: Oui, hein, mérité, pas vrai. Elle va partager le show avec un autre prodige originaire de Boulogne-sur-Mer, qui de son côté n'a pas chômé non plus. De même que sa consœur, il a remporté la révélation masculine aux dernières victoires de la musique. Son nom, Sam Sauvage.
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0: finesse de l'écriture, voix que l'on reconnaît entre mille, les deux talents en herbe iront loin, c'est certain. Et vous pourrez dire, dans de nombreuses années, eh bien, j'y étais. Je crois même que c'était un 22 juin. Alors, on prend ses places ?
1: Merci Frédéric, et dans quelques minutes, je vous donne une idée sortie pour demain après-midi à Villeneuvette, du côté du lac du Salagou, juste après Mylène Farmer XXL. Merci d'avoir choisi Ciro, il est 18h54.

0: pas souvent celle-là, Mylène Farmer avec ce titre, donc XXL. J'ai une idée sortie pour vous dans l'Hérault pour demain après-midi du côté du Salagou. C'est une balade à la fois historique, insolite, bucolique que je vous propose. C'est la visite guidée de la manufacture de draps de Villeneuvette, manufacture royale fondée sous Louis XIV et qui est restée en activité jusqu'en 1954 tout de même. Vous pourrez visiter donc les vestiges de la cité-usine. Le guide Patrick Hernandez va vous raconter aussi la vie quotidienne à Villeneuvette à travers ses siècles où l'on y fabriquait donc les draps royaux. À la fin de la visite, dégustation de vin, avec modération, merci, au Mas René Guillain, domaine qui vinifie des rouges, des rosés, des blancs, en appellation AOP Languedoc et aussi en IGP Coteau du Salagou. Cette visite guidée donc de la manufacture royale des draps de Villeneuvette, elle a lieu demain à 14h jusqu'à 16h30. Elle est sur réservation auprès donc du site de l'Office de Tourisme. Juste après le journal de 19h, c'est l'heure de 100% années 80 sur votre radio ici. Une heure de musique exclusivement des années 80.
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0: Il est 19h, bonne soirée. Le journal de 19h présenté par Marine Logénie. Bonsoir Marine.
2: Dans l'Aisne, l'homme de 23 ans suspecté du meurtre d'une collégienne de 14 ans a été mis en examen aujourd'hui pour viol et assassinat. Il a été placé en détention provisoire mercredi matin. Le corps de Chloé, 14 ans, avait été découvert près de son collège de Fère en Tardenois. L'homme a reconnu en garde à vue avoir poignardé l'adolescente. Un maire agressé en marge des cérémonies du 8 mai, Steve Banche, nouvellement élu à Oisiers dans le Nord, a été agressé par un homme venu lui parler d'une question de logement. Le maire a été giflé, puis s'est luxé l'épaule en tombant au sol. Une nouvelle agression d'élu que condamne fermement Bernard Gérard, le président de l'Association des maires du Nord.
3: C'est bien évidemment une situation totalement inacceptable et l'Association des maires du Nord, que je préside, assure de tout son soutien. Notre collègue qui vient d'être sauvagement agressé, c'est une situation qui est de plus en plus maintenant fréquente et qui est d'autant plus inacceptable qu'on vient de commencer un nouveau mandat et que à peine commencé, c'est le deuxième élu qui, dans des circonstances quasiment similaires, se fait agresser. Le maire d'Aussy, le 19 mars, en marge d'une commémoration pour la fin de la guerre d'Algérie, s'est fait agresser. Et là, on revoit la même situation. L'Association des maires du Nord est tout à fait disposée à se porter partie civile, d'ailleurs, auprès des maires qui doivent pourvoir à leur défense dans des situations aussi invraisemblables.
2: La préfecture indique que l'agresseur du maire a été interpellé et placé en garde à vue. La justice portugaise refuse l'extradition de Cédric Prison, malgré le mandat d'arrêt émis par la justice française. Il est accusé d'avoir tué sa conjointe et son ex-compagne au Portugal fin mars. Les proches des deux victimes veulent qu'il soit jugé en France. C'est une nouvelle annonce. Fermeture de maternité cette semaine après deux établissements près de Toulouse. Cette fois, c'est dans le Béarn, à la polyclinique de Pau. Le groupe GBNA annonce la fermeture de la maternité Navarre et de la clinique Marzet dans les mois qui viennent. Un plan social massif avec 161 emplois menacés. Une décision prise après le placement en redressement judiciaire de la polyclinique le mois dernier. Mais pour les personnels, ça ne passe pas. Cette soignante qui veut rester anonyme est révoltée.
4: On a appris par un mail de manière très violente que la clinique allait fermer dans un mois et demi. En ayant eu une succession de contradictions depuis des mois, en voulant nous rassurer comme quoi cette clinique ne fermerait pas. Et la décision a été prise subitement et sans nous en prévenir. On est tous concernés ici, on est tous assommés et révoltés. Dégager des professionnels comme ça qui se sont investis pendant des années, c'est révoltant. Et il y a aussi le fait qu'il n'y aura pas de permanence de soins, la continuité des soins ne va pas être assurée et que c'est une perte de chance pour tous les patients qui étaient là. C'est tout à fait révélateur de la manière dont ça a été géré depuis des années. Les services étaient à moitié vides alors qu'il y a des patients, il y en a, des professionnels, il y en a, et que l'objectif reste à mon avis de se débarrasser de ces murs qui leur coûtent trop cher.
2: Une réunion aura lieu lundi entre les syndicats, la préfecture et l'agence régionale de santé. Plus de sécurité pour les vélos, le mot d'ordre de cette mobilisation aujourd'hui. De 150 cyclistes sur le pont de Normandie, 4 associations réclament des aménagements pour mieux protéger les vélos sur cet axe très emprunté. Entre 15 000 et 20 000 véhicules empruntent ce pont chaque jour et les vélos doivent rouler très près des voitures, sans bordure de sécurité. Simon Monoury, vous avez retrouvé ces manifestants au pied du pont.
5: Casque vissé sur la tête, Denis redescend du pont, c'est la première fois qu'il l'emprunte.
6: Je me suis dit que heureusement qu'il n'y avait pas trop de vent, parce que effectivement les voitures passent quand même très près et avec une grosse différence de vitesse.
5: Aujourd'hui, seule une ligne de peinture blanche fait office de délimitation avec les voitures et les poids lourds, une sorte de bande d'arrêt d'urgence. Christelle Cubot est la présidente de l'AF3V, l'association française pour le développement des véloroutes et des voies vertes.
7: On sait qu'on a des gens qui nous disent je suis tombé sur le pont à cause du vent, voilà. Donc on a des chutes qui sont peut-être répertoriées nulle part, mais on sait qu'il y en a.
5: Les associations veulent diminuer la vitesse de 90 à 70 km/h et fusionner la piste cyclable avec la partie réservée aux piétons. Isabelle Bailleul est la co-directrice de l'association La Roue Libre basée au Havre.
8: On nous dit oui, mais ça va être dangereux si les cyclistes circulent avec les piétons. Non, les véloroutes existent partout en France et on n'a jamais vu un cycliste tuer un piéton sur une véloroute.
5: Des investissements nécessaires selon elle.
8: Le tourisme est aussi un investissement. On a investi dans l'électrification des quais sur le port du Havre pour accueillir les touristes du monde entier. Je pense qu'on peut investir dans un aménagement cyclable de qualité pour accueillir les cyclistes du monde entier.
5: En attendant les aménagements espérés, les associations souhaitent l'installation d'une navette qui puisse transporter les cyclistes en sécurité d'une rive à l'autre.
2: Et pour rappel, le pont de Normandie est situé sur la Vélo-Maritime qui relie le nord de la France à la Bretagne. Et puis, J-8 avant l'Eurovision. Le grand concours de chant européen qui se déroule à Vienne cette année, c'est la chanteuse Monroe qui représentera la France avec son titre « Regarde ». Les premières images de sa prestation sont à retrouver sur ici.fr.
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9: Demain, le temps va se dégrader quand même au cours de la journée avec d'abord des entrées maritimes, puis le ciel qui va franchement se couvrir dans l'après-midi. Dans la nuit de samedi à dimanche, il pleut. L'après-midi, demain, on attend 17 degrés maximum à Saint-Pons-de-Thomières, à Bédarieux 19 degrés demain, à 7 à Béziers, à Agde, à Lodève 20 degrés demain au meilleur de la journée, à Montpellier 21 degrés, à Ganges 22 degrés demain maximum. En ce qui concerne la journée de dimanche, le temps sera maussade. Il va pleuvoir à l'est du département, là aux limites avec le Gard. Et côté température, on attend jusqu'à 20 degrés maximum à Montpellier et à Béziers. À Bédarieux, 19 degrés au meilleur de la journée, 18 degrés à Saint-Pons-de-Thomières, 17 degrés au Quélard dimanche maximum.
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11: Bonsoir à tous, retour aux années 80. Vous étiez où durant cette décennie? Dans le berceau, à l'école, en vadrouille, déjà en famille ou pas encore né? Bon, quoi qu'il en soit, tout ce qui va suivre va vous donner envie de chanter. Vous en privez pas, ça commence comme ça.

0: grand petit Guillaume.
1: Babouchka qui, je le rappelle, n'a rien à voir avec le chaussure en cuir ramené du Maroc. Hein. Non, babouchka veut dire grand-mère en russe, c'est beaucoup moins pratique. Bon, pour la suite, fermez les yeux. Enfin, sauf si vous êtes au volant. Souvenez-vous du clip sur le toit d'un magasin d'alcool à Los Angeles, le plus grand groupe du monde. U2 joue son titre en s'inspirant d'un concert des Beatles à Londres, le Rooftop Concert. C'était en 69. Et ce titre, c'est Where the Streets Have No Name. On est en 87. 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

0: Cherchez le garçon, c'était le groupe Taxi Girl. Un tube et un groupe français New Wave, emblématique du début des années 80, dont deux des membres fondateurs, Laurent Sinclair et Daniel Darc, ont rejoint les étoiles malheureusement quelques années plus tard. C'est aussi ça l'histoire des années 80. Mais heureusement, les chansons restent, et surtout quand elles sont bonnes. Comme dans un instant, Miracle of Love, Eurythmics, qui arrive juste après ça.
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0: Ici Héro, c'est 100% années 80 jusqu'à 20h et tout de suite, quelques infos près de chez vous.
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2: Des idées sorties partout dans l'Hérault à la demi sur votre radio Ici Héro. Ça commence à être vraiment la saison des férias. À Palavas, tout le week-end, il y a la Feria de la Mer avec des jeux et des spectacles taurins et équestres, dont certains gratuits, comme celui du dimanche par exemple à 11h. Vous verrez aussi des courses camarguaises, il y a des concerts. La Feria de la Mer, donc ça se passe

0: voulait aller danser, c'était Julien Clerc. 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
0: Extrait d'un album sorti en 1982 au titre énigmatique « Femme, indiscrétion, blasphème ». Bon, en fait, c'était tout simplement le premier mot des titres des trois premières chansons de cet album qui contenait ce « Lily voulait aller danser ». Un vrai tube qui permit à Julien Clerc de retrouver un énorme succès après quelques années un petit peu plus discrètes. Une chanson écrite par le célèbre Québécois Luc Plamondon. Ah, le succès, le tube inattendu, Patrick Coutin lui aussi y a eu droit en 81 avec « J'aime regarder les filles ». Tout de suite.
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0: Communard, c'était Don't Leave Me This Way. Dans les années 80, on adorait les Maxi 45 tours, parfois même en version picture disc. Cette reprise par le nouveau groupe de l'époque de Jimmy Somerville existe en version longue de 23 minutes. Ouais, ouais. Bon, pour la suite, dès 20h, Émilie Mazoyer et Anne Roumanoff qui nous dévoilent sa playlist, mais ce sera toujours après, dans les années 80. Un peu de reggae, tiens. Stand Ghetto, Bernard Lavillier, juste après ça.
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1: Salut tout le monde, bienvenue dans les meilleurs moments de Décibel. Ce soir, les chansons préférées d'Anne Roumanoff. Sur votre radio ici à 20h, c'est l'heure de Décibel avec ce soir les chansons préférées d'une des femmes les plus drôles de France, une des plus engagées aussi. Elle est une des marraines de la Voix de l'Enfant et a créé en 2020, en plein Covid, l'association Solidarité avec les soignants.

0: nana.
1: Vraiment, une super nana. Ce soir, dans Décibel, c'est Anne Roumanoff qui choisit pour vous la musique.
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1: Salut à toutes, salut à tous. J'espère que le week-end se passe bien. En tout cas, votre samedi soir est sous contrôle en ce qui concerne la musique, puisque c'est Anne Roumanoff qui choisit pour vous les disques ce soir. Anne Roumanoff, en ce moment, tournée avec son nouveau spectacle, L'expérience de la vie. Alors, elle sera notamment et très rapidement, c'est-à-dire après-demain, à Paris, au Théâtre des Mathurins. Rendez-vous aussi le 14 mars à Châteaudun, le 20 à Revue. Le 21 mars à M, et puis voir en Besançon, Chalon-sur-Saône, etc., etc. Je vous redonne plus de dates tout à l'heure. Pour le moment, courons la retrouver. Bonsoir Anne Roumanoff.
4: Bonsoir.
1: Bienvenue dans Décibel. Anne Roumanoff, je suis contente de vous retrouver parce que on s'était croisés à plusieurs reprises dans des radios bleues, mais pas celle-ci.
4: Une autre.
1: Voilà, une autre. Et justement, quand je parlais du Covid et de l'association Solidarité avec les soignants, en fait, c'est à cette époque-là où on travaillait sur la même antenne. Et je me souviens que vraiment vous étiez, mais tellement la plus motivée de l'équipe, tellement la plus engagée et tout, et sans jamais perdre votre joie. J'ai toujours admiré ça chez vous, le côté aller aussi sur les sujets pas drôles de la vie, mais toujours garder la joie. Ça, c'est un truc que vous avez depuis toujours.
4: Mais je ne le savais pas. Non, c'est quelque chose dont je suis consciente depuis peu. Oui, je pense que j'ai ce côté joyeux qui est en moi depuis, c'est une chance. Mais il est surtout sur scène, en fait. Et maintenant, j'ai l'impression que je laisse la joie arriver dans la vie.
1: Ouais.
4: Mais avant, j'étais vraiment flippée dans la vie. J'arrivais sur scène, j'étais joyeuse, et après je redevenais flippée. Et maintenant, je réussis à étendre un peu plus ces périodes de joie.
1: Eh ben écoutez, là, pour l'heure qui vient, en tout cas, joyeux, ça le sera, je vous le promets, puisque Anne Roumanoff vous a sorti une playlist, les amis. Alors en plus, j'ai vu un peu...
4: J'ai vraiment pris des choses que j'aimais.
1: Hein. Ah ouais,
4: c'est pas à la mode.
1: Hein, époque bon. Par époque, alors on croisera Lio, les Beatles, Laurent Voulzy, enfin que des trucs qu'on aime. Mais alors pour démarrer, voilà une chanson évidemment rattachée à l'enfance. Et vous êtes la première invitée de la saison à aller chercher vraiment dans votre enfance. C'est le titre de L'île aux enfants.
4: Oui.
1: Mais pourquoi?
4: Parce que je regardais ça quand j'étais petite. Je sais pas, j'avais 9 ans, 10 ans. J'étais l'aînée en plus, donc j'avais des frères et sœurs plus petits que moi. Et voilà, c'était, j'aimais bien. C'est mon enfance. Quand j'avais, je sais pas, 8, 10, 11 ans, on écoutait ça.
1: Et c'est un truc que vous ressortez de temps en temps pour l'écouter en cachette?
4: Non, pas du tout. En plus, une fois avec une copine, on avait essayé d'appeler Casimir. On avait trouvé son téléphone. Et le mec, il avait deux folles de 11 ans qui l'ont appelé. C'est vous, Casimir? Oui, c'était n'importe quoi.
1: Incroyable. Bon, allez, allons faire un tour sur L'île aux enfants. C'est chanté par Anne Germain. Et on remercie vraiment Anne Roumanoff de nous faire ainsi démarrer la soirée.

0: Alors ça, c'est ce que j'appelle un moment intense de nostalgie. Anne Roumanoff qui nous emmène chez Casimir sur l'île aux enfants.
1: Vous l'avez chanté, hein, alors ça va.
0: En vrai, je la connais par cœur aussi.
1: C'est alors, vrai.
0: On a beau se la jouer cool et mettre des casquettes de rappeur, en vrai...
1: Alors, ça va.
0: Casimir, c'est quand même le meilleur. Il y a de la musique dans votre spectacle, l'expérience de la vie?
1: Non, il n'y a pas. Il y a de la musique entre les sketchs, pendant que les gens applaudissent. Et je ne suis pas très musique, moi, la vérité.
0: C'est vrai. Il y a plein d'humoristes qui incluent, ou même certains qui chantent aussi.
1: Oui, il vaut mieux pas.
0: Cela, c'est compliqué.
1: Non, mais moi, il vaut mieux pas. Non, il y en a qui chantent très bien. Non, mais moi, je suis vraiment sous-douée en musique. Vraiment. J'ai pris cours de chant, mais je n'ai pas d'oreille interne. Voilà.
0: Ok. Ah oui.
1: Parce que figurez-vous, j'ai quand même analysé le sujet. C'est que l'oreille pour les voix parlées et les voix chantées, c'est pas le même hémisphère. D'accord? Et donc, moi, l'hémisphère des voix parlées, je peux reproduire les voix parlées, ça va très bien. Mais les voix chantées, c'est, y a, je peux d'ailleurs, il y a même un prof de chant qui a essayé, je peux, si j'écoute 600 fois un truc, j'arrive à chanter juste parce que je vais imiter, mais je n'entends pas. Donc, c'est quand même un problème. Plus je n'ai pas le sens du rythme, plus je ne suis pas coordonnée. Donc,
0: dites donc, vous partez pas tous avec les mêmes chances dans la vie, Anne Roumanoff.
1: Non, mais c'est bien de le savoir.
0: Oui, c'est vrai. Voilà. Et de savoir pourquoi, c'est très intéressant.
1: Bah ouais.
0: Alors, on va continuer à écouter les chansons que vous avez choisies. Anne, on est toujours dans la nostalgie, mais alors ça nous fait plaisir parce que c'est un artiste qui était avec nous la semaine dernière, c'est Dave. Alors, lui, au-delà de faire des tubes, 10, il est marrant.
1: 12 ans. Non, mais c'est mes 10, 12 ans et j'ai vraiment beaucoup écouté un été à la campagne. Voilà. Ouais. C'était en Normandie. À l'époque, il y avait pas, on choisissait, c'était la radio, quoi. Et j'écoutais ça. J'aimais bien. On va avoir mon premier amour qui me donne rendez-vous. Sous le soleil.
0: Très belle cascade. Dan Roumanoff.
1: Je savais pas qui c'était en fait Swan, mais j'aimais bien la chanson. Après, j'ai compris que c'était Marcel Proust, mais à l'époque, je savais pas.
0: Vous avez eu le bouquin?
1: Hein?
0: Le bouquin? Hein? Hein? Hein? Hey, c'est une émission de musique. Hein?
1: Je lis beaucoup, mais non, ça, je l'ai pas lu. J'ai jamais réussi à lire Proust. Mais il paraît que je le ferai quand je serai plus vieille, quand j'aurai le temps.
0: C'est ça, je ferai comme vous, parce que moi non plus, j'ai pas lu du côté de chez Swan. En revanche, la chanson de Dave, on maîtrise.

0: ici c'est Décibel et ce soir c'est Anne Roumanoff qui choisit les chansons. Alors je vous cache pas que pendant que les micros sont éteints, on chante très fort et un peu faux dans le studio.
1: Non, vous chantez juste vous quand même.
0: Oh merci Anne. Vous êtes sourde en plus.
1: Non mais vous chantez moins faux que moi. C'est plus juste. C'est peut-être pas tout à fait juste, mais c'est moins pire que moi.
0: Est-ce que réécouter des chansons comme ça, voilà, comme là, Dave ou Lille aux enfants, des trucs très, très nostalgiques de l'enfance, ça vous fait remonter aussi les émotions de l'époque ?
1: Non, pas les émotions, mais des images. Je me rappelle vraiment d'écouter ça. C'était en Normandie, il y avait un jardin. Je sais pas, on l'écoutait. Et j'avais aussi il y avait une fille qui nous gardait qui s'appelait Chantal, mais elle doit être très très vieille maintenant.
0: Chantal la babysitter.
1: Oui, c'est vrai. C'était la fille du jardinier. J'ai jamais revu.
0: Oh,
1: et elle écoutait,
0: beau.
1: Elle avait tout, elle passait ses journées avec un poste de radio collé à l'oreille en fait parce qu'elle avait 17 ans. Alors voilà. Et donc du coup, c'était, j'ai l'impression que c'était un monde, je sais pas, un monde mystérieux avec des choses. Je savais pas qu'un jour j'allais rencontrer Def pour de vrai, quoi.
0: Ah oui. Alors justement, parce que c'est pas le dernier pour la déconne, Dave, c'est devenu, enfin comment il est passé de la voix mystérieuse dans la radio à quelqu'un que vous rencontrez en vrai et.
1: Ah non, mais c'était étrange. Ça. C'était beaucoup d'années plus tard. Non, ouais. Bah maintenant je connais beaucoup de gens célèbres, vous savez.
0: C'est vrai.
1: Je connais Mimi Mazoyer.
0: S'il va piquer le portable d'Anne Roumanoff, je peux vous dire qu'il y a du 06 qui vaut des sous. Oh,
1: des fois, je mets les initiales. Mais après, quand je mets les initiales, je me rappelle plus qui c'est. Donc,
0: EM, c'est Émilie Mazoyer ou Emmanuel Macron.
1: Ah, non, je n'ai pas le portable d'Emmanuel.
0: Ah, bon. Non. Pas Manu.
1: Non.
0: Et Aya, alors?
1: Aya, j'adore, parce que pour moi, c'est vraiment l'incarnation du girl power, et j'adore et son énergie, et son humour, et le côté « je vous emmerde », tout ça me plaît beaucoup, son côté femme indépendante, il y a vraiment quelque chose en elle que j'aime profondément. Et après, j'aime vraiment sa musique, parce que moi, je suis pas très douée pour danser, vous voyez, même en soirée, mais quand il y a Anna qui a moi, alors là, j'y vais.
0: Ah, dja dja.
1: Ça me fait vraiment danser.
0: Ah bah, comme on est samedi soir, faites comme Anne Roumanoff. Shake vos booty sur Aya Nakamura et Dja Dja.

0: Jaja.
1: Oh non, alors là, stop. Ah non, là, c'est vraiment pas bon, hein. Le timbre est pas bon, là.
0: Ah voilà, ça y est, Anne Roumanoff, enfin a retrouvé ses esprits.
1: C'est quand même bizarre d'être journaliste musicale et de chanter aussi faux.
0: Parce que moi, c'est pour ça que j'admire autant les artistes.
1: Ah,
0: je sais que j'avais jamais pris,
1: de cours de chant.
0: Non, jamais.
1: Pourquoi?
0: Je sais, j'avais peur que ce soit trop compliqué. Je suis une grosse feignasse, moi, vous savez. Anne.
1: Ah ouais?
0: Ouais, ouais, ouais.
1: Moi, j'en ai pris, hein. Et tout ce qui est classique. D'ailleurs, il paraît que j'ai une très grande tessiture. À chaque fois, les profs sont très étonnés. J'ai une grande tessiture, mais je chante.
0: Ah,
1: faux.
0: D'accord.
1: Je fais très grave et très aigu, mais
0: t'es très faux à chaque fois.
1: Non, encore une fois, quand je fais des gammes, quand c'est de la répétition, ça va. C'est... Comprenez ce que je veux dire?
0: J'ai tout compris. Anne Roumanoff, future chanteuse peut-être. J'ai l'impression qu'elle est en train de poser des jalons.
1: Non, pas du tout, vraiment pas.
0: Invitée de Décibels, ce soir, on écoute les chansons qu'elle choisit pour vous et vous pouvez en profiter pour réserver vos places pour aller la voir en tournée. Ça s'appelle L'expérience de la vie, le nouveau spectacle d'Anne Roumanoff. Restez dans le coin, à tout de suite.
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0: Anne Roumanoff partage avec nous ce soir ses chansons préférées. Quand on vous a demandé de choisir 10 titres, ça a été, Anne, facile ou bien pire qu'un devoir de maths?
1: Non, moi je m'en fous de ce que les gens vont penser, je prends des trucs que j'aime.
0: Ouais.
1: Après, vous
0: c'est
1: aimez,
0: pas dur
1: vous
0: de choisir
1: pas. Non. Ah bah après, je suis ballon, j'hésite, mais là c'est vraiment des chansons que j'aime beaucoup.
0: Formidable. Alors, à suivre les amis, que ce soit Laurent Voulzier, Edith Piaf ou encore Lio, on va chanter très fort. Il y a très très peu de chansons en anglais dans votre playlist. En vrai, il y en a une. Et c'est les Beatles qu'on adore.
1: Ouais. J'avais ce 33 tours quand j'étais petite. Enfin, petite, je sais pas, peut-être 12, 14 ans, 15 ans. Mais à l'époque, on n'avait pas beaucoup de disques, en fait. Donc quand on en avait un, on l'amortissait. On l'écoutait, on le réécoutait, on le réécoutait. Et ça, je l'ai énormément écouté. Et j'adore le bruit de la sirène sur le bateau et tout ça. J'aime, je sais pas, il y a un truc qui me plaît beaucoup dans cette chanson.
0: Yellow Submarine, les Beatles. Ah bah oui, régalez-vous les amis, vous écoutez ici.

0: Submarine que les compagnons de la chanson avaient adapté en français en sous-marin vert. Parce que ça sonnait mieux.
1: Ça devait rendre moins bien. Hein.
0: Ça, le sous-marin vert. Non, c'est très étrange l'adaptation française. Bref, Anne Roumanoff, parlez-moi de l'expérience de la vie, alors. À quoi on peut s'attendre si on va vous applaudir au mois de mai, au Plessis Robinson, au mois de juin, à Bressuire, à Lyon ou encore à Sury-le-Comtal?
1: C'est vraiment un spectacle qui parle de l'époque actuelle. Donc, c'est plein de personnages qui donnent leur vision de l'expérience de la vie. Donc, il y a plein de points de vue différents. Et je parle de toutes les choses de l'époque, c'est-à-dire le développement personnel, le wokisme, les relations amoureuses, Poutine, Macron, voilà. Je parle aussi, donc je termine le spectacle sur 20 minutes sur l'actualité. Les gens aiment beaucoup ce passage-là, et moi aussi d'ailleurs, parce que c'est un passage qui va dire, il change un peu tous les jours.
0: Il évolue au gré de l'actualité.
1: Voilà, et j'ai aussi pas mal de trucs interactifs. Je fais une coach où j'explique aux gens comment vivre en couple. Alors que moi, je n'ai pas réussi, mais en tout cas, je donne des conseils.
0: Alors, ceci dit,
1: une coach américaine.
0: Anne, votre bouquin sur la séparation, moi je l'ai lu au moment où je me séparais du père de ma fille, c'était ma bouée de sauvetage.
1: Mais ça fait deux personnes qui me disent ça.
0: C'est vrai.
1: Elsa Walensky, elle m'a dit ça aussi.
0: Ah bah voilà, oui, bah c'était la même époque. Oui,
1: c'est vrai.
0: C'est vrai, on a toutes divorcé en même temps. Que voulez-vous que je vous dise? Mais ouais, donc vous pouvez donner des conseils. Enfin, sur moi, ça a marché.
1: Bah alors.
0: Oui,
1: non,
0: oui.
1: Mais après, je ne prétends pas donner des conseils, mais j'aime bien quand même que dans les... Par exemple, il y a une fille dans ce spectacle qui essaye toutes les méthodes de développement personnel. Donc évidemment, je m'en moque, mais oui. En même temps, je dis aussi des choses. J'aime bien qu'il y ait aussi quand même... qui est plusieurs degrés de lecture quoi dans le spectacle. Donc c'est pour ça que les gens sortent nourris. Non mais ils sont...
0: Oui. Non,
1: c'est pas cruel parce que je trouve que l'époque est déjà très cruelle et très violente et donc c'est plus un spectacle, je suis dans le constat mais je suis pas dans le jugement de valeur et je comprends les points de vue de gens qui pensent pas pareil. Donc en fait, je donne plusieurs points de vue aussi sur les choses et du coup voilà, il y a pas de jugement quoi.
0: Pas de jugement, compréhension du point de vue de l'autre. C'est un lancement idéal pour le prochain choix musical d'Anne Roumanoff. Chacun fait ce qui lui plaît.
1: Alors ça, c'est vraiment la chanson de mes 17 ans, 16 ans. Ouais, c'était au lycée.
0: Ah, ça roule un peu des gommes ou pas encore?
1: Non. Oh, bon, non, j'étais pas du tout précoce, moi.
0: Ah, c'est vrai?
1: Des gommes, c'est quoi?
0: Rouler des pelles, quoi.
1: Ah, on disait pas ça à mon époque. On n'a pas la même génération.
0: Non, je...
1: Même si vous connaissez Casimir, vous êtes beaucoup plus jeune. Non, mais j'adorais cette chanson parce que c'était un des premiers rap français. Mais c'est vrai que j'adorais parce que c'est des choses que je comprenais pas bien. Chérie, je peux même pas jouer. Tant pis pour toi, il faut dormir. Elle fait glisser son cœur croisé sur sa peau bronzée. T'as des manières. Et non, mais tout ça, ça me... Non. Et alors après, on avait changé les paroles avec une copine. On disait, nous, le bac, on s'en fout, fou. Voilà.
0: Bah tiens, si vous êtes en train de réviser, chantez la version Anne Roumanoff.
1: Mieux écouter la vraie.
0: Chacun fait ce qui lui plaît. Chagrin d'amour.

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0: Chacun fait ce qui lui plaît. On en profite pour embrasser la voix féminine de Chagrin d'amour, Vali, qui a fait aussi une grande carrière d'animatrice radio et notamment ici à Radio France. Alors Anne Roumanoff est une petite maligne, parce que quand je lui demande de choisir 10 chansons, elle me choisit quand même une chanson dans laquelle il y en a 25. C'est Rock Collection de Laurent Voulzé.
1: Oui, mais j'adore cette chanson. C'est une chanson vraiment de mon adolescence. Et pareil, j'aimais bien le scooter de rêve pour faire le cirque dans le quartier. Les Beatles chantaient et Saint-Malo dormait. Ouais. Au camping des Flots. J'aime beaucoup les textes aussi. Donc il y a la musique, les textes. Je suis toujours très sensible aux textes quand même. Et en plus, j'ai eu la chance de rencontrer Laurent Voulzé parce qu'on a été au même endroit en vacances.
0: Ah.
1: Et du coup, on a sympathisé.
0: Il est délicieux.
1: Il est charmant. Homme. Il est venu à mon spectacle avec sa femme et tout. Et vraiment, c'est rigolo de le rencontrer en vrai. Quoi. Non, mais je veux dire, je lui ai pas dit que.
0: Est-ce que vous lui avez dit?
1: Non, je lui avais dit une fois il y a très très longtemps, quand je le connaissais, enfin il y a 20 ans, je me suis retrouvée dans un défilé de mode, il était derrière moi et je lui avais parlé de Rock Collection, mais je pense que ça le saoulait que mais non mais enfin il sait que j'admire beaucoup ce qu'il fait, mais voilà, en tout cas et parfois quand on rencontre des gens qu'on a admirés, on est déçu, et là pas du tout, il est vraiment très très fin, il a beaucoup aimé mon spectacle, je tiens à le dire.
0: Donc voilà. Il a de l'humour, oui. Un homme intelligent,
1: il a du goût.
0: Rock Collection.

0: Roumanoff, invité de Décibel, qui vous a choisi Rock Collection de Laurent Voulzy. Alors je vois, en tout cas on m'a demandé en régie, la référence du livre Parfait si vous êtes en train de divorcer, signé Anne Roumanoff, c'est Divorcée et joyeuse.
1: Oui,
0: voilà,
1: sortie
0: juste avant le Covid en 2019. Donc vu que l'année suivante, après tout le monde a voulu divorcer, et ben voilà, il faut pas rater ce bouquin-là. Est-ce que vous bossez sur un livre en ce moment?
1: Oui,
0: sur
1: mais alors pas du tout un livre d'humour, mais j'ai un éditeur très patient. Je voudrais parler de la vie de mes grands-mères, parce que j'ai deux grands-parents russes, une grand-mère du Maroc, une grand-mère de Lituanie, enfin voilà, j'ai un mélange,
0: wow.
1: un grand-père catholique de Bordeaux. En fait, j'ai cinq, déjà ça va pas, j'en ai cinq.
0: Cinq,
1: quatre.
0: Cinq, qu'est-ce qui se passe?
1: Ben oui,
0: il y avait un trouble.
1: Voilà, mon père était le fils d'un homme marié. Après, il s'est fait adopter par son beau-père, mais je considère les deux comme mon grand-père. On va dire le vrai et le faux, et qui est le vrai, qui est le faux. Et donc, je me suis penchée sur cette généalogie, mais c'est assez lourd en fait, parce que chaque fois, je découvre des trucs. Je les réincorpore dans le livre. L'éditeur est très patient. J'en suis à 50 pages. On n'est pas rendu. Bon, il y a deux mois, j'étais à 30. Mais enfin, si je fais 20 pages en 3 mois,
0: Je
1: vais moins vite que Sarkozy pour écrire vos notes.
0: Peut-être qu'il faut vous enfermer un peu. Parce que là, elle est en tournée, Anne Roumanoff. Pas de bracelet électronique, je peux vous dire. La prochaine date, c'est après-demain à Paris, au Théâtre des Mathurins. Et puis ensuite, Châteaudun, Revin, M, Voiron, Besançon, Chalon-sur-Saône ou encore Montoux sur Bièvre, ça n'a rien à voir. Et ça, c'est seulement pour le mois de mars. Dans ces grands-mères-là, est-ce qu'il y en a qui écoutaient Édith Piaf?
1: On ne sait pas. Non, je pense pas spécialement. En fait, cette chanson, je l'aime parce que elle raconte une histoire. Et encore une fois, c'est le texte.
0: Ah voilà.
1: Ce que j'adore.

0: c'est la fin.
1: Mais vous pleurez, Milord. Ça, je l'aurais jamais cru.
2: Ça me plaît. La chute est incroyable.
0: Ouais, c'est ça.
2: Mais dès le début, on rentre dans l'ambiance. C'est un vrai petit film en chanson. Milord.
0: Il y a une histoire aussi. Il y a un texte.
2: C'est ça. Hein. On rentre dans l'histoire. Et on a envie de le rencontrer, Milord.
0: Bah,
2: j'aime bien.
0: Il doit être mort, hein, depuis.
2: Ah, bah oui, là, oui, non, pas celui de l'époque. Effectivement.
0: Et c'est que les Milord, vous avez vu, le prince Andrew, c'est un Milord, c'est pas terrible. Hein.
2: Non, lui, c'est pas ouf. Lui, il est un sacré bracelet électronique.
0: Oui, bah alors, du coup, on n'a plus trop envie de rencontrer des princes. Bon, ça m'a un peu refroidi sur les princes. Après, je me suis jamais fait draguer par un prince non plus. Donc.
2: N'insultons pas l'avenir, Anne, oui. Ça peut encore arriver. Écoutons Edith Piaf.

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0: C'est vrai que la fin est dingue.
1: Ça, je l'aurais jamais cru.
0: C'est ça. Edith Piaf, mais alors qui vous a mis ça dans les oreilles? Parce que c'est
2: aucune
0: quand même...
2: idée, mais c'est une chanson que j'aime beaucoup.
0: Ok. Parlons rupture. Anne Roumanoff est notre invitée ce soir. Et dans la playlist de ses chansons préférées, il y a le terrible « Je suis venue te dire que je m'en vais » de Serge Gainsbourg. Est-ce que vous faites partie de ces cœurs de pierre qui peuvent quitter quelqu'un en envoyant cette chanson, en disant « Tiens, écoute... »
2: Ah non, j'ai jamais pensé à faire ça.
0: C'est pas mal, ça.
2: Vous avez déjà fait ?
0: Non, mais j'ai souvent eu envie.
2: Ah ouais ? Non, mais là, c'est
0: ça a du panache.
2: Non, mais c'est marrant pour moi, ça m'évoque pas forcément. Je sais que c'est une chanson de rupture, mais moi, c'est vraiment l'univers de Gainsbourg, sa plume, ça, voilà. Comme dirait Sylvain Verlaine, j'adore son écriture et j'adore. Et j'avais eu la chance, enfin, c'est pas une chance, mais j'avais été voir Jane Birkin juste après la mort de Gainsbourg au Casino de Paris. Elle avait chanté cette chanson et c'était vraiment magnifique, quoi.
0: Tout le monde chialait.
2: Il y avait une vraie émotion, quoi. Ouais, ouais.
0: Je suis venue te dire que je m'en vais, Serge Gainsbourg. Donc, et derrière, on entend Jane Birkin qui sanglote. C'est une chanson intense qu'on vous propose en ce samedi soir. Vous écoutez ici.
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0: Oui, je suis au recul.
1: Je suis venue te dire que je m'en vais. Serge Gainsbourg, icône de la chanson française. Alors, il fait partie justement des icônes qui aujourd'hui sont parfois un petit peu ébranlées par le regard de 2026 où on dit « Ah, mais en fait, il était dégueulasse, il a fait ci, il a fait ça ». Qu'est-ce que vous pensez de ça, vous, Anne, puisque dans votre spectacle, l'expérience de la vie, il y a ce côté « Tiens, parlons du wokisme et voyons si ça va trop loin ou pas ». Regarder des textes écrits dans les années 70 avec les lunettes de 2026 ou ce genre de choses, ça vous évoque
2: quoi ? Mais moi, ce qu'on raconte dans les textes, ce qui compte, c'est le comportement. C'est ça qui me... Ouais. Voilà, moi, c'est le prince Andrew, vous voyez.
1: Ah oui, lui, non, mais lui, vraiment, il est horrible, le prince Andrew.
2: C'est même pas un artiste.
1: Pour ceux qui se demandent,
2: il est dans... foutu de sa vie, à part... Non, mais
1: il est dans les dossiers Epstein, mais alors jusqu'au cou...
2: Non, mais voilà, après, Gainsbourg, pour moi, c'est un poète. C'est, je veux dire, si sa fille s'était plainte de quoi que ce soit, ce serait très différent, mais c'est pas le cas, je
1: pense. Oui, pour les Lemon Incest,
2: voilà, notamment. Donc... Non, mais moi j'ai une admiration. J'ai jamais rencontré Gainsbourg, mais j'ai Jane Birkin, oui, mais lui,
1: ah,
2: non.
1: Oui.
2: Elle, c'était vraiment une femme tellement fine et délicieuse et subtile. Et enfin, moi, j'adorais cette femme.
1: Moi aussi, elle nous manque, mais on a eu la chance de la recevoir deux fois dans Décibel. Et je pense que si vous allez fouiller sur le site ici, eh bien vous retrouverez les interviews. Mais c'est vrai qu'elle était, c'était quelque chose. Jane Birkin, c'est sûr. Dites-moi, je voulais prendre des nouvelles, chère Anne Roumanoff, de solidarité avec les soignants. Donc cet asso que vous avez créé en plein Covid en 2020, vous avez équipé 3500 maintenant salles de repos des soignants dans toute la France. Parce que oui, eux aussi, à un moment, il faut qu'ils puissent se poser et respirer. Est-ce que ça continue? Comment on peut vous aider?
2: Alors ça continue, j'ai une équipe, maintenant il y a trois personnes.
1: Qui bossent pour l'asso?
2: Oui, qui bossent pour l'asso. Un à plein temps et deux à mi-temps ou à temps partiel. Plus des bénévoles aussi qui nous rejoignent. On fait une vente aux enchères par an, grâce à Dro Digital. Donc à chaque fois, ça, voilà. Et après, on a beaucoup travaillé avec les conseils régionaux, donc l'Île-de-France nous a beaucoup aidés, mais Provençal-Côte d'Azur, Nord-Pas-de-Calais, voilà. Donc s'il y a des conseils régionaux qui ne savent pas, voilà.
1: Comment dépenser leur argent?
2: Voilà. Non, ouais. Mais voilà, et après on prend... Je sollicite pas les particuliers, parce que je trouve que les gens n'ont pas d'argent déjà, et donc au moment du Covid, si, on faisait une cagnotte, mais là je trouve que je sollicite plus des entreprises, des organismes, des administrations, et ce que je veux dire aussi, c'est qu'on peut faire du don ciblé, c'est-à-dire que nous on est vraiment spécialisé dans rééquiper une salle de repos de soignants, c'est-à-dire que c'est souvent à 90% pour nous des demandes qui émanent des soignants, ils nous disent ce qu'ils ont besoin, table, chaise, fauteuil relax, vaisselle, ouais. C'est des petites choses, cafetière, ouais. Micro-ondes, frigo, enfin voilà, selon, décoration murale aussi, on a des trucs assez jolis, vraiment pas très chers, et voilà, donc on reçoit les demandes, après on les évalue, c'est-à-dire on regarde le nombre de mètres carrés, si quelqu'un veut deux canapés, que la salle de repos fait 6 mètres carrés, il y a un petit problème. Et vice-versa, des fois, ils demandent pas assez parce qu'ils n'osent pas. Donc voilà, c'est le travail des gens, des bénévoles, de les appeler. Après, on budgète, après, on cherche l'argent, et après, on achète. Mais ce qui est bien, c'est qu'on n'a pas de frais de fonctionnement. C'est-à-dire que quand quelqu'un nous donne 10 000 euros, que ce soit une collectivité, ou 5 000, ou 3 000, ou 1 000, on dépense 1 000 euros pour les soignants.
1: Ouais,
2: parce que
1: génial.
2: Les frais de fonctionnement, on les absorbe avec les ventes aux enchères. Donc, et les organismes qui nous donnent apprécient ça. J'ai mis ça en place dès le début, j'avais des étudiants de Sciences Po, mais on a continué ce système, c'est qu'il y a une vraie transparence, c'est-à-dire que quand on nous donne, je sais pas si une entreprise ou un organisme nous dit, voilà, il y a 1000 euros pour telle salle de tel hôpital, on lui fait un tableau Excel, il y a facture par facture, la facture, le lien, donc les gens savent exactement où va l'argent, et notre force aussi par rapport aux hôpitaux publics, qui des fois veulent équiper les salles de repos de soignants, c'est qu'au-delà de 10 000 euros, ils sont obligés de faire un appel d'offres avec des sociétés qui facturent évidemment un peu cher, alors que nous, grâce toujours à ces bénévoles, on va peut-être parfois passer par 5 fournisseurs pour une même salle de repos, mais ça permet d'aller chercher des prix les plus intéressants, etc. Et on travaille aussi avec des choses fabriquées en France, comme par exemple les fauteuils La Fuma, qui nous ont fait des prix solidaires, et puis on a eu des partenariats avec Darty, voilà, y a plein d'enseignes qui nous aident en faisant des tarifs moins chers, quoi, donc voilà.
1: C'est beau, ça s'appelle Solidarité avec les soignants, qui a donc équipé désormais 3500 salles de repos.
2: On est sur LinkedIn, on est sur Instagram.
1: Ah là là.
2: On a un site internet qu'on est en train de rénover.
1: Formidable. Voilà. On se ferait pas un petit lio?
2: Oui.
1: Ouais, parce qu'on approche de la fin de l'émission.
2: Bah ça, c'est pour moi, c'est aussi du girl power. Et
1: ah oui.
2: Et il y a le côté que j'aime qui est malicieux, acide et humoristique, qui est un peu aussi dans Aya Nakamura.
1: C'est vrai.
2: Et ça, lio, je l'avais fait. Enfin, je l'avais fait, la fille. J'avais fait, c'était quoi c'est pas le truc où on est déguisé, comment ça s'appelle
1: Mask pas... Singer.
2: Voilà, Mask Singer. J'avais fait une chanson de livre. Je sais pas si c'est celle-là. Non, je crois que j'avais fait les brunes.
1: Pas pour des prunes.
2: Ouais, je crois, je me rappelle plus. J'avais fait une des deux. Bon. Je m'étais bien éclatée. Alors, mais alors, je l'avais fait en studio avec un mec hyper patient qui me faisait enregistrer phrase par phrase. Donc là, je peux chanter juste, en fait.
1: C'est ça le secret. Reprenez-la. Phrase par phrase. Fallait pas commencer. Lio.
2: Mon vieux, t'es un connard. Hé!
1: Ah!
2: Ça, j'adore.

0: fallait pas commencer, Lio. Et oui, elle a dit connard. Alors,
1: mais ça, c'est une bonne chanson pour rompre à envoyer aussi.
0: Celle-là, on peut l'envoyer, oui. Effectivement, ça, c'est très ciblé, mais ça marche.
1: J'aimerais bien envoyer ça que je veux dire que je m'en vais. Quand t'envoies, je te veux dire que ça fait un peu frimeur et tout. Que ça, ça fait connard.
0: Fallait pas commencer. Les gros
1: mots. L'extrait. Mon vieux, t'es un connard.
0: Mon vieux, t'es un connard. Tu regrettes tes écarts. Les gros mots, Anne, vous jouez avec ou pas dans les spectacles? Pas beaucoup,
1: non,
0: hein?
1: Non, pas spécialement. Je joue avec le langage, mais ouais. Après, selon les personnages, j'ai pas une appétence spéciale pour les gros mots, non.
0: Non, c'est pour ça que ça fait du bien de la chanter très fort, connard.
1: Ça exactement. Défoule.
0: La dernière chanson de l'émission de cette playlist incroyable d'Anne Roumanoff. Je vous rappelle, on a commencé avec Casimir et l'île aux enfants tout à l'heure. On est passé par Aya Nakamura, on a fait la bise à Laurent Voulzy. Là, à l'instant, on larguait un connard avec Lio. Le dernier, c'est Charles Aznavour. Oh, les comédiens.
1: Oui, parce que cette chanson, elle m'émeut. C'est... Je me dis souvent que je suis contente de ne pas faire de pièces de théâtre parce que je n'aime pas trop ce côté collectif, justement. Non.
0: La troupe.
1: Ouais, non.
0: Ça vous emmerde, la troupe.
1: Non, pas ça. J'aime bien quand je suis dans un groupe, si je dirige, mais je n'aime pas. Je sens trop de trucs, en fait, quand je suis avec les gens. Je suis trop empathique, je sens trop. Donc, s'il y a un groupe avec plein de gens, ça me. Mais j'ai quand même une tendresse pour ce côté, justement, des comédiens, de ce que c'est qu'un comédien. Et j'adore cette chanson. Je trouve très. Je trouve pas qu'elle vieillit tellement, en fait. Elle est. J'ai eu la chance aussi de le rencontrer et de l'interviewer. C'était un homme absolument délicieux. Charles Aznavour.
0: Les comédiens, c'est parti.

0: Ça donne envie de partir sur la route avec eux, cette chanson, Charles Aznavour, les comédiens. Oh, Andrew Manoff, c'est déjà fini.
1: Ben oui.
0: Incroyable. Bon,
1: j'en avais d'autres que j'aimais.
0: Ah,
1: Ti Amo.
0: Ti Amo.
1: Ah, c'est beau ça.
0: Oui, oui, oui, c'est vrai qu'on aurait pu mettre un petit peu de romance italienne.
1: Ouais.
0: Bah, la prochaine fois, on va revenir voir. Donc, on fait le point, les amis. Andrew Manoff est en tournée. Alors, depuis l'an dernier, mais pour ceux qui se réveillent, c'est maintenant, parce que ce sont vraiment les dernières dates, là, ce printemps. Après-demain, à Paris, au Théâtre des Mathurins. Rendez-vous à Boulogne-sur-Mer le 5 avril, à Périgueux le 16 avril, Nantes le 23, Mâcon le 29, Lyon le 25 juin. Et alors, après vacances?
1: Je sais pas.
0: Elle est mystérieuse. Bah, ouais. Peut-être vous allez avancer dans votre bouquin.
1: Oui.
0: Hein, parce que 50 pages en...
1: Oh, ça va, hein, chacun son rythme.
0: C'est vrai. Donc, un livre sur vos grands-parents et leur destin absolument incroyable. L'assaut Solidarité avec les soignants. Et un projet de long-métrage.
1: Oui.
0: Alors, il faut m'en dire deux mots avant qu'on se quitte, Anne.
1: Bah, c'est un film sur justement une femme de 55 ans qui quitte son mari et
0: c'est un petit peu autobiographique.
1: Pas du tout. Pas du tout. C'est-à-dire que j'avais commencé à écrire le film, elle avait 50 ans, mais comme ça prend du temps à faire.
0: Elle fait une page par mois.
1: Ah, non, le film, il est écrit là par contre.
0: Ah, ça y est?
1: Oui, ah, bah, depuis longtemps, il est écrit et là, je suis en train de le réécrire. Parce que du coup, j'ai envie de changer des petites choses et voilà. Mais non, bah ça. Mais le cinéma, ça dépend pas de moi. Quand j'écris un sketch, ça dépend de moi. Je vais sur scène. Hein. Le cinéma, il y a plein d'autres gens qui décident. Mais j'espère. Hein. D'après tous les voyants, je vais arriver à le faire. Donc je ne sais pas. Sinon, je vais changer de voyant.
0: J'ai vu ça aussi dans ma boule de cristal.
1: Ah oui.
0: Il va s'appeler normalement. Qu'est-ce qu'on va faire de
1: non,
0: toi,
1: j'ai changé
0: maman
1: le titre.
0: Ou pas. Ah.
1: Je cherche un titre.
0: Bon, bah écoutez, si vous avez des idées, vous n'hésitez pas. On transmettra à Anne Roumanoff, qui sur ce projet-là est scénariste, réalisatrice et actrice.
1: Ouais, enfin, pour l'instant, c'est virtuel tout ça.
0: Mais bon. Oui, mais virtuellement, moi, ça me plaît, j'ai envie d'aller le voir.
1: Ouais, c'est très gentil, ça me fera déjà un spectateur.
0: Anne Roumanoff, merci d'être venue nous voir dans Décibel. Et puis, merci à toute l'équipe. Il y avait ce soir Iris Guitoni, Christophe Hulens, Nicolas Bonzon et Franck Moilier. Merci d'avoir écouté les meilleurs moments de Décibel. À retrouver aussi sur ici.fr et l'application ici. Bisous.
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0: Et bonne soirée à vous. 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

0: En 1998, le duo Céline Dion et Jean-Jacques Goldman signent un nouveau chef-d'œuvre, On ne change pas, et je vous raconte son histoire.
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0: En côtoyant la star mondiale, Goldman est frappé par un contraste saisissant. Derrière la diva, il perçoit la petite fille de Charlemagne, sa ville natale au Québec. Une enfant fragile, manquant de confiance en elle, malgré les millions d'albums vendus. C'est ce décalage entre la gloire immense et l'innocence restée intacte qui inspire le texte.

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2: Vous écoutez Quand je creuse par le groupe Volcaillou.
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2: Volcaillou, un duo formé par Simon et Timothée. Originaire du Sud Ardèche, ils se rencontrent à l'âge de 12 ans au conservatoire et commencent à écrire et composer pendant leurs années lycée.
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2: aujourd'hui, le duo est un ovni, un alliage entre musique électronique et chanson française.
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0: Caillou avec, quand je creuse, un coup de cœur ici de Romardèche.
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0: Jeune et con, tube de Damien XVI qui a connu un clash en plein enregistrement.
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0: En 1999, il enregistre dans des conditions précaires, mais avec une conviction de fer. Le clash éclate en studio quand sa maison de disques souhaite retirer le pont musical jugé trop long pour la radio. Mais 16 ne lâche rien. C'est le chantage. Soit le titre sort tel quel, soit l'album reste au placard. Il refuse de sacrifier cette montée en tension électrique.

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0: lorsqu'il l'avait composée, il me l'avait fait écouter au piano et je lui avais dit tu me la donnes et il m'a dit je la garde pour moi celle-là.
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1: Pierre Donoré, on le fait.
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1: Auteur, compositeur, interprète, l'annécien Pierre Donoré, avec son optimisme militant, se définit comme un troubadour accroche-cœur. Amoureux des mots, de la vie, de l'amour, son nouveau single est une invitation à suivre ses envies et à passer à l'action.

0: fait, Pierre Donoré.
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3: Salut Brésisel.
4: Est-ce que par hasard, vous ne seriez pas la petite Manon?
3: Je m'appelle Manon.
4: Il faut bien te regarder pour te reconnaître.
3: J'ai 22 ans, bientôt 23.
5: L'appareil est un peu plus que son âge. Elle fait au moins 18 ans. Qu'est-ce que tu fais?
3: Je suis vendeuse de carrelage et je suis dans les petits bonheurs.
4: Mais pourquoi, hein? Pourquoi?
5: Parce qu'elle est belle. Parce que je suis d'accord.
6: Elle vient d'où cette fille?
3: J'habite à Quimper. Je ne suis pas originaire d'ici. J'habite à Cancale de base. Ville de cœur, la meilleure ville de Bretagne.
7: Le symbole de la nation bretonne.
3: Moi, Cancale, j'aime Cancale parce que c'est une petite ville avec un petit port. Magnifique, tout le monde se connaît, il y a la joie de vivre, il y a les huîtres, il y a le vin blanc, il y a les bars, il y a tout ce qu'il faut pour avoir une belle vie en fait.
8: Et sinon, les huîtres?
9: Il y a encore eu une marée noire en Bretagne.
8: Putain, une marée noire, c'est de l'encre de sèche.
10: Alors, où est-elle ton île?
3: Si je devais finir mes vieux jours sur une île bretonne, je dirais Groix. Franchement, ça a été le coup de cœur de mon été là, dernier. J'ai pas été sur beaucoup d'îles, parce que les Glénans, bon, c'est vu et revu, mais Groix, franchement...
11: Non mais franchement, qu'est-ce que tu lui trouves, hein?
3: En fait, c'est un mini Cancale.
12: Oh non, mais c'est pas vrai. Vous croyez pas que vous poussez?
13: Un méga tube.
3: Ma chanson préférée, c'est Je te promets.
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3: C'est vraiment la chanson que je pourrais sortir à toutes sortes de soirées. Et je n'ai pas honte de le dire. Mamie, une love de Johnny, a vu tous ses concerts, elle a le tatouage sur le bras, elle a fait tous ses concerts. Ses premiers concerts, là, dans la fosse, comme ça, mamie, génial. Ah, je te promets, c'est vraiment la meilleure musique que j'aime.
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17: Changement d'époque en cours.
3: Si je pouvais voyager dans le temps, j'irais à l'époque baroque. Parce que j'aurais aimé porter les tenues des femmes.
16: C'est cool cette tenue?
3: Les belles robes, les belles coiffures. J'aurais aimé ça, mais j'aurais aimé vivre dans les années 80. Enfin, rien qu'une époque sans téléphone.
18: Ah, non mais allô quoi. Je sais pas, vous me recevez?
19: Oh, j'ai plus de bar. J'ai plus d'unité. Pourtant, je suis chez Orange. Il devrait pas y avoir de pépins.
3: Allez, salut, c'était Manon.
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20: Direction la cuisine. Et peut-être que comme moi, vous les laissez tremper pendant des heures en espérant que ça disparaisse magiquement. Mais non, les flammes basculaient un peu trop fort. Les débordements de sauce ou les projections d'huile sont souvent responsables d'une croûte foncée, un mélange de graisse brûlée et de restes calcinés bien fixés à l'arrière de vos poêles et de vos casseroles. Alors, est-ce qu'il faut absolument passer par la case ponçage intensif? Et c'est pas qu'une question esthétique, Cal, parce qu'une poêle encrassée, ça conduit moins bien la chaleur, son dos adhère moins bien au gaz ou à l'induction, et le nettoyage du plan de travail devient problématique. Ça, c'est toujours une galère, hein, quand on le pose comme ça. On a une jolie auréole bien brune.
21: Noir sur le plan de travail, c'est pas agréable.
20: Et le réflexe, c'est souvent de prendre le premier grattoir qui vous tombe sous la main et à s'acharner. Et puis on n'y arrive pas. Alors ma maman m'est tombée dessus la dernière fois, et parce que frotter trop fort, ça attaque l'émail, l'inox, le revêtement, ça laisse des rayures qui vont retenir encore plus de crasse. Alors comment faire? Ma maman a généreusement saupoudré de bicarbonate de soude le dos de la poêle humidifiée au préalable, hein, sinon le bicarbonate ça ne tient pas. Vous le laissez agir, pas quelques heures, quelques minutes, ça peut suffire, et ensuite vous frottez doucement avec le côté doux d'une éponge, et ça élimine sans trop d'effort les dépôts noirâtres sans rayer la surface de vos casseroles, de vos poêles. Mais merci, ma maman.
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1: La nature.
2: Aux gens qui habitent à côté.
3: Bah moi, je sais pas, mais il y a monsieur le maire. Dans son prénom, il y a le maire. Bah, il y a la mère. Du coup, bah moi, du coup, je pense que c'est Ali.
4: Ah, tu penses que monsieur le maire est le propriétaire de la mer?
3: Oui.
4: Et comment on appelle les habitants de la mer?
3: C'est ceux qui habitent dans les îles.
4: Et est-ce que vous savez combien elle mesure, la mer? Est-ce que vous savez jusqu'où ça peut descendre?
3: 60 mètres.
5: 3 kilomètres.
3: 100 mètres. 200 plus, plus, plus,
4: plus, plus, plus, plus. Quels sont les animaux qui vivent tout dans le fond, tout dans le fond, tout dans le fond de la mer?
5: Une raie.
6: Une pieuvre.
7: Une tortue.
8: Les étoiles de mer.
9: Les corails.
10: Les requins.
11: Les poissons.
12: Et avec ceci,
13: oui,
12: ce sera tout.
13: Non.
12: Ce sera tout.
13: Non.
12: Ce sera tout.
13: Non.
12: Ce sera tout.
13: Non.
4: Comment ils font pour voir?
5: Ils ont une vision plus adaptée dans l'eau.
2: Ils ont des gros yeux.
4: Mais des fois, il fait vraiment très nuit. Hein, vous avez vu des images, des fois?
5: Non, parce qu'en fait, il y a des poissons qu'ils ont une antenne où il y a une petite boule qui fait de la lumière.
4: Mais ils n'en ont pas tous. Alors comment ils font les autres, ceux qui n'ont pas de lampe?
5: Ils s'approchent d'eux et du coup, ils voient.
4: Tu penses qu'en fait, il y en a qui ont des lampes et ceux qui veulent voir, bah, ils suivent ceux qui ont des lampes?
5: Ouais.
4: Et quel est le plus gros des animaux, selon vous, qui vit sous l'eau, tout dans le fond de l'eau?
5: Une pieuvre.
9: Les grosses pieuvres.
5: Des baleines.
7: Une grosse baleine.
8: Un requin.
9: La barrière des corails.
13: Barrière de corail!
4: C'est quoi la barrière de corail?
5: Bah, ça permet pour pas que les requins aillent manger ceux qui sont après la barrière.
4: C'est comme une clôture, en fait?
5: Un peu.
7: C'est comme un filet dans l'eau, et c'est pour que les gens ils se baignent dedans, et pour pas que les requins ils mangent les gens qui se baignent.
4: Parce que les requins, ça mange les gens?
3: Les requins, c'est méchant, donc bah moi, je pense que oui.
2: Des fois, je regarde des vidéos de requins, et du coup, et ben, je vois où des fois, ils en mangent les gens, et je pense que c'est très, très, très méchant.
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15: Itinéraire bis à Sainte-Vertu cette semaine, et là je suis en mairie de Sainte-Vertu. Christophe Chesson, bonjour.
16: Bonjour.
15: Comment vous définissez-vous, Christophe?
16: Écoutez, j'ai 63 ans et je cherche encore à comprendre qui je suis et ce que je fais dans la vie. J'ai travaillé dans le cinéma pendant des années, je suis photographe depuis 20 ans. Il y a eu un moment où j'ai choisi de changer de vie. Sainte-Vertu m'a appelé et je suis arrivé ici suite à un coup de foudre avec ma maison. Et puis ensuite, la mairie m'a appelé et je me suis retrouvé maire accidentellement. J'ai monté une petite auto-entreprise qui fabrique des meubles et en acier, en ferraille. J'essaye de faire du sur-mesure. Et puis voilà, j'essaye d'être un citoyen digne de ce nom, avec une vie de consommation un petit peu mieux maîtrisée, et puis une implication vis-à-vis de la collectivité par mon poste de maire. Mais je pense que j'essaie de m'impliquer avant, et je continuerai à m'impliquer après, à la fin de ce mandat, si ça se confirme comme ça.
15: La passion pour l'image, vous avez travaillé dans le cinéma, vous êtes photographe, c'est terminé?
16: Ah non, ça c'est quelque chose qui vous tient à vie. La fabrication d'une image qui en fait consiste à raconter une histoire dans une fenêtre, c'est quelque chose qui me tient à cœur. Je pense que si on veut juger de la santé d'une société, on regarde sa fiction. Si sa fiction est imaginative, riche, la société va bien.
15: On peut rappeler quand même les films pour lesquels vous avez travaillé?
16: Alors, j'ai été extrêmement gâté. J'ai travaillé avec Jean-Jacques Hano, j'ai travaillé avec Sofia Coppola, dont j'ai travaillé sur Marie-Antoinette, j'ai travaillé avec Claude Lelouch, j'ai travaillé avec Andrzej Zulawski, j'ai fait 55 films. Donc, oui, j'en ai fait quelques-uns.
15: Mais pourquoi un jour on s'arrête alors, Christophe?
16: Bah, d'abord parce qu'on devient un peu plus vieux, peut-être un peu plus sage, que les métiers de cinéma sont des métiers qui sont absolument épuisant en termes d'investissement physique. Moi, j'ai toujours été mu par l'envie d'apprendre, et que peut-être j'étais arrivé à un stade où j'avais le sentiment de ne plus apprendre suffisamment pour me satisfaire. Et puis, place aux jeunes.
15: aujourd'hui à Sainte-Vertu, cette rencontre avec cette toute petite commune, elle s'est faite de quelle façon ?
16: J'avais un besoin viscéral de m'enraciner quelque part. Alors après, Sainte-Vertu, le nom lui-même est assez attractif. Et puis après, j'ai eu un coup de foudre pour la maison que j'habite ici.
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15: Itinéraire bis à Sainte-Vertu cette semaine. Et aujourd'hui, eh bien, je suis au 2. Le 2, Cécile Barbara, bonjour.
6: Bonjour.
15: C'est quoi le 2 ?
6: Le 2, c'est un lieu qui est dédié à l'art. C'est une magnifique maison que j'ai rachetée à une artiste peintre, Joëlle Kamnica, qui a vécu pendant plus de 25 ans. Et quand j'ai racheté la maison il y a 5 ans, je me suis dit, je le dédie à l'art, je continue les expositions de peinture de Joëlle, j'y organise des concerts de musique classique, 2 concerts par an, et mon métier, c'est la mosaïque murale. Donc c'est un lieu qui est dédié à l'art autour de la peinture, de la musique, et de la mosaïque.
15: Comment on tombe dans la mosaïque, Cécile Barbara ?
6: Ah, alors moi j'avais un autre métier auparavant, j'étais pas du tout destinée à ça, c'était d'abord un loisir créatif, un dimanche, j'ai trouvé un petit kit au BHV, j'ai fait un cadre photo, et ça est devenu une passion, donc j'en ai fait de plus en plus, et puis suite à un licenciement économique, je me suis interrogée, puis je me suis formée auprès d'un professionnel, et après j'en ai fait mon métier, voilà.
15: Des exemples de mosaïques que vous avez faites ?
6: Oui, j'ai quelques belles réalisations dont je suis assez fière. J'ai fait une terrasse de 60 mètres carrés rue de Rivoli à Paris pour un restaurant l'Impérial, donc qui est sous les arcades de la rue de Rivoli en face du jardin des Tuileries. J'ai fait aussi un sol pour une boutique de vêtements pour enfants, tartines et chocolat, également à Paris, boulevard Saint-Germain. Et puis également 2 façades de boutique d'un chocolatier au Mans et à Tours. Voilà, donc j'ai à la fois des grands projets, des grandes réalisations, puis des projets un peu plus petits, et j'aime bien alterner entre des grands et des plus petits projets. Et là, je viens juste de terminer un hall d'immeuble pour un immeuble en construction à Paris, dans le 20e arrondissement, un hall de 15 mètres carrés, voilà.
15: Vous travaillez également, j'imagine, pour les particuliers.
6: Oui, je fais souvent des crédences de cuisine, et puis des salles de bain. Et j'aime bien à la fois avoir des grands projets et puis des plus petits projets. Et c'est à chaque fois une relation aussi avec les clients de trouver quelque chose qui va leur plaire, qui me plaise aussi. Et chaque projet est un moment de rencontre.
15: Et votre passion pour la mosaïque, Cécile Barbara, vous la faites partager ?
6: Oui, j'organise souvent pendant les vacances scolaires des petits ateliers découvertes que j'ouvre aux adultes et aux enfants pour en fait transmettre le plaisir que j'ai eu la première fois que j'ai fait de la mosaïque avec un petit cadre photo où j'ai collé un carreau noir, un carreau blanc à côté. Et c'est vraiment tellement super. Et une fois, j'avais la grand-mère, la maman et la petite fille qui chacune avait leur sous-verre. Et c'était vraiment, et c'est des très bons moments, très, très conviviaux et vraiment de partage.
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15: Itinéraire bis à Sainte-Vertu cette semaine, la pause gourmande que vous attendez chaque semaine. Eh bien, aujourd'hui, je suis à l'auberge du Moulin. Sylvie, bonjour.
10: Bonjour.
15: Sylvie, vous êtes à l'auberge du Moulin depuis combien de temps ?
10: Alors, ça fera 1 an le 15 novembre.
15: Vous avez pris la suite de quelqu'un très connu, c'était Louisette. C'était qui, Louisette ? Je vous ai parlé de Louisette parce que j'ai vu sa photo dans la salle.
10: Alors oui, c'est une grande dame à qui appartenait le moulin et qui cuisinait beaucoup avec son cœur. Et c'est une personne qui a fait de cet endroit une belle histoire. C'était convivial et surtout très familial.
15: Il a fallu prendre la suite, redonner une vie à ce lieu qu'est l'auberge du Moulin ici à Sainte-Vertu. Qu'est-ce qu'on peut manger ici, Sylvie ?
10: Alors, on peut manger du bourguignon. Des plats en sauce, de la blanquette de veau, on peut manger de la tête de veau, du riz de veau, bien sûr, hein. Tous les plats traditionnels français, des œufs en meurette, voilà. Mais on fait aussi des plats indiens, donc du butter chicken, du biryani, des poulets au korma, de l'agneau korma, donc voilà. Et justement, on prépare une belle soirée samedi, la fête des Lumières.
15: C'est quoi la fête des Lumières ?
10: Alors, en Inde, la fête des Lumières, c'est une fête hindouiste qui est le Diwali. Et Diwali, c'est une fête où tout le monde, c'est très pareil, c'est très convivial, c'est très amical. On se partage les sucreries, les pâtisseries, on se partage les repas, c'est voilà. C'est plein de lumières, plein de fleurs, plein de couleurs surtout, voilà.
15: Une très belle salle et un très beau lieu hein, que cette auberge du Moulin.
10: Ah, mais tout à fait. Avec le Serein qui est juste à côté, ce paysage qui est merveilleux, on a aussi ce joli cachalot qui est à côté, qui attire pas mal de curiosité aussi. Et puis, il faut savoir que les gens du village aussi, c'est des gens qui ont beaucoup de cœur, qui sont très gentils, très, très accueillants, qui mettent la main à la pâte si on a besoin. Voilà.
15: C'est la question que j'allais vous poser, Sylvie. Est-ce que vous avez été bien accueillie ici, dans ce petit village de Sainte-Vertu?
10: Alors, pour ma part, oui, très très bien accueillie. Et j'ai même eu l'impression d'avoir une famille. Donc voilà, c'est des gens très touchants, avec qui il y a de l'humour, il y a, je dirais même, une pointe d'amour. Donc voilà.
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15: Itinéraire bis à Sainte-Vertu cette semaine, et aujourd'hui, eh bien, je vous propose une rencontre avec Joël Dolé. Joël Dolé, bonjour.
11: Bonjour.
15: Joël, vous êtes photographe professionnel, vous êtes installé ici à Sainte-Vertu. La photographie, elle est rentrée de quelle façon dans votre vie? Racontez-moi.
11: Elle est là depuis longtemps, très longtemps. La photo, c'est ma mémoire, c'est ma manière de partager ce qui me touche, et j'ai toujours eu, même depuis très très très longtemps, j'avais toujours un Nikon avec moi partout où j'allais, et en argentique j'ai fait énormément de choses en me déplaçant. J'ai toujours eu mon studio photo et j'ai eu envie de travailler sur des sujets de société, des sujets d'actualité qui me tenaient à cœur. Et je fais beaucoup de portraits. J'ai fait une série qui s'appelle Des légumes et des hommes, qui est actuellement exposée d'ailleurs à Guergy. Dans cette série, il y a des personnes extrêmement connues comme Michel Onfray, Alain Passard, Alain Baraton, et des gens absolument pas connus, comme tout le monde, comme moi, comme n'importe qui autour de moi, et des jeunes, des vieux, et des légumes pareils, des anciens, des connus, des pas connus, des courants, tout ça. Et tout le monde est remis sur le même plan. Et c'est ça qui m'intéresse.
15: Et aujourd'hui, vous êtes totalement abandonné Paris pour Sainte-Vertu.
11: Oui. J'ai mis 2 ans avant de faire le pas, j'ai mis du temps. Depuis 2015, je venais moitié, je faisais mes semaines moitié Paris, moitié Sainte-Vertu. Et j'ai pris la décision un jour de lâcher Paris complètement, parce que je suis autonome. J'ai un studio, je suis totalement indépendante et autonome. Je continue à venir, à aller à Paris de temps en temps. J'ai de temps en temps des commandes sur Paris. Évidemment, j'ai plus le rythme que j'avais avant quand j'étais à Paris. Après, la roue, elle tourne forcément. Moi, j'ai eu ma période, j'ai beaucoup bossé. Les jeunes, ils sont là aussi, continue, donc voilà. Mais et moi, je travaille, je me concentre sur mes expos, sur mon travail, je continue, je fais des nouvelles séries ici dans la région. Ici, il y a beaucoup de proximité, j'adore ça, et donc, je suis très contente d'avoir quitté Paris, et j'ai eu la chance de quitter avant le Covid, genre tout début 2020, donc voilà.
15: Et puis Sainte-Vertu, j'ai envie de dire, c'est un cocon artistique.
11: Oui, alors bien sûr, c'est aussi la raison pour laquelle j'ai pu quitter Paris. C'est le fait qu'on soit une petite bande ici à Sainte-Vertu. On est plusieurs artistes, on se connaît, on s'est connus à Paris pour certains. On s'est rencontrés, d'autres sont venus et ça s'est élargi dans Sainte-Vertu. Mais c'est vraiment, et on est solidaires en effet des événements pour les uns et les autres.
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15: Itinéraire bis à Sainte-Vertu cette semaine. Je me suis arrêtée à l'atelier Cœur de Lys. Maria Pérez, bonjour.
17: Bonjour.
15: Vous êtes tapissière. Ici, c'est le domaine de la tapissière. Alors, tapissière, ça veut dire quoi?
17: Tapissière, c'est de la couturière d'ameublement. Je réalise tous les décors textiles de la maison. Double rideau, store, voilage, habillage de lit, etc.
15: Comment devient-on tapissière? Quel était votre parcours jusqu'à exercer cette profession?
17: J'ai habité 30 ans à Paris, j'étais assistante de direction dans un grand groupe. Et puis, vers la quarantaine, je dirais, je me suis demandé ce que j'allais faire de ma vie. Et la couture me plaisait énormément. Donc j'ai fait une formation à l'école Boulle. Et quand j'ai déménagé en province, il y a presque 15 ans maintenant, je me suis installée comme tapissière.
15: À Sainte-Vertu. Pourquoi Sainte-Vertu?
17: Sainte-Vertu parce que d'abord je suis bourguignonne d'origine et puis j'ai toujours rêvé d'habiter à la campagne et j'avais des amis à Sainte-Vertu et je venais déjà régulièrement les week-ends et voilà, donc évidemment s'installer en province c'est important d'avoir de connaître du monde et c'est ce qui m'a amenée ici à Sainte-Vertu.
15: Pourquoi vous êtes-vous dirigée vers ce métier de tapissière?
17: Alors petite, ma tante était couturière et donc j'aimais beaucoup passer du temps avec elle quand on était en vacances près de chez elle. Et puis je faisais des habits pour mes poupées, pour les poupées de ma petite sœur. J'ai toujours aimé avoir une aiguille dans les mains.
15: Que viennent chercher les gens chez vous ?
17: Alors déjà, moi je vais chez les clients, donc ça veut dire qu'il y a un temps d'échange, un temps de conseil qui est très important pour eux. Les moments d'échange, le travail que je fais pour eux de recherche, par exemple sur les tissus, etc., c'est important pour eux.
15: Quel type de conseils vous pouvez leur donner ? Ce sont des conseils de couleur, des conseils de matière ?
17: Oui, tout à fait. Les finitions, la forme, les matières, les harmonies par rapport à leur intérieur. Mais j'aime ça, donc voilà, je m'amuse beaucoup et j'aime conseiller mes clients.
15: C'est un métier qui vous fait découvrir de différents univers, j'imagine, parce que dès que vous rentrez chez quelqu'un, c'est un univers différent qui s'offre à vous.
17: Oui, tout à fait. J'ai eu la chance de travailler, par exemple, dans plusieurs châteaux du coin. Ça peut être aussi des... J'ai eu des maisons d'hôtes. Sinon, c'est des particuliers et chacun a son univers. Hein. On passe du rustique au très contemporain. Donc, j'ai la chance d'entrer dans de très belles maisons parfois. Et ça, c'est vraiment la récompense de la tapissière.
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18: Je viens d'aller chercher ma fille à l'école et nous allons manger au restaurant Le Mixelli, qui est juste là, le restaurant de Bernay, les villages.
19: Ah, vous allez souvent au resto Le Bidi, ou alors
18: Moi, non, mais comme je suis en vacances, madame y va de temps en temps. Il n'y va pas souvent, mais de temps en temps. Donc, comme je suis en vacances, j'en profite pour y aller avec elle.
19: Alors, elle a quel âge, votre fille ?
18: Margot, elle a 5 ans et demi.
19: Donc, Margot, et le papa, il s'appelle comment ?
18: Moi, je m'appelle Thomas.
19: Thomas. Et alors Thomas, comment ça se fait que vous habitez ici à Bernay-les-Villages ?
18: Alors, je suis venu à Bernay-les-Villages parce que ma conjointe a ouvert une pension de chiens et on avait besoin de trouver une maison qui avait assez de terrain pour pouvoir ouvrir cette pension.
19: Vous avez trouvé votre bonheur en fait ici ?
18: Exactement. Ma conjointe a trouvé ce qu'il fallait. Puis moi, c'est un petit village assez calme et tranquille. C'est exactement ce qu'il nous fallait.
19: Et donc, vous avez Margot comme fille, mais il y a un autre enfant qui vous attend au restaurant avec votre compagne, si
18: exactement.
19: J'ai bien compris.
18: Clémence, qui a 11 mois, bientôt un an, et qui est à la main, qui est juste à côté du restaurant. Donc, madame l'a récupéré pendant que moi, j'allais chercher la grande à l'école.
19: Mais attendez, il y a tout ici. Il y a l'école, il y a le restaurant, il y a une pension pour faire garder ses chiens chez vous, chez votre femme.
18: Voilà, il y a quelques commerces qui essayent de faire bouger. On a, par exemple, Hugo du Viveco, qui est assez connu sur les réseaux sociaux parce qu'il fait beaucoup de choses pour essayer de faire vivre la commune et la faire connaître. Donc, oui, c'est une commune qui demande qu'à se réveiller. Elle est un peu endormie actuellement, elle demande qu'à se réveiller.
19: Ouais, mais vous êtes là, vous, pour la réveiller aussi.
18: On essaye.
19: Belle journée.
18: Merci, à vous aussi.
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1: Vous le savez, sur ICI Saint-Étienne-Loire, on adore plonger dans les trésors cachés de notre patrimoine. Anne-Berthe, bonjour.
2: Bonjour.
1: Vous êtes responsable du service des publics du site de la Chartreuse de Sainte-Croix-en-Jarret. Aujourd'hui, on va se mettre dans la peau d'un moine chartreux, parce que c'est la Chartreuse de Sainte-Croix des plus habitées par les moines. L'ordre, lui, existe toujours.
2: Silence, prière et travail. Voici ce qui ponctue le quotidien d'un moine chartreux.
1: Bon, jusqu'ici, rien de très surprenant.
2: C'est vrai qu'on n'en attend pas moins des moines. Mais si j'ajoute solitude, là on entre un peu plus en détail dans la vie d'un chartreux. En effet, l'ordre des chartreux a pour spécificité d'être un ordre semi-érémitique.
1: Alors là, ça se complique.
2: Oui, alors semi-érémitique, cela signifie que les chartreux vivent une très grande majorité de leur temps seuls, dans des cellules individuelles, appelées aussi ermitages. Chaque père vit dans un espace de 2 ou 3 pièces, doté d'un petit atelier et même d'un jardin.
1: Bon, il faut aimer la solitude.
2: Oui, c'est en effet la condition sine qua non de la vie en chartreuse. Il ne faut pas être très bavard non plus, car les chartreux vivent en silence. Et même dans les quelques temps communautaires qui ont lieu à l'église ou au réfectoire, ils ne se parlent pas entre eux. Le seul moment d'échange se fait lors de la promenade hebdomadaire. Une fois par semaine seulement, les moines sortent marcher hors de l'enceinte de la chartreuse et peuvent alors discuter en petits groupes.
1: Donc le reste du temps est consacré à la prière.
2: Oui, les temps de lecture et de prière sont bien sûr très importants. Tout au long de la journée, comme de la nuit d'ailleurs, on compte pas moins de 8 offices liturgiques par 24 heures, sans compter les temps de prière ou d'études de la Bible en solitude.
1: En dehors de ces temps de prière, quelles sont les activités des moines ?
2: Alors depuis toujours, l'idéal des chartreux, c'est d'être le plus autonome possible. Les chartreuses sont le plus souvent situées dans des endroits assez isolés, afin de respecter le silence et la solitude des moines. Les moines doivent ainsi s'occuper de leurs besoins quotidiens. Un temps de travail manuel est d'ailleurs aménagé l'après-midi. Couture, menuiserie, jardinage, les activités ne manquent pas.
1: Merci beaucoup Anne-Berthe et à très bientôt pour un prochain numéro.
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3: Louis Hachette, fondateur de l'un des plus grands groupes d'édition au monde. Mais saviez-vous que tout a commencé à Rethel ? Louis, dès son plus jeune âge, se tourne vers la lecture. Un amour, d'ailleurs, qu'il ne quittera jamais. À peine adolescent, il quitte sa ville natale avec sa famille pour Paris, où sa mère travaille comme lingère dans un grand lycée. Et c'est à la capitale qu'il va faire ses études, notamment en droit. Mais c'est un autre domaine qui va capter son attention, l'édition. À 26 ans seulement, il fonde sa propre maison d'édition. Très vite, elle prend une ampleur considérable et en quelques années, elle devient le premier groupe d'édition en France. Et qu'est-ce qui explique un tel succès ? Eh bien, c'est surtout son modèle commercial novateur. Louis Hachette comprend que pour toucher un large public, il faut adapter les livres aux besoins du public. Qu'il s'agisse de manuels scolaires, de dictionnaires ou d'ouvrages destinés aux jeunes lecteurs, son intuition est de créer des ouvrages pédagogiques, accessibles à tous à des prix raisonnables. Et le pari est réussi, car ses livres se retrouvent dans toutes les écoles et contribuent à l'émergence d'une véritable culture populaire. Loin de se cantonner à l'édition scolaire, il diversifie rapidement son catalogue en publiant des romans, des biographies, des récits de voyage ou des ouvrages scientifiques. Et c'est là toute la force de sa vision. Il parvient à offrir à la fois des livres éducatifs, mais aussi des œuvres littéraires qui font de sa maison un acteur incontournable du paysage éditorial français. Un autre point marquant du génie commercial de Louis Hachette, la distribution des livres. Il innove en installant des points de vente dans des gares, là où le

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1: L'ancien mystique manoir de dames. Chambre d'hôte, petit déjeuner, salon de thé, événements, fiançailles, mariage, on peut tout faire ici.
2: Bonjour.
1: Enchantée.
2: Enchantée, bienvenue chez nous.
1: Ben, merci. Donc c'est vous qui avez une vie de princesse, vous m'avez dit
2: c'est
1: au téléphone.
2: J'ai mon prince dans la cuisine.
1: C'est cool, écoutez. Julia et David, donc une magnifique histoire d'amour qui va être très énervante, j'en suis sûre.
2: Sûrement.
1: Ce manoir.
2: Donc c'est un manoir qui date de 1900 ouais. Et en fait il a été créé quand les usines ont été créées également. Donc c'est le dirigeant de ces usines-là qui a construit ce manoir.
1: L'usine qui est en face là.
2: C'est ça. Ventron Confection.
1: Je décris la princesse. Quand même. Cheveux longs.
2: Oui.
1: Bleu, montrez-moi, retournez-vous. Vert. Magnifique. Ah, bleu-vert.
2: Oui,
1: dans la pénombre, on ne voit pas bien parce que c'est un peu pénombre
2: c'est
1: le manoir.
2: Ça. Là. C'est le style du manoir, ouais.
1: Ouais, c'est ça. Piercing,
2: Tatouage, tout ça.
1: Ouais. Ah, ouais, c'est ça. Oui, une princesse très moderne.
2: Voilà.
1: On n'est pas dans la petite princesse avec la petite robe rose, les flots dans les cheveux. Quoi.
2: Non, c'est la princesse habillée en noir.
1: Et voici David, donc. Le prince charmant, bah écoutez, je suis enchantée. Hein,
3: enchantée.
1: Ravie de... Vous aussi.
3: C'est ça, rocker, oui, au retard plutôt, voilà.
1: Ah, voilà. C'est ça.
3: La barbe, les cheveux du coup un peu plus courts. J'avais les cheveux longs pendant un temps, mais...
1: Avec une... Comment ça s'appelle, ça?
3: Ah, la banane, du coup.
1: Oui, la banane, voilà. Le piercing aussi, etc. Donc,
3: c'est ça.
1: Un prince charmant tout à fait moderne aussi.
3: Voilà, c'est voilà. Tout à fait.
1: Ce manoir, vous l'avez acheté?
3: Oui, on est passé devant après une visite qu'on avait faite du côté du 90.
2: Au nord de Belfort, ouais.
3: Mais oui, c'était par un détour du coup à moto.

0: Plutôt que de revenir par la voie rapide, on a fait le détour côté Vosgien pour l'école, c'était toujours sympa. Et puis on a vu le manoir qui, lui, n'était pas en vente pour le coup. Et on s'est arrêté devant parce qu'on l'a trouvé magnifique, on a fait quelques photos. On s'est dit, c'est une bâtisse comme ça qu'il nous faut. Et en rentrant, continuant nos recherches pour les maisons, deux semaines plus tard, on est tombé dessus, tout fraîchement mis en vente. Donc on s'est dit, il y a quelque chose à faire. Donc on est revenu, on a fait la visite, on est tombé sous le charme, malgré l'état du coup.
1: Parce qu'on est tombé sous le charme de l'escalier, et puis après on avait pu...
2: C'était mort.
1: Ouais, c'était mort.
3: Ah, et alors, ça
1: vient d'où ? Parce que moi, c'était un rêve de petite fille. Je disais toujours à ma grand-mère qu'un jour j'aurai un château, et elle me dit, bah, si t'en rêves, t'en es capable de le faire, alors tu le feras.
3: D'accord, et vous saviez que c'était son rêve ?
0: Oui, tout à fait, bah, ça faisait déjà un moment qu'elle en parlait aussi, et puis voilà, c'était le but de pouvoir justement réaliser son rêve. Après oui, il y a un investissement, il y a une grande part de folie, on y met toute notre âme, tous nos budgets, tout ce qu'on peut, pour pouvoir du coup réinvestiguer les lieux, lui redonner le cachet d'antan, et puis voilà, que ça reprenne vie complètement.
1: On a eu vraiment un coup de cœur en rentrant, et puis en sortant, on a dit, bon, on est un peu dans la merde. Parce qu'il y avait énormément à faire, c'était pas le budget qui allait, c'était pas le coin qu'on voulait. Et finalement, en ressortant, on s'est regardé, on a dit, bah ça y est, c'est lui, quoi.
3: Alors, vous faites chambre d'hôte, donc
1: c'est ça.
3: C'est là qu'on mange ?
1: Là, on fait chambre d'hôte, là, on fait les petits déjeuners, les tables d'hôte et les salons de thé.
3: C'est votre cuisine à vous ?
1: Oui.
3: Oui, parce qu'on est chez vous, en fait.
1: C'est ça.
3: Mais c'est génial, hein, c'est vachement beau.
1: Les gens sont vraiment immergés chez nous.
3: Ah ouais, c'est magnifique.
0: Tout refait au complet.
3: Et votre but, c'était d'ouvrir une chambre d'hôte.
1: Oui, oui. Okay. Ouais, ouais. Notre but, à la base, c'était même d'avoir un château pour sauver un lieu. Et après, on a eu beaucoup trop de contraintes avec les châteaux. Mm-hmm. Donc, on s'est rabattu sur les manoirs où on pouvait un peu plus s'amuser, en fait.
3: Donc, vous bossez tout le temps, quoi.
0: C'est ça, tout
3: vous
0: le temps.
3: Vous faites des travaux vous-même ?
1: Oui. Ah oui, on fait tout nous-mêmes. Ouais.
0: Moi, je travaille encore à côté. Donc, madame est dédiée vraiment pour la partie gestion du manoir chambre d'hôte.
3: D'accord, madame la princesse.
0: La princesse, c'est un peu Cendrillon aussi, puisqu'elle s'occupe de tout derrière. Et après, pour ce qui est partie travaux, elle m'aide énormément. Bah, surtout pour ce qui est décoration, c'est les idées de madame. Après, madame m'a appris pas mal de choses, tout ce qui est placo, tout ça. Moi, c'est la partie électricité. La partie plomberie, autodidacte, où on avance comme ça.
3: C'est les idées de madame, hein ?
1: Voilà.
3: C'est ça, hein, c'est ça. Comment vous avez
1: après,
3: fait,
1: j'ai de la chance, il suit beaucoup. Et puis, on a les mêmes goûts, donc en fait, oui. C'est pas compliqué, quoi.
3: Il n'y a pas besoin de le convaincre.
1: Voilà, c'est ça.
3: Combien il y a de mètres carrés, alors ?
1: 800 mètres carrés. On en a rénové 250.
3: Je sais pas si je vous trouve pas un peu fou.
1: Oui, tout le monde nous le dit.
3: Ah oui, c'est ça. C'est assez banal ce que je
1: voilà.
3: Vous dis.
1: Voilà, on est passionnés, puis on aime ce qu'on fait, et on savait que ce serait des sacrifices, mais du moment qu'on est ensemble, comme on a dit, qu'on tient le coup, c'est le principal. Parce que bah, cette année, ça va faire 18 ans qu'on est ensemble.
3: Vous êtes rencontrés très jeune.
1: Très jeune, ouais. Ouais, on s'est mariés très jeune aussi, et puis après, on a toujours fait en fonction que l'autre puisse évoluer. Quand un évoluait, l'autre patientait, et puis l'aidait à évoluer, et ainsi de suite. Et ça, c'était le but ultime de notre couple, ouais.
3: Donc, vous vivez à Ventron toute l'année. C'est assez isolé, c'est assez calme.
1: Oui, on aime bien. Ouais. On est tranquille.
3: Oh là là, vous êtes des ovnis pour moi.
1: En fait, je pense qu'on est dans des corps de jeunes, mais avec une mentalité assez ancienne. On aime les choses comme ça. Moi, j'ai vécu avec mes grands-parents. Donc, c'était une ambiance déjà où la famille était importante, les repas étaient importants, la convivialité, les choses à l'ancienne. Je voyais mon grand-père souvent dans les jardins en train de travailler. Donc, tout ça, pour moi, c'est ancré en moi et il a vécu un peu préparé. Donc, c'est ce qu'on aime, notre tranquillité. On adore cuisiner tout nous-mêmes, recevoir les gens, leur proposer en fait un univers carrément différent.
3: Ah, bah, carrément. Hein.
0: Oui, comme c'est marqué du coup sur les annonces, c'est le voyage hors du temps. Quand on rentre ici, on change d'ambiance, d'univers.
3: Vous vous êtes bien rencontrés tous les deux. Hein. Vous notez quand même la chance que vous avez.
1: Ah bah ça oui, on sait qu'on a beaucoup de chance. Ouais. Ah ouais, parce que tout le monde pourrait pas vivre cette expérience. Et puis on nous l'a tout de suite dit. Est-ce que notre couple est solide? Parce que sinon la banque aurait pas suivi les projets comme ça, quoi.
3: Ah oui. Ah ouais. Vous avez fait quoi? Vous avez vu des psys, des certificats de solidité du couple pour le banquier?
0: Non, bah c'était pour démontrer. Voilà, on avait la niaque du moins qu'on le voulait vraiment. Donc bah, c'est à force d'insister, ils ont compris du coup que oui, on voulait, parce que d'après eux, les statistiques c'était 70% des couples divorcent dès qu'ils achètent une maison avec des travaux, des choses comme ça.
3: D'accord. Voilà.
0: C'est pour ça qu'ils étaient réticents.
3: Et alors, ça veut dire que ça a été long, c'est ça, d'obtenir les prêts bancaires, de convaincre?
1: Déjà, on a dû se battre pratiquement 6 mois pour avoir le manoir. Et puis après, pratiquement aussi 3 mois, faire tout le tour des banques avec un business plan, leur montrer qu'on était solide. Ils voulaient savoir si on avait vécu des épreuves, des choses comme ça, pour voir si on allait tenir le coup.
3: Ouais. Ah, des épreuves dans le couple?
1: Ouais, c'est ça.
3: Oui, c'est ça. Vous avez répondu quoi, oui ou non?
1: Oui, nous, on a morflé pas mal, donc... On sait ce que c'est, donc on savait qu'on allait tenir largement le choc.
3: Mais je peux être indiscrète, en quoi vous avez morflé?
1: On a eu des épreuves de la vie pas très faciles, beaucoup d'accord. de décès, des maladies, des trahisons, des choses comme ça, c'est dur, en très peu de temps.
0: Des périodes financières très compliquées. On a vécu du coup en Saône-et-Loire, dans une ville paumée, à 30 minutes de toute commodité, on avait essayé, mais c'est vraiment à l'extrême. Et là, pour le coup, financièrement, on avait énormément de mal à s'en sortir, on vivait avec
1: 10 euros par mois pour manger. On a connu des périodes vraiment très très compliquées qui auraient la plupart du temps, se seraient séparés.
3: Ah, oh, je vous adore. Et là, ça tient la route alors?
1: Là, ça commence à avoir de l'ampleur, ouais. Ouais, ouais. Je pense qu'il nous faudra encore quelques années pour vraiment se faire connaître, mm-hmm. mais comme on dit, on lâche pas l'affaire, quoi. Mm-hmm. Puis on a des clients super, donc c'est cool.
3: Donc voilà, le temps s'était arrêté, hein, mais c'est bon, ça. Il va reprendre son cours. Non. L'ancien mystique, mystique parce que vous aimez tout ce qui est mystique.
1: Voilà, c'est ça.
3: L'ancien mystique bannois, Deux Dames.
1: Ouais. Alors ça, c'est le nom de mes ancêtres.
3: Ah, Deux Dames.
1: Deux Dames, oui.
3: Donc c'est vous qui l'avez baptisé comme ça?
1: C'était pour rendre hommage à mes ancêtres qui, avant, étaient des nobles. Et quand il y a eu la guerre, ils ont vendu leurs particules pour pouvoir aller dans les rébellions, quoi.
3: Merci à vous deux, au revoir.
1: Merci, au revoir.
0: Merci bien.
3: Et bonne chance pour tout ce qui vous attend.
1: C'est gentil, je vous remercie. Merci d'être venu.
3: Au revoir.
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4: Jolie bouteille, sacrée bouteille, veux-tu me laisser tranquille?
5: Je veux une petite révolution est en train de se jouer et elle ne pèse pas bien lourd, juste 55 grammes. 55 grammes en moins par bouteille, autant dire même pas le poids du cassis que l'on met dans un kir royal.
6: Tu bois des kirs, toi?
5: Bah oui, je bois des kirs avec modération, bien sûr. Mais revenons à notre bouteille. 55 grammes en moins, je disais.
7: Elle est légère, légère.
5: Ce régime minceur pourrait bien alléger sérieusement le bilan carbone de toute la filière, racontent nos confrères de Lyon Républicaine. Testé par les caves de Bailly-la-Pierre à Saint-Brie et conçu par Veralia, le géant européen du verre, cette nouvelle bouteille passe de 775 à 720 grammes. Visuellement, rien ne change. À l'œil nu ou en main, on n'y voit que du feu. Mais derrière cet allègement invisible se cache un vrai coup de pouce pour la planète.
8: Eh bien, c'est une merveilleuse invention.
9: Merveilleuse invention.
5: Car aujourd'hui, le gros problème environnemental du vin, c'est la bouteille. Produire du verre, ça chauffe fort, des fours à 1800 degrés et beaucoup d'énergie. Alors forcément, chaque gramme économisé, c'est du CO2 en moins dans l'air. À grande échelle, le calcul est vite fait. 1 million de bouteilles allégées, c'est 18 tonnes de CO2 économisées.
10: Tu sens l'impact là? Ah oui, je sens l'impact.
5: Un gros impact, hein, mais il a fallu 2 ans de tests, de modélisation et d'essais en conditions réelles. Eh oui, encore raté. La bouteille devait tenir le choc, supporter la pression, le transport, le vieillissement en cave. Et les gens qui font de la musique avec. Maintenant, la transition va se faire en douceur. Chez Bailly-la-Pierre, cette démarche s'inscrit naturellement dans une philosophie déjà bien ancrée, stocker, produire et avancer pas à pas vers un crément plus éco-responsable.
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11: Oh, j'en peux arrêter de beuvracher.
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11: Beuvracher, c'est boire des petits canons. Mais à force d'en mettre derrière la cravate, vous pourriez ben avoir le gerlé, puis devenir causant. Puis si vous continuez à beuvrailler, vous serez abreuvagé, plein comme une nœud. Mais quand c'est que vous en avez vos deux pleins patins, le lendemain, il y a le pivert qui vous colle dans le nez, yo. Ça fait qu'au goûter, vous buvez plus que de l'io. Vous faites un repas de bœuf. Les bonnes résolutions de plus toucher à une chopine, oh, ça dure jamais ben longtemps. On retrouve ben vite son avaloir, et puis on se remet en beuvée. Faut dire que chez nous, dans le Berry, j'encle l'embarras du choix. Châteaumeillant, Mentoux, Chancy, Reuilly, Sancerre, Valençay. Sans compter Saint-Marcel et Venem. Comment voulez-vous en que ça que j'arrête de gobloter? Maurice Sandré, dans Plein Communeux, nous décrit son état. Cré bon Dieu! Tchic, ça veut donc dire. V'là que je peux plus rester d'aplomb. Quand que je cause, je raconte des bêtises et j'ai la tête comme un vrai plomb. Je peux plus me tenir sur mes giboles. J'ai comme qui dirait mal aux cheveux. Ah, je crée bien que je suis plein, ma parole. Là oui, je suis plein comme une nœud. Oh, c'est une chose qui est pas naturelle. Où que j'ai ben pu attraper ça? Ah, va m'endioler, ma fumelle, en me voyant dans cet état-là. Ah, pour une fois que je fête la Sainte-Barbe, je peux plus rentrer chez nous, bon Dieu, sans me cramponner à tous les orbes. Ah, ça y est, ben, je suis plein comme une nœud. C'est que pour arroser la bonne cuisine, en que le lieutenant, tous les deux, j'avons bu nos 17 chopines. Du coup, nous voilà plein comme une nœud.
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1: À 6h19, l'heure de votre rendez-vous les gens d'ici. Tous les jours, nous mettons en lumière une personnalité qui fait briller notre région. Elle se confie au micro de Romain Bruno et aujourd'hui, à direction un studio d'enregistrement au cœur de Paris à la rencontre de la personne qui a créé le nouveau jingle d'Île-de-France Mobilité. Romain, vous êtes avec lui, il s'appelle Jean et vous venez d'entrer dans son studio.
2: Oui, je viens de rentrer dans ce studio qui est magnifique, un studio d'enregistrement dans le 6e arrondissement et j'ai Jean Dindino. Il dirige la société de production chez Jean et il est ici installé derrière cette grande table de mixage. Jean, bonjour.
3: Bonjour.
2: On a l'impression d'être dans un sous-marin.
3: C'est vrai que beaucoup de gens l'associent à cette vision un peu à cause des hublots, un peu sous-marin de la, ancien et en même temps peut-être aussi cabine spatiale futuriste.
2: Et vous avez produit le nouveau jingle sonore d'Île-de-France Mobilité.
3: Ouais, sacré challenge. Composer en fait quelque chose qui va accompagner les gens en fait dans leur quotidien comme ça sur tous les transports, sur tout le réseau d'Île-de-France.
2: Est-ce qu'on peut l'écouter ce jingle ? Ce nouveau jingle, il va remplacer quel jingle ?
3: Bah, il va unifier tout le réseau Île-de-France, en fait, donc il concerne le métro, les bus, les tramways, le RER.
2: Ça remplacera ce jingle, écoutez. On va le décortiquer, ce jingle, il est fait de plusieurs parties.
3: Par rapport à cette notion de mobilité, on peut déjà écouter un premier son, qui est le son d'introduction et aussi celui de conclusion, finalement, qui joue cette mobilité. Là, on est dans cette idée de mouvement, en fait. Donc, la première nappe introduit le thème qui est composé de 6 notes. Qui doivent symboliser quelque chose d'à la fois assez doux, pas agresser les gens au travers de quelque chose. Donc, il y a une douceur et une gaieté, en fait, normalement, qui se définit sur ces 6 notes. 6 notes, il y a une symétrie entre le tagada, que je vois comme une question, quoi, et la réponse qui est tindintin. Même si c'est toujours difficile d'expliquer la musique.
2: C'est une fierté au final après de pouvoir entendre sa musique, son jingle, pendant les transports.
3: Ouais, carrément. J'avoue qu'il me tarde de l'entendre. Même si, voilà, c'est aussi toujours un peu une petite angoisse de s'adresser à plein de gens. Mais non, c'est une grande fierté, bien sûr.
2: Ça fait combien de temps que Jean, vous travaillez dans l'univers du son ?
3: Ouais, j'ai commencé à 25 ans et j'en ai 65. Donc vous avez fait le calcul. Je préfère pas le dire. J'ai eu la chance de travailler dans cet univers qui est un univers très riche parce qu'il touche à la fois à la musique, aux comédiens, à la poésie, au texte. Enfin, c'est vraiment travailler dans le son, vous en savez quelque chose, vous-même qui m'a interrogé. C'est assez passionnant et ça remplit une vie tranquillement.
2: Merci Jean Dindino.
3: Ben, de rien, plaisir. Revenez quand vous voulez, 18 rue Dauphine.
2: Voilà, ici donc pour cette société de production chez Jean qui a créé entre autres ce fameux nouveau jingle sonore d'Île-de-France Mobilité qu'on a hâte d'entendre.
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4: Avant d'accueillir le centre des congrès, l'Ancan, c'était une atmosphère à part. Un lieu avec du bruit, des odeurs aussi, et de l'effervescence. Ici, on criait les enchères, on vidait les caisses de poissons, et toute une ville vivait au rythme de la mer. Entre 1956 et 1994, la criée de l'Ancan est l'épicentre du port de pêche Rochelet. Chaque jour, les bateaux rentrent au bassin des chalutiers, chargés de merlus, de barres, de dorades. Les caisses sont déchargées directement sur les tables de tri et les mareyeurs enchérissent à la voie. On imagine facilement une ambiance intense, rythmée, quasi théâtrale.
5: Il est tout frais, mon poisson. Il frétille. Il est tout frais.
6: Ça sent le poisson d'en face.
4: À son apogée, au milieu des années 1960, jusqu'à 25 000 tonnes de poissons transitent ici chaque année. La Rochelle figure alors parmi les ports de pêche les plus actifs de France. Et si on s'attarde sur le bâtiment en tant que tel de l'Ancan, eh bien, nous sommes face à une construction longue de près de 300 mètres là, après son agrandissement. C'est un véritable outil moderne. Quai de déchargement, atelier de mareyage, liaison ferroviaire, chambre froide. En fait, Tout est pensé pour rationaliser et accélérer le commerce du poisson.
7: Bah, qu'est-ce que ça ?
5: Un bon poissonné, c'est tout frais et bien goulu !
7: Ça pue, puis ça bouffe maintenant que tu l'as posé sur le capot !
4: Dès le XIIIe siècle, le marché aux poissons occupe différents sites dans La Rochelle. Il s'installe dans le centre-ville, rue du Port, puis rue Amelot, avant de migrer dans l'ancien couvent des Carmes. C'est la Coursive, aujourd'hui. Pour finalement se fixer au bord du bassin des Chalutiers. À la fin du XIXe siècle, l'arrivée des bateaux à vapeur transforme profondément la pêche. Les sociétés d'armement se multiplient à partir du début du XXe siècle, puis vient l'âge d'or des Trente Glorieuses, avant le déclin, lié au choc pétrolier notamment, mais aussi à l'éloignement des zones de pêche et aux crises successives. En 1994, la Criée quitte l'Ancan pour rejoindre Chef de Baie. Une page se tourne alors. Mais le bâtiment, lui, eh bien, il reste debout. Transformé en centre des congrès, il a réussi à conserver son esprit d'origine, hein, avec ses grandes baies ouvertes sur le bassin, ses quais et puis ses volumes impressionnants. Et avec la seconde édition, hein, de l'événement, la Criée de l'Ancan, eh bien, le lieu renoue avec son histoire et reprend le temps d'une journée son accent maritime.

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3: Big Flo et Oli, c'est un premier album il y a 10 ans, mais des titres et des rêves depuis bien plus longtemps. Des tubes, comme on en entend

0: les deux frères toulousains au palmarès ébouriffant. 1 million d'albums vendus, 9 millions d'abonnés sur les réseaux, 3 milliards de streams, 3 victoires de la musique et des concerts archi complets dans les plus grandes salles de France et les stades. Mais alors, est-ce que réaliser ses rêves d'enfant avec tant de succès, c'est l'autoroute du bonheur? C'est l'une des nombreuses questions qui se posent. Big Flo et Oli dans leur nouvel album Karma qui vient de sortir, et c'est Oli qui vient nous en parler ce soir dans Décibels. Salut Oli.
1: Salut, super intro. Ça fait toujours plaisir de te voir, tu sais. Je suis obligé de dire à chaque fois, Émilie, que t'es une des premières qui nous a interviewés. Voilà, comme ça, c'est dit. J'ai dit mon petit bisou, ma petite blague du début, et c'est fait.
0: Merci. Mais non, mais moi, si tu dis que ça te fait plaisir de me voir, imagine-moi, à la place où je suis, de voir l'évolution du groupe Big Flo et Oli, mais aussi votre évolution personnelle à toi et à ton frère. Tu viens d'avoir 30 ans, là.
1: Ça y est, j'ai passé le cap du 3. Du 3, tu sais, quand tu remplis sur les papiers, tu mets 3. Ça y est. Fait drôle.
0: Tu changes de case, quoi. Ouais. C'est un truc de fou. Alors, beaucoup de gens ont l'habitude de vous voir ensemble, Big Flo et Oli. Ce soir, Oli, t'es tout seul. Alors, je vais pas te faire comme dans la chanson « Il est où ton frère ?» Mais qu'est-ce que ça dit de votre duo que justement, sur cet album-là, sur